0: On va très facilement se mettre à prier. Quand tout va bien, est-ce qu'on pense à dire merci ? Eh bien, pas forcément. Mmh. Et je crois qu'effectivement, sans le bénédicité et sans l'action de grâce à la fin du repas, nous, on le continue dans nos communautés religieuses. Mais je crois que c'est aussi une manière d'éduquer les enfants, de s'éduquer à recevoir la nourriture de Dieu, à recevoir les bienfaits de Dieu et à se tourner vers Dieu. Mais on n'a plus de lieu où on le fait, j'allais dire, un peu spontanément. Et, alors, c'est vrai qu'il y avait peut-être un côté de Dieu.
1: Au fond, c'est un peu des points repères
0: pour cette journée. Voilà, des petites choses qui nous rappellent de temps en temps que voilà. Alors, Laurent, lui, va nous dire qu'il faut le faire le plus souvent possible, quoi.
1: Alors, il ajoute, Laurent de la Résurrection, que pour être en compagnie de Dieu, il faut lui parler humblement, s'entretenir, alors il utilise le terme amoureusement avec lui en tout temps, à tout moment, sans règles et sans mesure. Et ça, j'aime bien parce qu'au fond, c'est une manière de dire que, et aussi très vivante, en fin de compte.
0: Il rejoint tout à fait Thérèse d'Avila, qui est la fondatrice de la réforme du Carmel, des Carmes des Chaux. Thérèse d'Avila qui dit « Parlez-lui comme avec un ami ». Donc avec un ami, vous ne dites pas des choses toutes faites. Mmh. Avec un ami, vous ne lui donnez pas des formules. Avec un ami, vous laissez parler votre cœur. Avec ce qu'il a, vous laissez déborder votre cœur. Et Laurent, justement, dit « Nous ne saurions trop avoir confiance en un ami si bon et si fidèle. » Voilà, Dieu est un ami, avec un grand A.

0: Une vie, finalement, c'est de se décentrer de soi-même.
1: Est-ce que c'est plus simple pour les baptisés ?
0: Ils savent que Dieu est le centre de leur vie. Je pense que quand il y a rien à mettre au centre, on l'occupe, le centre. Mais nous, on sait quand même que le Dieu Père, Fils et Saint-Esprit, c'est lui qui est le centre, c'est lui qui est la source de notre vie, c'est lui qui nous irrigue, c'est lui qui nous fait vivre, etc.
1: Et est-ce que finalement, il faut avoir vécu cette expérience-là pour ensuite, justement, cultiver cette disponibilité à Dieu ?
0: Je pense qu'il faut, à un moment donné, en faire une petite expérience pour avoir envie que ça creuse, oui.
1: Et l'expérience, ça peut être une rencontre avec quelqu'un, peut-être, qui a vécu ça.
0: Tout à fait. Laurent, je pense, peut être quelqu'un qui nous aide. Le grand avantage de Laurent, c'est qu'il n'a pas écrit de grands traités. Hein. Il a écrit...

0: Messiaen des Nabis, grand chrétien quasi mystique. Ceux qui connaissent le lieu en font un but de promenade parce qu'on y revient forcément comme invité dans une maison amie où l'on se sent bien. La chapelle est remarquable, entièrement décorée par la main de Maurice Denis. Si vous passez à Paris, faites le Denis. Fabien Stahl, bonjour.
1: Bonjour.
0: L'exposition Hélas temporaire, Maurice Denis collectionneur, se termine en décembre ?
1: Fin janvier.
0: Fin janvier, donc on a encore quelques mois, mais il faut s'y précipiter, car nous ne verrons pas de sitôt tant d'œuvres assemblées qui viennent du musée d'Orsay, du Kunstmuseum de Bâle, des musées de Pont-Aven, de Reims, d'Albi, d'Orléans, de Boston, de Los Angeles, de Kanagawa, du Grand Palais et j'en passe. C'est dire que les choix de Maurice Denis étaient d'un œil sûr pour que sa collection soit disséminée dans de si belles adresses.
1: C'est vrai qu'on en est un peu étourdi.
0: Oui. Combien d'œuvres sont présentées ?
1: Alors, on présente à peu près 130 œuvres. Alors, toutes les œuvres que vous avez citées ne sont pas dans nos murs parce qu'il y a des prêts impossibles, comme l'autoportrait de Van Gogh à l'estampe japonaise, qui est un dépôt privé au Kunstmuseum de Bâle et qui ne sort pas des frontières suisses pour des questions de provenance. Et d'autres œuvres, dont La Fragilité, qui sont au Japon, aux États-Unis, font qu'elles ne voyagent plus. Mais

0: Et avec Maurice Denis, donc c'est elle qui m'avait invitée à ouvrir toutes ces archives, ces carnets, à réouvrir les factures. Et c'est passionnant. Et en même temps, c'est, j'allais dire, sans fin, parce qu'il y a énormément de choses et beaucoup de choses encore à documenter.
1: Ça, c'est très intéressant, justement. Effectivement, l'exposition est bien documentée, puisqu'on voit les carnets, on voit surtout les factures d'œuvres que Maurice Denis a achetées chez des marchands. Et ça, c'est très intéressant, parce que, comme vous le disiez, c'est souvent des
2: justement. Donc,
1: dans sa propre galerie, qui était la galerie Druet.
2: Druet, la galerie.
1: D'autres galeries. Donc effectivement, le Van Gogh, il l'a acheté très très cher, hein. Et on suit comme ça un peu la vie économique de Maurice Denis, puisque au départ c'était un jeune artiste, hein. Assez jeune, très très jeune, il a intéressé des collectionneurs dès l'âge de 20 ans, mais il a une période assez faste entre 1900 et la Première Guerre mondiale où là il a pu acheter

0: avec le recul. Il y a une grande admiration, évidemment, de Denis pour Cézanne, et l'exposition Cézanne et nous, qui va ouvrir au Grand Palais, va nous donner aussi des éléments complémentaires pour mettre en lumière
1: cette admiration. Vous avez prêté les œuvres ?
0: Alors, il y a des prêts, effectivement, du musée Maurice Denis, et surtout, bah, les œuvres de Cézanne qui étaient dans la collection de Maurice Denis, elles seront au Grand Palais.
1: Ben oui. Alors, il y a un goût, un regard, mais surtout une

0: Gauguin que les tableaux partent, eh ben, il n'y a pas un clou vide.
1: Il est très prêteur ?
0: Oui.
1: Très, très lié à Maurice Denis, c'est la musique.

0: toile emblématique, c'est le portrait au Christ jaune de Paul Gauguin, acheté en 1903. On le voit sur des reproductions de tableaux, et puis on le voit forcément là.
1: La présence du maître dans les lieux. Le tableau va être présenté à la Fondation Vuitton dans la collection de Gustave Fayet. Parce que c'est ça qui est intéressant aussi dans l'exposition, c'est la dernière partie, c'est de voir les ponts, aussi les porosités entre les collections de peintres. On voit Maurice Denis qui fait des échanges avec Henri Lerolle ou d'autres. Et Fayet, c'est un bel exemple de peintre collectionneur, mieux connu comme collectionneur que comme peintre.
2: Non, les peintures, il n'y a pas les mêmes contraintes que pour les œuvres graphiques.
0: Bon. L'exposition montre Sérusier, Bonnard, mais aussi des peintres moins connus. Alors ça, c'est passionnant de voir des peintures, des peintres que moi, je ne connaissais pas. Par exemple, Louis Antin et son Coup de vent, qui vient de la Kunsthalle de Brême. On est sur la passerelle des arts. Au fond, il y a l'île de la Cité. Au premier plan, à gauche, il y a des chevaux ébouriffés. Et au deuxième plan, une femme qui lutte contre le vent, le tout dans les bleus, blancs et gris. La toile date de 1889. Comment se sont-ils connus, ces deux-là?
1: Alors, Anquetin, c'est un peintre formidable. Le musée de Montmartre est en train de préparer la première rétrospective. Donc, rendez-vous à Montmartre, bientôt, où le tableau de la Kunsthalle de Brême devrait être présenté. Anquetin, c'est quelqu'un qui est proche de Denis, évidemment, indirectement, par Émile Bernard, par Sérusier.
3: Alors, Anquetin est assez connu, mais il y a d'autres tableaux d'artistes moins connus. Donc, il faut savoir que Maurice Denis a été professeur à l'Académie Julian à l'Académie Rançon, bien sûr, à partir de 1908. Donc, il achetait ou il avait des œuvres de ses élèves. Et puis, un peu plus tard, il a créé après la guerre les ateliers d'art sacré avec Georges Desvalières. Et donc, il a aussi eu des œuvres de ses élèves. Donc, c'est très intéressant parce que au premier étage du prieuré, eh bien, il y a effectivement des tableaux de noms d'artistes moins connus et qui sont très différents, bien sûr, des artistes que Maurice Denis a collectionnés au début de ses amis Nabi, notamment. Remarquez, je ne savais pas du tout que Marquet était présent dans la collection de Maurice Denis, et puis d'autres artistes dont effectivement on ne connaît pas les noms et qu'on découvre avec bonheur dans cette exposition.
0: À Marquet, il y a cette fameuse toile, La Rochelle, la porte de la grosse horloge vue du quai, qui date de 1920 et qui donc avait été achetée fort cher à la galerie Druet. Et puis pour parler de Louis Antin, on recevra Alice Léger dès que l'exposition ouvrira, et ce sera toujours un merveilleux moment que de la recevoir. Quand il achète le coup de toile religieuse dans ses achats.
1: Effectivement, ça a été un de mes étonnements. Ouais. Alors, il n'y a pas beaucoup de peintures, pour ainsi dire aucune, à part le cristal à colonne de Desvalières, qui est le grand morceau. Mais par contre, beaucoup de sculptures.
0: Alors, nous y voilà, parce que dans les collections, il y a aussi des sculptures.
1: Alors ça, c'est une chose qu'on évoque dans l'exposition, mais assez peu, parce qu'en fait, il y a beaucoup d'œuvres de cette collection qui sont très peu documentées. Donc, des sculptures anciennes, alors on ne sait pas si c'est médiéval, dont on n'a pas toujours l'origine. Et on expose notamment, ça c'est vraiment une très belle pièce, qui est une vierge couchée allaitante que Maurice Denis avait chinée en 1908 quand il achète sa maison de Bretagne, parce qu'on parle toujours du prieuré, mais il y avait aussi la maison de Bretagne dans laquelle Maurice Denis avait aussi réuni un certain nombre d'œuvres et d'objets, bien sûr de moindre valeur, puisque une maison de vacances, par définition, ça peut être...
0: Quand ? Non, enfin c'est l'Antiquité, mais... La valeur, je trouve, la valeur globale des statues de sa collection n'a rien à voir avec la valeur globale.
3: Alors, il y a quand même Mayol qui est très peintures. Représenté.
0: Alors, Mayol, oui.
3: Et les sculptures de Mayol sont quand même
1: des belles valeurs.
3: Elles ne sont pas de la brocante.
0: Non, vous avez raison, Guillaume. Vous avez raison, Guillaume, de rehausser le regard.
3: Ils étaient très proches, Mayol et lui, la même génération.
0: Oui. Des aspirations assez communes parfois.
3: Oui.
0: Donc ça, c'est merveilleux. Marquet, André Lhote, Paul Signac sont aussi de la partie. Comment ces artistes considéraient-ils Maurice Denis? Parce que nous, on voit l'admiration que Maurice Denis a. On voit ce qu'il a écrit, ce qu'il a dit, ce qu'il a acheté, ce qu'il a accroché, cette espèce de fidélité. Mais eux, en retour.
1: Signac avait aussi, alors c'est des petites choses, mais Signac avait aussi des Maurice Denis, que Henri Lerolle est dans la collection de Denis, Jacques-Émile Blanche, Georges Daniel de Montfred, tous ces gens sont dans la collection de Denis, mais les Denis sont dans les collections de ces autres artistes.
0: Odilon Redon, 1840-1916,

0: Et c'est ce grand tableau du buisson rouge ou la fleur rouge ou l'épine rouge, qui a plusieurs titres, toujours avec rouge.
1: L'épine rouge.
0: Voilà, qui est dans la collection Hayes, qui devrait donc bientôt être au musée d'Orsay.
1: Et vous posez la question, Christophe, de l'admiration des autres artistes,
2: oui,
1: par rapport à Marizoni. On sent, en fait, dans l'exposition, un peu cette amitié qu'il y avait entre eux. Maurice Denis était un très grand travailleur, hein, je crois. Et il y avait, encore une fois, je suis désolé d'employer ce mot, cette générosité.
2: Oui.
1: Il avait une très grande ouverture sur les artistes de son temps et qu'il attendait d'autres formes d'art plutôt que de se retourner vers le passé. Donc c'était quelqu'un qui était très ouvert à l'art qui allait venir dans une période qui était quand même une période très troublée où beaucoup de mouvements artistiques sont nés les uns après les autres.
2: Alors, il va théoriser, en effet, notamment au moment des Nabis, mais ensuite, sur l'art chrétien, l'art catholique.
0: Maurice Denis, il écrit depuis sa tendre enfance, oui, jusqu'à sa mort. Hein. C'est vraiment un peintre-écrivain.
2: Mais est-ce que cette tendance religieuse qui va s'accentuer dans sa vie, plus il avance aussi en religion, est-ce que ça ne va pas l'écarter d'un certain nombre d'artistes?
0: Alors,
2: la fin des années 30, quoi.
0: Alors, il est vraiment à 150% religieux quand il est jeune, quand on voit le mystère catholique, il veut devenir moine, etc. Et finalement, c'est plutôt les autres qui s'éloignent de la religion, et lui, il est toujours en plein dedans. En effet, il a eu des commandes aussi qui ont fait qu'il a eu de plus en plus cette identité de peintre chrétien et que d'autres ont fait d'autres choix. Néanmoins, on peut pas dire que chose plus profane va de plus en plus se nourrir à la foi chrétienne. Chemin de Denis n'est pas le même.
2: Donc en plus de voir un beau jardin, une belle maison, une belle collection, un grand peintre, on croise aussi un grand chrétien. Merci infiniment Fabien Stahl. Je rappelle que vous êtes la commissaire de l'exposition Maurice Denis collectionneur au prieuré Maurice Denis à Saint-Germain-en-Laye, où vous êtes la conservateur des collections. Merci Guillaume Sébastien. On redonne l'adresse. François Dieudonné, Philippe Alpeche pour la réussite technique de notre entretien. Grand merci également à Catherine Ségouffin, pour la préparation de cette émission. Nous retrouverons demain à la même heure avec Jean-François Rode pour présenter un ou plusieurs livres spirituels du moment. D'ici là, soyez heureux, c'est urgent. Simon, je vous laisse l'antenne et je vous laisse la clé de notre bureau.
3: Et heureux on sera de vous retrouver demain pour parler de littérature religieuse. Je donne l'invité de Portrait à 17h. Football a créé des passerelles avec son parcours de foi.

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2: L'Europe disposerait de 10 000 milliards d'euros d'épargne des ménages dormant sur des comptes bancaires plutôt qu'investis dans l'économie réelle. Du MEDEF, cette épargne, à qui appartient-elle ? À Bruxelles ? Aux ménages ? Sommes-nous aujourd'hui libres de protéger notre épargne, de choisir ce que nous voulons faire en matière d'investissement ? Alors que la rentrée vient de passer, arrive peut-être pour certains l'heure de fixer le cap sur ces investissements. Avant que tous nos sous partent dans le budget européen, d'Ursula von der Leyen, comment flécher, choisir où va notre épargne ? Regard aujourd'hui sur la... Vous êtes directeur général de FAIR, le collectif des acteurs de la finance à impact social. On va en parler, avant c'était FinanSol. Marc-Antoine Noiret, en duplex depuis Lille, bonjour.
3: Bonjour à tous.
2: Voilà, nos confrères de Lille, on les remercie bien parce qu'ils vous ont permis d'échapper aux problèmes de la SNCF pour être avec nous. Vous êtes président fondateur de Noiret Patrimoine, cabinet de gestion de patrimoine, pour mieux vous connaître. Parce qu'à partir de la semaine prochaine, on vous donnera la parole chaque semaine sous forme de chronique pour un petit éclairage, conseil de 3 minutes pour envisager différentes formules, différents modèles dans la gestion de son patrimoine. Et à vos côtés, l'un de vos partenaires, Paul-Antoine Rollin, bonjour.
4: Bonjour.
2: Vous êtes responsable investisseur pour la société FEVE, Ferme en Vie, une société qui permet de lever des fonds pour permettre à de jeunes agriculteurs de s'installer et reprendre une ferme. Alors on a un très très gros dossier pour les personnes qui ne sont pas très initiées, serait probablement nécessaire. Qu'est-ce que la finance solidaire dans l'épargne des Français, Patrick Sapi ?
3: Alors la finance solidaire, alors je vais peut-être commencer par parler de l'épargne solidaire, parce que voilà, pour financer, il faut avoir des sous. Donc l'épargne solidaire, c'est une forme d'épargne qui existe depuis les années 70-80, qui s'est développée surtout en France, finalement peu dans d'autres pays européens. Ils sont assez nombreux et assez divers, on en parlera, pour financer des projets qui ont une utilité sociale ou écologique. Donc en fait, de flécher son argent vers structures qui peuvent être des structures associatives, des coopératives, mais aussi des entreprises plus classiques qui ont un vrai projet sociétal.
2: Alors, vous connaissez bien le domaine et vous connaissez bien également Marc-Antoine Noiret. Marc-Antoine, est-ce que vous pouvez nous...
5: Alors moi, à l'époque, j'étais étudiant donc, avec Paul-Antoine à l'ISEG, qui est une école de commerce. Et puis j'ai fait mon master en alternance dans un cabinet de conseil en gestion de patrimoine. J'ai beaucoup aimé le métier et à l'époque, j'avais des clients qui me questionnaient en disant « On comprend la stratégie patrimoniale, fiscale, financière qui est proposée. Par contre, quand on voit... la finalité de l'argent, les entreprises dans lesquelles on investit, bah honnêtement, ça ne nous fait pas rêver et on

0: ce sera encore un autre dossier. Paul-Antoine Rollin, vous qui êtes responsable investisseur pour la société FEV, vous étiez déjà sensible à la finance solidaire avant de vous lancer dans ces conseils de levée de fonds pour les futurs agriculteurs, nouveaux agriculteurs.
1: Marc-Antoine, donc de par mes lectures notamment, j'ai été sensibilisé à la question de la transition écologique et sociale qu'on devait mener. Et j'ai commencé ma carrière, moi, dans une fondation qui s'appelait EPIC Fondation à Paris et qui est en charge de lever des dons pour soutenir des associations qui aident les jeunes défavorisés, des associations aussi environnementales. Et c'est dans ce cadre-là, donc moi j'étais en charge de lever des dons auprès d'entrepreneurs en fait, qui s'engageaient à reverser une partie de ce qui gagnait un des fondateurs de FEV dans ce cadre-là, en 2020. Marc Batty, qui est un entrepreneur qui a monté une première entreprise avant de créer FEV qui s'appelle Dataiku. Et en fait, il était en train de monter FEV à ce moment-là avec Vincent et Simon, ses associés. Il m'a parlé du projet que j'ai trouvé passionnant et c'est dans ce cadre-là que j'ai rejoint FEV quelques années plus tard en 2023.
0: Ce qui est intéressant, c'est qu'on va parler argent, mais on parle d'abord humain, projet, sens de... Patrick Sapi, vous êtes d'accord? Je vous vois sourire.
2: L'argent a cette finalité-là et je pense que l'épargne, c'est souvent un sujet complexe à appréhender pour le grand public, un peu rébarbatif.
0: Et très technique.
2: En fait, oui, mais finalement, ça doit être incarné dans les projets que cette épargne finance. Et moi, je crois que c'est ça qui parle le mieux aux gens.
0: Oui. Alors, il y a un petit mot qui est revenu régulièrement lorsque j'ai préparé cette émission avec vous. C'était l'approche de la présidentielle, on peut se dire. Avant de se lamenter sur notre sort politique, on peut déjà essayer d'organiser un peu mieux ses finances et savoir que nous n'avons pas à subir tout ce rouleau compresseur, mais nous pouvons guider les choix de notre épargne.
2: Oui, parce que l'argent est un levier très puissant, en fait. On peut tous faire des gestes individuels, mais avec l'argent, c'est très puissant, quels que soient d'ailleurs les montants qu'on a, hein, à partir de petits montants. Décider de ce qu'on fait de son argent, de ce que son banquier fait de son argent, ça peut avoir des conséquences très positives, en fait, sur la société ou la transition écologique. On le verra, hein. C'est un pouvoir dont les citoyens ne sont pas conscients. FER est un réseau d'organisations, hein. Donc c'est une association, loi 1901, qui existe depuis un peu plus de 30 ans maintenant. Elle a effectivement changé de nom en 2021 par une fusion. Et FER regroupe...
0: Donc anciennement FinanSol.
2: Anciennement FinanSol, voilà, regroupe beaucoup d'acteurs financiers, hein, en grande majorité. Donc vous allez avoir des banques, les grandes banques, les grands réseaux bancaires, connu de tout le monde, récupèrent l'épargne et investissent cette épargne-là. Et puis, c'est une caractéristique du réseau. On a aussi beaucoup d'entreprises de l'économie sociale et solidaire qui œuvrent avec nous pour ouvrir, par exemple, leur capital auprès du grand public et lever des fonds pour pouvoir se développer. Et on fait plusieurs choses. D'abord, on essaye de promouvoir la finance solidaire. Donc, on a des actions de communication régulières pour mieux faire le réglementaire de cette finance solidaire, en fait, pour que ce soit un peu plus favorable
0: à son
2: développement. En gros, hein, c'est négocier avec les gouvernements. Avec le gouvernement, en fait, pour mettre dans la loi, en fait, des conditions favorables qui peuvent être à la fois de l'incitation, mais aussi parfois de la contrainte pour les établissements financiers pour, en gros, favoriser la finance solidaire. Et puis,

0: noter en bourse, hein, en gros, tout simplement, et regarder sur des critères qu'on appelle ESG, environnement, social et gouvernance, si elles sont vertueuses ou pas. En gros, comment elles performent sur ces trois critères-là. C'est un label généraliste, c'est le plus gros label. Il y a à peu près 1000 fonds d'investissement qui sont labellisés pour un montant. Le label Greenfin, qui plutôt va s'intéresser à des fonds verts, en gros, voilà, qui sont investis dans des entreprises qui œuvrent pour la transition écologique. Les deux premiers labels que je viens de vous citer sont des labels publics, donc ils sont gérés en fait par le ministère de l'économie et des finances, et pour ce qui concerne le label Greenfin, le ministère de la transition écologique. Voilà. Puis vous avez deux labels privés, alors qu'ils ont la particularité d'être beaucoup plus anciens que ces deux labels publics qui ont été créés en 2015 ou 2016. Donc vous avez le label Finansol, qui aura 30 ans l'année prochaine, qui est le premier label privé qui a été créé en France, qui lui est un label de finance solidaire, on y reviendra.
1: Oui.
0: Et puis vous avez un label très particulier qui est géré par des organisations syndicales, qui est le label CIES, CIES pour Comité Intersyndical de l'Épargne Salariale, et lui qui va s'intéresser à la manière dont est investie l'épargne des salariés qui disposent d'un plan épargne entreprise dans l'entreprise. Différents, voilà, qui n'ont pas le même point d'attention sur ces produits-là, ni même la même intensité en matière de durabilité. Mais ils sont tous les quatre complémentaires, en fait. Ils ne se font pas concurrence.
1: Et donc vous, Marc-Antoine Noiret, vous avez choisi de suivre ce label Finansol, label privé de finances solidaires. On est bien d'accord ?
2: Oui, alors nous, la particularité, c'est que justement, on essaye de faire de la paix.

0: Qu'est-ce que la finance solidaire ? Épargner, c'est voter. Comment flécher, tracer son épargne ? Nous en parlons aujourd'hui avec trois invités. Paul-Antoine Rollin, responsable investisseur pour la société Fève, ferme en vie. Marc-Antoine Noiret, depuis Lille, président fondateur de Noiret Patrimoine, cabinet de gestion de patrimoine. Et Patrick Sapi, directeur général de Fère, anciennement Finansol, un collectif pour les acteurs de la finance. Que nous venons d'évoquer à l'instant, label privé de finances solidaires. Quel est l'intérêt de s'appuyer sur des labels lorsqu'on est un investisseur, Marc-Antoine Loiret ? C'est rassurant.
1: Alors oui, évidemment, il y a un sujet d'avoir une démarche qui est aussi certifiée. Pourquoi ? Parce que aujourd'hui, il y a une difficulté, c'est que à la fois c'est très bien parce qu'il y a un essor de ces sujets l'avantage des labels, c'est que ça donne un cadre. Ça donne des règles, et donc quand on est labellisé, ça veut dire qu'il y a des gens qui ont quand même vérifié que justement on respectait les règles et qu'on était éligible au label. La difficulté justement, c'est que quand il y a plusieurs labels, tous n'ont pas les mêmes critères d'exigence, et parfois le conseiller financier, le banquier, etc., il peut proposer un produit en disant « tenez,

0: par rapport à d'autres conseillers.
1: Alors, ce label FinanSol est une sécurité. Parmi les lieux que vous soutenez, je dis soutenez, je ne sais pas si c'est vraiment le terme adéquat, Patrick Sapie, mais il y a donc cette société qui s'appelle la société Fève, qui existe depuis 3 ans, ferme en vie. C'est ça, on peut dire que vous soutenez FinanSol? Non,
2: ouais,
1: vous répertoriez, vous...
2: On fait en sorte que l'argent des épargnants puisse aller vers ferme en vie en attribuant le label aux produits financiers labellisés.
1: Voilà, que vous orientez, alors on peut dire, de créer cette société et surtout, voilà, comment ça se passe pour un investisseur s'il veut se lancer dans Ferme en Vie.
3: Ouais, et donc le Fermes en Vie, ça vient de ces 3 fondateurs qui ont créé Fève en 2020.
1: Oui.
3: Il y a 2 enjeux majeurs aujourd'hui dans l'agriculture en France. Il y a un enjeu qui regroupe tout finalement les problématiques environnementales qu'on est en train de vivre actuellement, donc que ce soit les problématiques de biodiversité, de qualité de nos sols, de la ressource en eau. Finalement, c'est 50% aujourd'hui du territoire en France. Les terres agricoles représentent 50% du territoire. Et donc, forcément, c'est le premier secteur à être affecté par tous les changements qu'on est en train de vivre. Donc ça, c'est la première problématique environnementale. Et la deuxième grand enjeu aujourd'hui qu'on a, c'est qu'on a un renouvellement des générations en France qui doit se faire, puisqu'on a 50% de nos agriculteurs qui sont en âge de partir à la retraite. Donc ils vont l'être d'ici 2030, en gros. Et on a une nouvelle génération d'agriculteurs qui souhaitent aujourd'hui forcément des gens qui vont hériter de terre.
1: Oui.
3: C'est des gens qu'on appelle hors cadre familial. Et la problématique...
1: En fait, les paysans n'ont plus d'enfants qui veulent reprendre, et certains veulent reprendre une ferme, mais n'ont pas les moyens de reprendre la ferme.
3: Exactement. Et donc, la problématique à laquelle ils sont confrontés, ces jeunes ou ces moins jeunes d'ailleurs qui veulent s'installer, cette nouvelle génération d'agriculteurs, c'est que le financement du foncier, ça coûte cher.
1: Oui.
3: La superficie moyenne en France d'une ferme, c'est 70 hectares aujourd'hui. L'hectare moyen coûte 6400 euros. Donc si on fait le calcul, ça fait déjà plusieurs centaines de milliers d'euros juste pour les terres agricoles. Il faut ajouter un ordre de grandeur assez important. Et donc nous, concrètement, pour répondre à cette problématique et finalement permettre à cette nouvelle génération de s'installer, ce qu'on fait, c'est qu'on a créé une foncière solidaire. Donc c'est cette foncière justement qui est labellisée FinanSol.
1: Alors qu'est-ce qu'une foncière, pour ceux qui...
3: Donc une foncière, en fait, c'est un véhicule qui détient de l'immobilier dans le droit français, si je schématise très rapidement. Et dans notre cas, nous, c'est une foncière agricole. Puisque l'argent qu'on va lever auprès des citoyens va servir à financer des fermes. Et c'est une foncière agricole solidaire qui est labellisée FinanSol et agréée ESUS, donc l'agrément entreprise solidaire d'utilité sociale, dont je pense on va parler, qui est très important dans notre modèle, puisque cet agrément ESUS permet à nos investisseurs de bénéficier d'une réduction d'impôt de 25% du montant investi dans la foncière.
1: Vous voulez rebondir peut-être, Patrick Sapie, sur cet agrément ESUS?
2: Oui,
1: FinanSol.
2: Oui, Élodie, c'est un tout simplement, en fait, c'est une reconnaissance par l'État du caractère social et solidaire de l'entreprise qui le demande. Donc, ça passe par la constitution d'un dossier, c'est regardé par les préfectures. Et cet agrément, effectivement, il permet de certifier à l'épargnant ou à l'investisseur, en l'occurrence, que l'entreprise en question est bien vertueuse sur le plan social et solidaire.
1: C'est subtil, hein ? L'État qui nous dit qui est vertueux.
2: En fait, qui est décrit par la loi, en fait,
1: oui.
2: Notamment, bon, c'est un agrément qui existe depuis 2002, il s'appelait avant agrément entreprise solidaire, il s'appelle agrément ESUS depuis 2014, donc depuis la loi sur l'économie sociale et solidaire, donc en fait, les critères sont décrits par la loi et dans ses décrets d'application. En l'occurrence, c'est un agrément exigeant. Il y a un peu moins de 3000 ESUS en France aujourd'hui. Et le fait d'avoir
1: l'agrément de personnes reconnues ESUS
2: dans certains produits de finances solidaires, notamment les produits d'épargne salariale ou l'assurance vie, les fonds doivent détenir et investir l'argent dans des ESUS. Voilà, donc pour certifier en fait à l'épargnant que son argent est bien investi. Et donc cet agrément ESUS, effectivement, on se bat pour le conserver. Hein. C'est comme Marc-Antoine l'a dit, Paul-Antoine l'a dit, pardon. C'est un agrément effectivement parce que en fait, il permet de bénéficier d'une réduction fiscale de 25%. Donc vous investissez 1000 euros par exemple dans la foncière solidaire de Ferme en Vie, vous pouvez déduire l'année de votre investissement 250 euros de votre impôt sur le revenu si vous êtes imposable. Donc c'est quand même pas négligeable. Et si vous réservez que vous gardiez les parts 5 ans. Ça vous fait quand même un rendement financier de 5% par an, net d'impôt. Donc ça aussi, c'est important à préciser, c'est-à-dire que la finance solidaire, c'est aussi quelque chose qui peut proposer du rendement aux épargnants.
1: Voilà, donc on va pouvoir explorer comment investir dans les terres et soutenir de futurs paysans.

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2: Comment flécher, orienter notre épargne? Regard sur la finance solidaire dans cette émission avec vous, Paul-Antoine Rollin. À l'instant, nous parlions de cette entreprise, de cette société Fève qui existe depuis 3 ans, qui permet à de jeunes agriculteurs de s'installer et reprendre une ferme. Alors, avec des aspects très techniques, concrètement, combien d'agriculteurs avez-vous mis en route depuis 3 ans?
3: Alors, Fève existe depuis 2020. Moi, j'ai rejoint il y a 3 ans.
2: Vous, depuis 3 ans,
3: voilà,
2: exact.
3: C'est ça. Exact. Et ouais. Fève existe depuis 2020. Et donc nous, depuis 2020, on a levé 62 millions d'euros auprès de 4 000 investisseurs particuliers, de quelques investisseurs institutionnels. Et avec cet argent, du coup, qui est mis dans le pot commun à la foncière solidaire, on a permis à 90 agriculteurs

0: peut intégrer aussi de la transformation.
1: Vous avez un exemple d'une ou deux satisfactions voilà, que vous avez pu rencontrer récemment?
0: Ouais, complètement. On a une ferme, par exemple, en Mayenne, où Simon s'est installé donc en 2023, donc ça fait un petit moment maintenant. Mais ce qu'il a fait hyper intéressant, c'est que dès l'année 2024, il a développé un atelier de transformation de ses noisettes, qui lui permet de beaucoup mieux valoriser sa production. Il valorise 4 à 5 fois mieux sa production que s'il la vendait directement avec les coques. Et puis, il a aussi...
1: Il en fait quoi ?
0: Donc, il fait de la poudre de noisettes, des noisettes torréfiées, et puis...

0: de leur épargne aujourd'hui dans des choses, dans des choix posés?
1: Oui, tout à l'heure, vous disiez épargner, c'est voter. Et il y avait un économiste qui disait quand on finance quelque chose, c'est le plus beau métier du monde parce que c'est on investit des capitaux vers l'avenir.
0: Oui.
1: Et ce qu'a dit Paul-Antoine, c'est exactement ça. C'est-à-dire que si demain, on critique le mode d'agriculture actuel, comment est-ce qu'on fait pour faire émerger une autre vision de l'agriculture? Et il faut évidemment trouver des solutions financières là-dessus. Et vous l'avez dit, mais c'est intéressant, c'est que quand on parle de finances éthiques et solidaires, on va beaucoup plus parler de projets, on va beaucoup plus voir en fait l'utilité de l'argent. Et donc on va rentrer dans des discussions qui sont aussi beaucoup plus intéressantes. L'un des gros problèmes avec les épargnants français, c'est qu'on ne sait pas très bien à quoi son épargne sert. Est-ce que les auditeurs savent à quoi sert le livret A, à quoi sert le fonds en euros dans les contrats?

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2: Et comme je le disais tout à l'heure, nous poursuivons concrètement et nous on poursuivit concrètement. Hein, c'était une petite erreur de conjugaison tout à fait inappropriée sur cette antenne. Avec nos trois invités, voilà comment investir dans la finance solidaire, c'est la question du jour. Avec vous, Patrick Sapi, président fondateur de Noiret Patrimoine, cabinet de gestion de patrimoine. Et vous, Paul-Antoine Rollin, responsable investisseur pour la société Ferme Envie, FEV. Concrètement, lorsque nous sommes un auditeur, que nous nous disons, bon, voilà, ok, on a compris ce discours, il faut orienter son argent, épargner, c'est voter, très bien. Concrètement, quelle part investir dans la finance solidaire?
3: Oui, c'est toujours la question de l'allocation après des capitaux, parce que une fois qu'on est parti de ses objectifs personnels, individuels, et qu'on dit, voilà, je voudrais que mon argent soit utile, il y a d'abord la question de par quel biais je vais détenir les investissements. Est-ce que c'est dans de l'épargne bancaire, sur des livrets, avec une garantie en capital, etc. Est-ce que c'est via des contrats financiers, donc assez connus, typiquement l'assurance vie pour les particuliers, directement dans une société comme la foncière Ferme Envie. Donc il y a une question de répartition. Donc ce qui est important, c'est que les critères éthiques et solidaires, on peut les placer à tous les niveaux de l'épargne. Je vais laisser à Patrick justement reprendre sur ces différentes catégories. Mais ce n'est pas solidaire, c'est pas rien du tout. On peut intégrer différents critères éthiques, différents critères de qualité du patrimoine. Après, c'est pas forcément la même forme, parce que c'est pas le même risque, la même forme. Et donc ça, c'est un vrai travail. Mais ce qu'il faut, c'est bien comprendre que ça ne doit pas forcément être une bien marginale, ce n'est pas la bonne œuvre, forcément être une bonne marginale, ce n'est pas la bonne œuvre dans la finance solidaire, c'est comme faire du don, dans la finance solidaire, c'est comme faire du don, ça doit faire tout ça, ça doit avoir sa part, ça doit faire entière dans la gestion de sa part.
2: Quand vous parlez de risque, vous pensez à quoi? Qu'est-ce qui est le plus risque, vous pensez à quoi?
3: Par exemple, quand on investit dans une foncière, comme on l'a mentionné, il y a plusieurs risques.

0: à peu près un petit support de la foncière, condition pour prendre sortir. Quels sont les stages pour entendre ce qui est vrai pour la foncière faire en vie? Ce ne sera pas la même chose pour un fonds commun de placement solidaire pour investir en bourse ou un livret d'épargne bancaire qui va partager un livret d'intérêt au profit d'une association d'intérêt. Donc le risque d'une méthode de perte en capital ou de liquidité, pour parler que de là, n'est pas le même en fonction des produits solidaires qu'on va sélectionner.
1: Non, ce que dit Marc en vanne est très juste. D'abord, l'épargne solidaire, c'est l'épargne. Donc, comme le disait très justement Marc en vanne, vous avez toute une grande diversité de produits selon votre appétence au risque. Donc, ça, c'est important aussi de le dire. C'est que l'épargne solidaire qui sont prêts à prendre le risque. Oui, alors l'épargne solidaire, généralement, c'est une épargne patiente. Donc, l'épargne solidaire, c'est de l'argent patient. Donc, généralement, si vous de l'argent, généralement, si vous laissez votre argent longtemps, oui, enfin, 5 à 10 ans, en fait, hein, oui, mais vous voyez, l'assurance vie, vous avez une investigation qui est obtenue au bout de 8 ans. Alors, l'assurance vie est obtenue au bout de 8 ans, mais vous avez un avantage fiscal qui est obtenu au bout de 8 ans si vous voulez acheter votre. Complètement averse au risque, et donc, du coup, ce qu'ils veulent, c'est la sécurité de capital, ce qu'ils veulent récupérer leur argent quand ils le souhaitent. Pour aller à vous dire, vous avez des produits, la finance solidaire. Par contre, sur des bourses solidaires, très peu risquées, sur des produits très peu risqués, et puis vous avez une espérance de gain plus élevée, et puis vous avez des produits plus élevés sur lesquels vous allez devoir placer votre argent, vous allez devoir un peu plus longtemps votre argent. Vous pouvez aussi aller contre du fonds d'assurance vie. En unité de compte ou des produits d'épargne salariale qui sont investis de manière un peu hybride dans des entreprises solidaires, mais aussi des entreprises de l'argent aussi en bourse et qui vous rapportent le rendement, peuvent très bien performer. Donc, c'est pas parce que vous investissez solidaire, c'est pas que vous allez pouvoir renoncer au rendement. Et comme je l'ai dit tout à l'heure, parfois, si vous investissez directement dans des entreprises comme Fermanvie, vous avez un avantage fiscal qui contribue en fait à un rendement financier de votre investissement. C'est un rendement financier de votre investissement.
2: L'investissement ouvert à partir de 500 euros. L'investissement ouvert, c'est assez ouvert. Et après, en fonction des patrimoines, il y a des gens qui essaient de mettre beaucoup plus. Il y a des gens qui venaient mettre
3: ça. Quelle est la part la plus grande?
2: Alors, nous, pour les particuliers, la réduction d'impôt, c'est la fine à 10 000 euros. La réduction d'impôt, c'est un imposé en 40 euros par sur une année. Si on paye au moins 10 000 euros d'impôt sur une année, c'est que paye au moins 10 000 euros. Voilà, on peut dire que c'est un peu à zéro. C'est le maximum qu'on peut faire si on le connaît. Les gens qui peuvent investir aussi, on est arrivé jusqu'à 10 millions d'arrivées jusqu'à 2 millions d'euros.
3: Marc, Antoine, vous avez un métier extrêmement précieux, en fait, extrêmement stabilisé. Le patrimoine stabilisé, le patrimoine s'est retrouvé dans ce coma lancé, ce qui est retrouvé dans les coma lancé, c'est extrêmement complexe, c'est en fait vraiment motivant. Et en même temps,

0: pour accompagner les gens et pour que les thérapeutes puissent s'y retrouver, gagner les plans et vraiment comprendre l'utilité concrète de leur patrimoine, vraiment comprendre l'utilité. Si on arrive à faire ça, on aura gagné notre pari. Si on arrive à faire ça, on aura gagné notre pari.
1: Quel est le conseil que vous voulez donner aux éditeurs aujourd'hui, on a dit beaucoup de choses, mais vraiment, on a dit beaucoup de choses à explorer. On va aller voir le site de Vève.
2: C'est déjà un premier conseil que je donnerais. Et puis, si vous voulez découvrir tous les produits qui sont labellisés, il y en a quand même beaucoup, et dans ce qu'on peut analyser dans plein de secteurs d'activités différentes, vous avez sur notre site effectivement la liste de tous les produits d'épargne solidaire. Alors, vous avez des épargnants qui sont plus sensibles, alors des épargnants nationales, des institutions, des institutions écologiques. Voilà, il y en a pour tous les goûts.
1: Très bien, écoutez, on vous réinvitera pour avoir d'autres pistes encore. À vous, Patrick Sapie, Marc-Antoine Noiret. On vous retrouvera chaque semaine durant cette émission. Chaque semaine, 3 minutes. Et puis on peut également vous contacter. Et puis on va arriver à Patrimoine et vous, à l'Antoine Roland. Et puis on vous donnera rendez-vous en allant directement sur Fermerie, en allant en vie sur Fermerie, en vie, investir dans la fête. Merci beaucoup à tous les trois. Et merci à RCF Lille pour ce duplex. Merci Lille pour ce duplex.

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1: 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Au micro de Jacques Mouvier. Embrunet est un festival qui se déroulera cette année sur trois week-ends, le 11 au 27 septembre. Embrunet est aujourd'hui 27 septembre, une petite ville qui entoure Lyon et Bourg-en-Bresse. Et figurez-vous qu'aujourd'hui, on a la chance d'avoir avec nous qu'aujourd'hui, c'est la directrice des

0: Bah,
1: d'abord, le vestibulaire d'Embrunet, effectivement, le ministère d'Embrunet, effectivement, a commencé avec Clément Brunet au Manette, dont le président est à l'association, dont le président. Et j'ai le plaisir et l'honneur avec une dans programmation d'urgence entre la musique qu'on disait baroque à l'époque, c'est-à-dire sur un instrument ancien, à l'époque sur un instrument ancien, d'époque avec des cordes en bois, même si c'est des reconstitutions, cordes en bois, comme disait beaucoup. Et dans une abbatiale qui est prodigieuse pour ce répertoire-là, c'est prodigieuse pour ce répertoire-là, finalement, entre un lieu, un répertoire, entre des publics, au moment même où on était

Sur RCF Notre-Dame, vous venez de faire des lignes à la sonne libère, la visitation libère, la deuxième sonate de Ludwig Rosaire, la deuxième sonate.

0: vous laisse assurer les choses qu'il vraiment vous laisse assurer comme il le souhaitait, y compris dans ses propres obsèques, et enfin, l'histoire vous aurait lui-même répété quelques semaines avant de décéder. Donc c'est en partant en fait de cette anecdote qu'il déploie tout un concert, mais qui sont des funérailles. Un concert, mais des funérailles qui, à l'époque, en fait, juste après l'Andalous, où il y avait quand même une convergence et une vie commune entre la chrétienté très catholique. Il y avait tout effectivement les morts, il y avait la communauté séfarade, quelque chose au moment où Charles Quint est là. Et cette idée de requiem, c'est aussi de pouvoir finalement rendre compte, je crois, dans son esprit, de ce moment de brassage, de ce moment qui est encore là, mais qui n'est plus tout à fait là, et qu'un roi, qui fut un des plus grands empereurs de la chrétienté, a connu, et dont il s'est emparé pour lui-même.
1: Alors, on va écouter une pièce d'Antonio Labestion et que vous entendrez vendredi en septembre. Vous entendrez vendredi la pièce en Pachemini de Mané, qui ne se traduit pas Pachemini de Mané, qui ne se traduit pas.

0: Corbin a cité un peu les extraits. Il y a beaucoup d'événements à citer pour le second week-end.
1: Week-end. N'attends pas. Et on a un bal qui va être un bal chorégraphié avec Denis Plassard, qui va être chorégraphié avec Denis Plassard, qui va être longue, alors qu'on soit entendant, malentendant, sourd, entendant tout le monde, et qu'on sache danser ou pas d'ailleurs, et un atelier à 17h, justement, pour se faire un atelier à 17h, j'étais toujours dans l'idée de trouver des manières d'être ensemble et de pas

0: ensemble pour pouvoir mieux se préparer à sa carrière.
1: Bernard Suissy, Vincent Dumestre, ou Leonardo Garcia-Alarcón, et puis des jeunes pousses, on va dire, qui sont devenus adultes, des jeunes pousses, on va dire, qui sont devenus adultes, les surprises, les ombres, etc. Les surprises. Alors moi, je vous propose d'écouter sous la direction de Leonardo Garcia-Alarcón, de courts extraits de l'Orfeo de Monteverdi. D'abord, on va écouter de Monteverdi en toccata d'Obertus, et puis une séquence bien plus sombre, et puis les bergers viennent d'apprendre la mort.

0: peu de musique, qui ont envie d'être ensemble et qui n'ont pas encore peut-être envie d'aller dans l'abbatiale ou dans d'autres lieux. Donc ces moments-là, c'est des moments vraiment traditionnels que l'on... Voilà, c'est le plaisir d'être ensemble autour...
1: Du 25 au 27 septembre, bon, avec là encore des concerts qui s'annoncent exceptionnels, vous pouvez nous en dire juste un petit peu?
0: Oui, juste un petit peu. Sur le troisième week-end, je vais peut-être faire du teaser avec la Musica Regalis, où on va retrouver Charpentier, qui était quand même un des grands... C'est de la musique sacrée des rois, en fait. Avec un ensemble qui est l'ensemble Il Caravaggio, dirigé par Camille Delaforge, et avec ce moment, ce concert-là, elle va lancer son ensemble vocal aussi. Donc ça va être un ensemble instrumental et vocal Il Caravaggio. Et on a en fait une musique qui est spatialisée. On a notamment la messe à quatre chœurs de Charpentier. C'est pour ça que je me permets d'en parler comme ça, parce que c'est vraiment un rapport à la fois intime et grandiose à la musique sacrée, où le public est passé au centre et la musique se fait tout autour. On a aussi le reniement de Saint-Pierre de Charpentier. C'est des moments de toute...

0: 0478 74 04.
1: Parfait.
0: Et on a aussi des ateliers à partir de la rentrée. En fait, vous pouvez réserver tous les événements gratuits. Ça sera fait à partir du 2 septembre. Donc,
1: voilà. C'est déjà fait.
0: C'est déjà, exactement, tout n'est pas plein, mais on a certains événements gratuits sur réservation.
1: D'accord. Alors pour terminer, j'aimerais revenir au programme du dernier week-end, et j'ai en particulier noté les Vêpres de la Vierge de Monteverdi par l'ensemble Inalto, que dirige Lambert Colson, et il s'agit d'une nouvelle version qualifiée de chambriste. Alors, moi j'aimerais que vous nous disiez ce que c'est que ce chambriste.
0: En fait, on présente surtout les...

0: qu'a fait reconstruire Lambert Colson et il vient avec. On est sur du Amantou pour les vêpres.
1: D'accord. Alors moi, je vous propose d'écouter un petit extrait, un très court extrait de ces vêpres de la Vierge de Monteverdi dans la version dirigée par Simon-Pierre Bestion que nous retrouvons maintenant.

0: et de faire quelque chose de presque méditatif au quotidien, ça j'aime beaucoup. Je pense que c'est ça, c'est un peu retracé par le travail historique des moines, etc. C'est ce qu'eux vont chercher, quelque chose d'automatisé où notre esprit est libre.
1: La liberté, c'est ce qui vous caractérise. Clémence de Camaret, vous êtes cette semaine.

0: Et cette semaine, dans Témoins, je reçois Clémence de Camaret. Eh bien, elle a choisi de quitter l'univers de l'architecture pour ouvrir son propre atelier de sculpture. Et elle se consacre notamment à l'art sacré. Elle nous raconte son histoire, son parcours, comment elle est passée d'architecte, justement, à ce métier de sculpteur. Alors, une épreuve, et là, eh bien, vous avez besoin d'occuper votre esprit à cette activité manuelle. Vous commencez à modeler dans votre chambre. Vous n'allez pas franchir le pas tout de suite. Vous allez exercer 2 ans le métier d'architecte avant de sauter le pas et finalement de décider de vous inscrire à l'Académie des Arts d'Avignon, c'est ça ?
1: Le dernier poste que j'avais eu était en temps partiel Facebook.

0: Donc ça, c'est toute la technique. Est-ce que vous y reprenez à plusieurs fois? Est-ce que parfois vous êtes pas satisfaite? Voilà, est-ce qu'il y a des moments de doute quand on réalise une sculpture?
1: Oui, énormément. Et puis, c'est important d'avoir l'académie. J'ai bénéficié d'un regard extérieur, de personnes qui me corrigent, qui voient des choses que je n'avais pas vues, puisque je suis le nez dans mon œuvre. Et donc ça, c'est très important. Puis de se remettre en question en permanence, et puis de vraiment avoir une exigence dans son... Et on doute en permanence, ça, c'est le quotidien des artisans et des artistes, je pense.
0: On doute en permanence. Alors, qu'est-ce que vous proposez justement, Clémence de Camaret? Vous êtes sur RCF Notre-Dame cette semaine pour nous parler de votre atelier de sculpture. Faites-nous entrer dans cet atelier. On a compris, il y a de l'art sacré, il y a des vierges, il y a d'autres choses. Quelles sont vos sources d'inspiration?
1: Moi, c'est vraiment le patrimoine français, j'allais dire, bon, même qui pourrait être européen. Mais voilà, c'est ce que j'aime transmettre, à la fois un bout d'histoire ou un bout de spiritualité aux personnes qui viennent se procurer mes statues pour les avoir dans leur foyer. Je trouve ça très intéressant et c'est une grande chance pour moi de voir que beaucoup de personnes prient au quotidien devant le travail que j'ai fait. Ça me touche énormément et ça m'édifie.
0: Donc il y a pour concrètement, ce sont des vierges. Il y a d'autres. Il y a, je sais pas, Saint Joseph.
1: Là, j'ai retracé l'ange au sourire et Sainte Jeanne d'Arc écoutant ses voix. Donc qui est une œuvre de François Rude. L'ange au sourire, et vous devez le connaître probablement, est une figure de la cathédrale de Reims. Et là, je développe un peu plus par moi-même une œuvre originale d'un Saint François qu'une église m'a commandé. Et donc, c'est une réalisation de Saint-François que je veux transmettre.
0: Alors, je crois que dans ce parcours un petit peu hors du commun, vous avez... Il y a un séjour en Jordanie qui vous a un peu marqué, qui a compté dans votre réflexion. Vous pouvez nous raconter?
1: Oui. Alors, j'ai passé un mois en Jordanie, entouré de beaucoup de réfugiés et de chrétiens aussi, à la fois irakiens, mais aussi de jordaniens. Sur place, et certains me croient en me disant « c'est un scandale que tu n'aies pas de croix, en gros, devant ta porte, pour affirmer ton appartenance au fait d'être chrétien ». Et donc, il m'a un peu engueulé en me disant « tiens, prends cette croix, j'y tiens beaucoup, mais je te la donne, il faut que tu la mettes devant ta porte ». Et ça vient un peu, pour moi, un peu réveiller quelque chose en me disant « notre vie... chrétienne, en France, on la vit vraiment dans l'inforce, mais un prosélytisme qui attire par la beauté et qui, je pense, fait partie de notre héritage naturel. Et donc, je pense très intéressant de pouvoir essayer de proposer des sculptures qui se mettent dehors, devant les foyers, et qui affirment aussi notre foi, mais de manière assez subtile et pas sans forcer, mais simplement en attirant le regard. Voilà.
0: Donc, pour vous, la foi, ça passe par

n'est pas forcément que de moi. C'est quelque chose qui est de l'ordre de la création, quoi, de divine. Et donc, j'espère transmettre cet émerveillement. Et puis, souvent, je réfléchis à qu'est-ce que la culture veut dire. Et si c'est un saint, qu'est-ce qu'il doit faire naître chez cette personne. Et en fait, quand on vient la travailler de manière habitée, elle prend un

0: donc atelierdecamaret.com, ou me retrouver aussi sur Instagram, atelierdecamaret.com.
1: Atelier de Camaret. Atelierdecamaret.com. Merci beaucoup, Clémence de Camaret, de

0: totalement ma liberté. Mmh. Et que s'il voit que je suis disponible, lui va profiter de cette disponibilité pour se présenter.
1: Alors, j'aimerais qu'on s'arrête sur un exemple intéressant, c'est celui d'Edith Stein, cette femme philosophe allemande, juive, qui est devenue carmélite et qui mourra gazée à Auschwitz le 9 août 1942. Et voici ce qu'elle écrivait. « Ma vie se renouvelle chaque matin et finit chaque soir. C'est pourquoi je ne nourris pas de dessins ni de traces de plans au-delà de la journée. Ce qui signifie que, pensable, l'inquiétude pour le jour à venir n'a pour autant aucune raison d'être. » On n'a pas de raison de s'inquiéter du lendemain.
0: Voilà.
1: Est-ce que ce n'est pas un peu naïf, frère Didier Marie-Golet, de dire
0: c'est
1: ça
0: un, c'est un peu l'évangile. Ne t'inquiète pas du lendemain, demain s'occupera de lui-même, dit Jésus dans l'évangile. Donc non, je pense que c'est être profondément ancré dans ce moment.

0: avec vous sur RCF Notre-Dame pour évoquer Laurent de la Résurrection qui inspire le pape Léon XIV. Alors, on va s'arrêter sur Sainte Thérèse de Lisieux pour la bonne raison qu'elle s'est, elle aussi, penchée deux siècles plus tard sur l'instant présent qui est très cher à Laurent de la Résurrection. Et je vous propose d'écouter ce poème écrit en 1894 par Sainte Thérèse de Lisieux.
1: Ma vie n'est qu'un instant,

0: Et je dis, marchons ensemble, Seigneur. Et finalement, je suis avec lui quand je monte les escaliers pour reprendre mon chemin, retourner dans mon couvent. Et voilà, chacun va trouver la phrase, va trouver le moment où il peut... Souvent.
1: Cet auteur du 18e dont nous parlons depuis le début de la semaine, justement, il disait, c'est bien d'avoir des petites phrases comme ça. Lui, par exemple, il aimait répéter « Mon Dieu, me voici tout à vous » ou alors « Seigneur, faites-moi selon votre cœur ».
0: Ou alors, il nous dit ceci aussi, hein, « Nous servir de toutes les œuvres de notre état pour marquer à Dieu notre amour et entretenir sa présence en nous ». Il explique « Je retourne mon omelette dans la

Je vous le dis à vous qui m'écoutez. Aimez vos ennemis. Faites du bien à ceux qui vous haïssent. Souhaitez du bien à ceux qui vous maudissent. Priez pour ceux qui vous calomnient. À celui qui te frappe sur une joue, présente l'autre joue. À celui qui te prend ton manteau, ne refuse pas ta tunique.

0: Allons. Au contraire, aimez vos ennemis, faites du bien et prêtez sans rien espérer en retour. Alors, votre récompense sera grande et vous serez les fils du Très-Haut, car lui, il est bon pour les ingrats et les méchants. Soyez miséricordieux comme votre Père est miséricordieux. Ne jugez pas et vous ne serez pardonnés et vous serez pardonnés. Donnez et l'on vous donnera. C'est une mesure bien pleine, tassée, secouée, débordante qui sera versée dans le pan de votre vêtement. Car la mesure dont vous vous servez pour les autres servira de mesure aussi pour vous.
1: Pour nous aider à grandir dans l'amour de Dieu et des autres, ce qui demande une mise en pratique. Pour bien mettre en pratique, il faut se souvenir, et c'est sans doute pour les besoins de la mémorisation que saint Luc, après les quatre béatitudes suivies des quatre anti-béatitudes entendues hier, continue l'enseignement avec quatre impératifs: aimez, faites du bien, bénissez, priez. Ces verbes sont présents dans l'Évangile, prirent le comportement de Jésus, mais comme des impératifs qui nous sont demandés par Jésus. Et les bénéficiaires ne doivent pas être nos amis, mais nos adversaires. Aimez vos ennemis, faites du bien à ceux qui vous haïssent. Cela signifie qu'il ne s'agit pas de les vaincre, mais de se vaincre soi-même dans nos répulsions ou au moins nos réticences à vouloir du mal. Le bien et le mal sont des forces actives qui ont le pouvoir de se propager. Le lieu du conflit entre ces deux forces est notre propre cœur. Si nous limitons notre amour ou nos prières à ceux qui nous ont fait du bien, cela signifie que le mal a encore une place en nous. Or, pour notre propre bonheur, Dieu veut habiter notre cœur tout entier. Jésus a vécu ces quatre impératifs qu'il nous demande d'appliquer. Par expérience, nous savons que c'est infiniment difficile sans tenir ces quatre impératifs dont l'objectif est toujours de nous faire adopter, dans nos relations avec les autres, le point de vue et le comportement de Dieu envers nous. Ainsi, nous nous détacherons progressivement du mal en nous approchant de la source du bien.
0: Ton nom soit sanctifié, que ton règne vienne, que ta volonté soit faite sur la terre comme au ciel. Donne-nous aujourd'hui notre pain de ce jour. Pardonne-nous nos offenses, comme nous pardonnons aussi à ceux qui nous ont offensés. Et ne nous laisse pas entrer en tentation, mais délivre-nous du mal, car c'est à toi qu'appartient.

0: est étonnant, parce qu'un cheminement intérieur totalement inattendu. Et ce chemin va commencer par la découverte de la littérature. Ce témoignage singulier, cultivé et profondément humain, nous allons le découvrir aujourd'hui.
1: Dieu a changé ma vie.
2: Jérôme Véry.
0: Bonjour Gauthier.
3: Bonjour Jérôme.
0: Gauthier, pour commencer, il faut bien comprendre

On aime bien s'appuyer sur des certitudes quand on est adolescent, oui, on se construit, oui. Et c'est, voilà. Alors, cette logique se retrouve aussi dans vos choix d'orientation, hein. Au départ, vous vouliez devenir boulanger, hein, avant de vous lancer, vous m'aviez dit ça en préparant l'émission, avant de vous lancer finalement dans des études de physique. Pourquoi, donc cette attirance, finalement, elle vient traduire aussi votre sentiment que

0: pendant la préparation de cette émission, c'est pas finalement l'histoire et le contenu du livre, ce que vous avez dit d'ailleurs, Les Fleurs Bleues de Raymond Queneau, ça aurait pu être un autre livre finalement, parce que vous n'aviez pas particulièrement de culture littéraire. C'est pas ça qui vous touche, mais c'est l'acte même de lire, ce moment en fait. Qu'est-ce qui vous plaît dans cet acte de lire?
1: La découverte de quelque chose que je ne connais pas du tout et qui m'entraîne et en fait mais qui était enfoui, refoulé, on pourrait dire,
0: Bien caché, bien
1: bien bien
0: enfoui.
1: caché, parce qu'en fait en y repensant, j'avais pris plaisir à réviser mes oraux de français, du bac de français, donc il y avait des textes et il fallait les réviser, des études sur ces textes. Et je me souviens que j'ai mis du temps à m'en souvenir, mais en fait, j'avais bien aimé ce moment. Pourtant, j'avais eu 9 de moyenne à peu près en français à l'année. Enfin, j'étais.
0: Vous ne l'avez pas rendu. Alors, dans ces livres aussi, vous, finalement, ce que vous trouvez dans ces livres, vous m'avez dit une certaine profondeur humaine, des grandes idées, la beauté du langage. Ça, c'est quelque chose que vous m'avez cité. Et voilà, c'est une beauté qui n'est pas scientifique, ça.
1: Effectivement, il y a. Encore aujourd'hui, je me l'explique pas vraiment, mais j'avais déjà un attrait, ça faisait partie des choses enfouies, un attrait pour la langue et pour la grammaire.
0: C'est le début d'une émotion?

0: ta question.
1: Alors, et c'est là que le parcours de Gautier devient particulièrement étonnant, parce que en lisant
0: Oui.
1: un livre, voilà, on vous en parle sans arrêt, aux évangiles, aux figures chrétiennes, et avant d'entrer dans cette dernière partie essentielle de son témoignage, je vous propose d'écouter la pause musicale que nous a proposée Gautier, qui est...
0: La balade que François Villon, que sa mère demanda à Villon pour prier Notre-Dame, mise en musique par Debussy.
1: On écoute ça tout de suite.
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0: littérature. Et j'ai à ce moment-là, en terminant cet évangile, j'ai le sentiment que je vais y revenir. Alors pas tout de suite, je ne me sens pas convaincu, mais je me sens... En tout cas, ça ne me laisse pas indifférent.
1: Ça résonne en vous,
0: Voilà, c'est ça.
1: ce texte. Alors, ce qui est intéressant dans ce parcours, c'est que vous cherchez pas immédiatement à entrer dans une communauté chrétienne, par une célébration, par l'entrée dans une église, enfin quelque chose de physique. Mais vous restez longtemps dans une démarche finalement assez solitaire. Hein, vous découvrez tout ça par chez vous ou ailleurs, mais en tout cas de votre propre fait. Vous le partagez pas avec d'autres.
0: Oui, c'est ça. Au départ, c'est une recherche. C'est un peu la même démarche que j'avais avec la littérature. C'est je cherche toujours dans les livres quelque chose, mais cette fois-ci, je le cherche. Ces textes que je vais trouver le plus de réponses qui m'intéressent. Et donc, j'approfondis dans cette voie.
1: Alors, là, on retrouve quand même votre démarche scientifique, hein, Gauthier. Vous poussez même la démarche jusqu'à revenir au texte grec original, vous m'avez dit, de la Bible. Cela montre à quel point votre recherche devient profonde et votre amour des mots et l'importance pour vous de bien saisir le sens, parce que des fois, les traductions de supplémentaires, ce texte original en grec.
0: Oui, tout à fait. Donc, j'avais étudié le grec ancien pendant ma licence, et donc, avec la même démarche, je me suis dit, un texte grec que je peux lire, c'est le Nouveau Testament. Donc, je l'ai ouvert en grec, enfin, je me suis procuré, et donc, j'y ai trouvé, effectivement, en m'y confrontant. Alors, ça m'a pas tout de suite sauté aux yeux parce que j'avais pas encore un inter à entrer en contact avec le texte original, même si j'ai pas tout de suite vu des subtilités philologiques. En tout cas, ça a été un plaisir supplémentaire.
1: Et puis à force de gratter, vous découvrez quelque chose qui est omniprésent hein, dans la Bible, c'est l'amour de Dieu. Comment est-ce que cette intuition, elle naît chez vous?
0: Alors, elle naît par la fréquentation. Alors, avec mes lectures littéraires, j'avais aussi, en lisant Platon, ça m'avait, enfin, les textes de Platon m'avaient beaucoup aidé dans cette recherche d'une morale, du bien, etc. On sait que Platon parle d'un bien unique qui existe, une idée comme ça de bien, d'un bien qui existe en soi.
1: Le bien suprême, je crois, c'est ça, ce
0: Oui,
1: que vous avez
0: voilà,
1: utilisé.
0: voilà. Et là, je, sans,

0: accompagne particulièrement aujourd'hui. Quelle citation vous avez choisie? Je crois que c'est de Timothée.
1: Alors, j'ai choisi, effectivement, dans la première épître à Timothée, chapitre 6, « Nous n'avons rien apporté dans le monde, et de même, nous n'en pouvons rien apporter. » Donc, c'est l'idée que, voilà, on est là en tant que locataire et qu'il ne faut pas s'attacher aux biens terrestres, et que là où il faut se faire un trésor, c'est dans les choses du ciel. Et donc, aussi le rappel de qu'on ne peut pas à la fois servir Dieu et l'argent.
0: C'est un beau rappel à la résilience qui, dans ces temps, des fois,

0: ton rempli de propos racistes et misogynes. L'exposition de la tapisserie de Bayeux au British Museum à Londres ouvre ses portes au public ce jeudi. Un événement culturel majeur pour nos voisins, vous l'entendrez.
1: Volodymyr Zelensky a-t-il réellement été en danger?
0: Un drone a été détecté à proximité de l'avion du président ukrainien, c'est ce qu'a assuré le premier ministre norvégien.
1: Le parquet ordonne donc la suspension des agents incriminés et leur retire leur agrément.
0: C'est la dernière réaction après la révélation de propos racistes, sexistes et complotistes tenus par une équipe de policiers municipaux de Carcassonne dans l'Aude. Enregistrés par la caméra piéton d'un de ces agents, c'était en novembre dernier, mais le contenu vient d'être révélé par le journal local Midi Libre. Le parquet de Carcassonne annonce donc avoir aussi ouvert une enquête. Le ministre de l'Intérieur, Laurent Nunez, a demandé un contrôle de cette police municipale.
1: L'exposition de la tapisserie de Bayeux au British Museum de Londres ouvre aujourd'hui au public.
0: Et c'est une exposition qui avait été inaugurée la semaine dernière par Emmanuel Macron et le roi Charles III. Au Royaume-Uni, l'engouement est fort autour de cette tapisserie. Le musée londonien s'attend à dépasser le million de visiteurs. Les premiers billets mis en vente au mois de juin étaient pris d'assaut en moins de 24 heures, nous dit Martin Bostal, le directeur du musée de la tapisserie de Bayeux.
2: C'est formidable de se dire qu'on, dans toute sa monumentalité, parce qu'on peut vraiment la voir sur quasiment ses 70 mètres de long, c'est vraiment exceptionnel. Il faut comprendre à quel point la tapisserie de Bayeux, c'est quelque chose d'important pour nos voisins britanniques, parce que c'est vraiment la mise en image d'un moment charnière de leur histoire. Hein. Vraiment, c'est le règne du dernier roi saxon, et puis c'est le commencement avec la conquête de Guillaume, de la période normande de l'Angleterre, qui va profondément bouleverser

0: Pointe rocheuse à peine rattachée au continent, couverte de broussailles et habitée par quelques ermites.
1: Oui, en 709, l'évêque donc y établit un chapitre de 12 chanoines pour accueillir les pèlerins et le mont tombe et rebaptisé alors le mont Saint-Michel au péril de la mer. Appellation qui fait référence au passage périlleux des pèlerins traversant la baie.

0: Saint-Luc, au chapitre 6, les versets 27 à 38, commenté par le père Éric Courtois, curé de la...
1: Je vous le dis à vous qui m'écoutez, aimez vos ennemis, faites du bien à ceux qui vous haïssent, souhaitez du bien à ceux qui vous maudissent, priez pour ceux qui vous calomnient. À celui qui te frappe sur une joue, présente l'autre joue. À celui qui te prend ton manteau, ne refuse pas ta tunique. Donne à quiconque te

des autres, ce qui demande une mise en pratique. Pour bien mettre en pratique, il faut se souvenir, et c'est sans doute pour les besoins de la mémorisation que Saint-Luc, après les quatre béatitudes suivies des quatre anti-béatitudes entendues hier, continue l'enseignement avec quatre impératifs: aimez, faites du bien, bénissez, priez. Ces verbes sont présents dans l'Évangile. On voit souvent

0: Le texte de l'évangile courtois, curé de la paroisse de Houille, notre prière se poursuit comme chaque jour avec l'Angélus.
1: L'ange du Seigneur apporta l'annonce à Marie.
2: Et elle conçut du Saint-Esprit. Je vous salue Marie, pleine de grâce. Le Seigneur est avec vous. Vous êtes bénie entre toutes les femmes et Jésus.

0: Brown se trouvait à plus de quai, a annoncé partir pour une troisième mission sur l'ISS l'année prochaine.
1: Un film peut-il mettre sur un pied d'égalité modernité laïque et observance religieuse? Le point de vue d'Isabelle de Golemin, ce sera dans 10 minutes après votre information locale. On retrouve tout de suite Aurélien Wurly pour le journal dans les Hauts-de-France. Bonjour Aurélien.
2: Bonjour Pierre-Hugues, bonjour à tous et à toutes. Au programme, un concert de Barbara Butch annulé à Amiens. Et puis une exposition pour découvrir les miracles eucharistiques recensés par Saint Carlo Acutis. Du côté de la météo, un temps calme et frais. Soirée annulée. Un concert de DJ prévu à Amiens a été annulé hier par la salle de spectacle, concert dans lequel la DJ Barbara Butch devait jouer. L'association France-Palestine avait lancé un appel au boycott contre ce concert et demandé la déprogrammation de la tenue de ce concert. Le maire de la ville regrette que la Lune des Pirates, c'est la salle de concert, en soit arrivée là. Jouant par nos confrères de France Info, Frédéric Fauvert reconnaît que la taille de la salle, son emplacement et les menaces qui pesaient sur Barbara Butch rendaient difficile d'assurer la sécurité d'un tel événement. L'association France-Palestine Solidarité Amiens a de son côté revendiqué une victoire hier. L'appel au boycott a fonctionné. Le concert est annulé, s'est félicité l'association sur son compte Instagram. Les militants reprochent à Barbara Butch d'avoir signé une tribune en faveur de la proposition de loi portée par la députée Caroline Yadan, un texte qui visait à contre les nouvelles formes de l'antisémitisme avant d'être retiré. L'artiste que le grand public a découvert pendant la cérémonie d'ouverture des JO avait déjà été la cible d'une action des militants pro-palestiniens lors d'un concert en juillet dernier à Grenoble. Sa prestation avait été interrompue pour les mêmes raisons. Une centaine d'euros pour circuler sur les routes belges, c'est ce qui sera mis en place exempté de ce dispositif. Nous demandons une chose en particulier, une zone de 15 à 25 km sans contrôle sur les vignettes, explique Christophe De Jaeger, c'est le bourgmestre de Poperinge, une ville à la frontière avec le Nord. Il l'explique à nos confrères de France 3. Le 21 septembre, les maires du secteur devraient adopter une motion commune pour mettre la pression sur le gouvernement flamand. Selon l'INSEE, la région Hauts-de-France a connu en juin et juillet 2000 de fortes chaleurs. Les Hauts-de-France ont enregistré 9188 décès ces deux mois-là. Une surmortalité qui concerne principalement les plus âgés. Les 75 ans et plus représentent l'essentiel de l'augmentation de 8% de la mortalité. Il est 7h04, vous écoutez RCF Notre-Dame alors que la saison a repris en Ligue 1 et entame sa campagne européenne. Et bien la Voix du Nord nous invite à revenir sur l'histoire et la saison dernière du Racing Club. Loïc Costet est journaliste sportif pour la Voix du Nord. Avec Elsa Grenouillet, il signe un documentaire sur ce club des mineurs. Ils ont rencontré des supporters, des speakers, des sociologues du sport, une journaliste qui suit le club et même l'un des attaquants du club mythique des 100 et or, l'idée, comprendre la passion pour ce club qui dépasse
3: un nombre d'années, mais peut-être ce qui a mis ça encore plus en perspective, c'est vraiment cette victoire en Coupe de France, parce que dire que les Lensois sont de fervents supporters, ça, c'est pas vraiment un scoop, mais en tout cas, lors de la Coupe de France, on s'est dit que ça avait dû frapper les gens un peu partout en France à encore plus grande échelle. C'était tellement impressionnant de voir tous ces Lensois au Stade de France le 22 mai dernier, qu'on s'est dit c'est peut-être le moment de faire quelque chose, de pas simplement de s'extasier devant ça, mais d'analyser, d'essayer de comprendre d'où venait vraiment cette passion sans rien.
2: Loïc Costet, dont le documentaire pour la passion du sport, sur la passion des supporters du RC Lens, est à retrouver sur la page YouTube de La Voix du Nord. On reste dans le sport avec de la boxe française. Les championnats du monde se déroulent en ce moment au Palais des Sports de Boulogne-sur-Mer. Les 300 meilleurs boxeurs de la planète y sont réunis. Et parmi eux, la boulonnaise Loane Pochet espère décrocher une médaille dans la catégorie. Un nouvel accueil de jour a ouvert ses portes à Maubeuge pour les mineurs et jeunes victimes d'exploitation sexuelle. Le lieu inauguré hier appartient au dispositif La Boussole, qui regroupe différents lieux d'accueil dans le département du Nord. Ces lieux administrés et gérés par l'association de gestion des services spécialisés de l'UDAF, l'Union départementale des associations familiales. Cette maison qui a déjà accueilli 25 personnes, principalement des jeunes femmes, parfois mineures,

0: Après, moi je viens à la base du monde de la culture, donc rien à voir pour plein de choses, mais dans la culture, ce qui m'intéressait, c'était le droit à l'accès pour tout le monde à la culture. Et quelque part, là, mon engagement, il est encore plus fort et j'avais besoin d'encore plus de sens. Et là, que toutes les personnes qui sont bloquées à Calais n'ont pas forcément accès aux mêmes choses que vous et moi, et donc cette bataille-là, elle m'importait.
1: Donc quand on vient de la culture et qu'on se retrouve dans une jungle à Calais sans rien, avec des populations qui n'ont plus rien, ça fait quoi, enfin, en fin de journée, quand vous rentrez chez vous?
0: Ça fait se poser plein de questions et ça fait se demander qu'est-ce qu'on peut faire pour pas du même monde social peut-être de s'engager, mais il y a plein de moyens de s'engager différemment. Moi, il m'a fallu quelques années pour trouver du temps pour venir, donner du temps. Moi, c'est ce que j'avais. J'avais du temps, donc j'ai pu venir bénévoler et ensuite j'ai eu la possibilité d'être salarié. Mais il y a plein d'autres moyens de s'engager. Et le plus important, c'est quelque part de continuer à se poser la question de qu'est-ce qu'on peut faire dans cette situation. Pour aider, qu'est-ce qui fait le plus de sens pour pas rester
1: Les bras croisés.
0: exactement.
2: Une émission de...
3: Et avant de refermer ce journal, place à l'actualité chrétienne.
2: Jusqu'au 25 septembre, vous pouvez découvrir les miracles eucharistiques recensés par Saint Carlo Acutis, le saint patron des geeks qui avait recensé de son vivant des miracles sur un blog. L'exposition en l'église Sainte-Barbe d'Anzin dans le diocèse de Cambrai propose de découvrir ces 40 miracles eucharistiques. Ce week-end également, une rencontre pour les personnes séparées, divorcées ou remariées, un temps de partage pour échanger sur les difficultés de chacun et sur ses joies. Initiative de l'association Se Dire. C'est samedi tout l'après-midi à Roubaix. Et puis à Arras, la faculté de théologie de Lille propose une formation universitaire, théologie morale et fondamentale et éthique sociale et politique. Des cours dispensés chaque jeudi à la maison diocésaine d'Arras ou en distanciel synchrone sur Zoom. Premier cours ce soir à 19h45. Plus d'informations sur le site internet du diocèse d'Arras.
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2: Calme aujourd'hui, des nuages qui traverseront les Hauts-de-France toute la journée, laissant place à de belles éclaircies, même si ces nuages seront bien épais par endroits. Ce sera de manière générale un temps ensoleillé, calme, doux. Bref, un beau temps d'automne, les températures qui se rafraîchissent tout de même aujourd'hui. Alors n'oubliez pas de vous couvrir en partant ce matin, car il fait 10 degrés au réveil sur la côte à Calais, 11 à Saint-Amand-les-Eaux ou à Amiens. Le mercure qui remontera jusqu'à 18 degrés cet après-midi. 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Dans un instant, vous retrouvez la suite de la matinale avec Pierre-Hugues Dubois. Je vous souhaite à tous une très bonne journée à l'écoute de RCF Notre-Dame et sur les ondes.
3: Il est 7h10 sur RCF Notre-Dame. Soyez les bienvenus à suivre l'actualité chrétienne. L'arrivée du pape, nous serons avec l'évêque de Lourdes, Monseigneur Micas, après le point de vue, puisque vous nous avez rejoint, Isabelle de Golemin. Bonjour Isabelle.
5: Bonjour, bonjour à tous.
3: Président des Semaines Sociales de France. Et vous allez nous parler d'un film, Isabelle. Un film sorti en salle il y a 3 semaines, Fjord. Primé au Festival de Cannes, les commentaires et critiques que vous avez entendus vous font réagir ce matin, Isabelle.
5: Absolument, parce que la palme d'or décernée au film Fjord de Christian Mungiu, qui est absolu. D'un côté, une famille roumaine évangélique très pieuse. De l'autre, les services sociaux norvégiens chargés de la protection de l'enfance. L'histoire est celle d'un déracinement qui bascule. Cette famille s'installe dans un village du nord de la Norvège. Mais leur méthode d'éducation stricte, leur manière de citer la Bible à tout bout de champ, éveille les soupçons des enseignants. Soupçons de maltraitance, peur d'une emprise religieuse, la machine s'emballe, les services sociaux interviennent et les enfants sont placés.
3: Alors expliquez-nous, Isabelle, pourquoi ce film a provoqué une telle tension chez nous en France?
5: Parce que le réalisateur a commis ce qui s'apparente en France, pour les intellectuels, à un crime de lèse-majesté. Oser mettre sur un pied d'égalité le progressisme laïque et le conservatisme religieux. Le film touche au cœur d'un impensé républicain. Pour une majorité de la critique française, héritière des Lumières, il existe une hiérarchie morale indiscutable. Le système laïque est intrinsèquement émancipateur, tandis que le système religieux est par nature illégitime dès l'instant où il impose un dogme strict à un enfant. Trancher est déjà une faute. Pourtant, Fjord nous tend un miroir bien gênant. Le cinéaste pose par exemple cette question provocante. Comment se fait-il que dans cette école, on puisse librement parler d'orientation sexuelle, de changement de sexe, mais qu'il soit hors de question d'y évoquer la Bible ? Et le père roumain ne comprend pas non plus qu'on le menace de prison pour une gifle dans laquelle il voit une simple punition normale.
3: Mais Isabelle, il faut tout de même convenir que c'est bon que les parents n'aient pas le droit de battre leurs enfants.

0: Oui, bien sûr, qu'on se comprenne bien. Il est heureux que les châtiments corporels, sous protection, ne devraient pas nous aveugler sur d'autres formes de violence. Celle d'une administration, par exemple, qui sépare brutalement une fratrie, qui humilie des parents. Là réside tout le problème. L'incapacité d'une partie de la société française à accepter que la modernité sécularisée puisse, elle aussi, générer sa propre violence institutionnelle et son arrogance culturelle.
1: Isabelle, ce n'est donc pas un film sur la religion ?
0: Non, je crois pas. Je crois que la vraie question posée par Fjord est universelle. Comment fait une société lorsque deux systèmes de valeurs incompatibles... Ce qui est terrifiant, ce n'est pas que chaque camp défende ses valeurs, c'est leur incapacité totale à trouver un espace commun de discussion. Le film révèle cette polarisation grandissante qui conduit inévitablement à l'ignorance et à la haine. Il nous rappelle un principe fondamental. Le droit d'avoir ses valeurs doit s'accompagner de l'obligation de partager la société avec ceux qui ne partagent pas ses valeurs. Sinon, au final, les véritables victimes de ce blocage, ce sont les enfants qui, eux, n'avaient rien demandé.

0: L'actualité ce matin est déjà intense pour le Rassemblement national avec Jean, mais on parlera également avec lui de du budget par exemple et tiens on s'intéressera aussi à sa vie de jeune du Rassemblement national.
1: Eh bien,
0: c'est intéressant.
1: Rendez-vous avec vous à 7h38.
0: Exactement.
1: Et votre député RN des Vosges. Merci beaucoup Nathanaël de Ringson, à tout à l'heure.
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1: Mais avant ça, comme chaque matin, 7h15, l'actualité chrétienne. Bonjour Pauline de Torsiac.
4: Bonjour Pierruc, bonjour à tous. Et pour transporter la sainte tunique du Christ, entretien dans un instant avec l'ébéniste justement qui a été choisi pour le réaliser. L'évêque de Lourdes, Monseigneur Jean-Marc Mika, nous dévoilera quelques indiscrétions sur le logement et le menu du pape à Lourdes. Et puis nous irons aux États-Unis, Pierruc, où les conversions au catholicisme sont en forte progression.

0: confié début août pour livrer leur reliquaire dans les temps. Et il a tout de même accepté de répondre à mes questions. Il nous dit à quoi va ressembler le reliquaire.
1: Ce que je peux dire, c'est que les matériaux principaux, ce sera du chêne et du tilleul. Et que ce sera assez monumental, hein, puisque ça fera 4 mètres de haut par 2 mètres de large au niveau de sa base. Une grande vitrine, voilà, avec de l'ornementation liée forcément, notamment le type de verres qui vont être employés, le fait que la sainte tunique doit bien sûr être complètement à l'abri des intempéries si par hasard ils émachent le jour J. Puis j'ai des contraintes aussi de poids maximum à pas dépasser par rapport au lieu et l'estrade sur laquelle ce sera disposé.
0: Une commande bien particulière pour Gabriel Ostaché qui n'a pas pour habitude de réaliser des objets liturgiques. Alors, il a pris le temps de la réflexion, 24 heures avant d'accepter cette mission, Pierre-Hugues. Et si pour ce catholique pratiquant, la pression est bien là, eh bien cette commande a malgré tout un sens tout particulier.
1: C'est pas rien. Je ne sais pas trop quoi dire. C'est impressionnant de travailler sur un objet pareil. Mon travail, ça va être... justement de faire un travail qui soit à la hauteur. Maintenant, le plus important, c'est pas forcément mon travail, hein, c'est ce qu'il y aura dedans, hein. Donc le but, ce sera vraiment surtout de mettre en valeur la Sainte Tunique. Mon travail, si les gens l'apprécient.

0: dans ma maison. Mais donc, toutes les chambres disponibles sont occupées par les membres de une partie des 12 qui l'accompagnent, son secrétaire, etc. etc. Bon,
1: ben, on imagine aussi qu'il va déguster quelques spécialités locales.
0: Ah ben là, c'est le cuisinier qui a travaillé. Une fois qu'il a eu l'information que le pape n'avait pas de restrictions particulières, il a élaboré des propositions de menus qu'il a envoyées à Rome, qui ont été approuvées, validées. Et donc voilà, tout simplement, lui fait son travail habituel, puisque j'ai l'habitude toutes les semaines avec des diocèses, avec des pèlerinages du monde entier. Donc, mon cuisinier est en train de faire exactement la même chose pour accueillir le Saint-Père, avec un peu plus d'émotion sans doute que d'habitude. Quand même.
1: Un peu plus de pression peut-être aussi, et on imagine un peu de foie gras dans l'assiette du pape.
0: Oh ben oui, bien sûr, sans doute.
1: Voilà. Et autre petite indiscrétion, la vinaigrerie artisanale de Lourdes,

0: est érigée lors d'une messe qui est présidée par l'archevêque, Monseigneur Jean-Luc Bouilleret, ou son représentant, c'est ça ?
1: Oui, c'est tout à fait ça. C'est la dernière étape, en fait, de la réorganisation.

0: chancelier allemand, pourtant co-hôte de ce sommet avec Emmanuel Macron. Le président français qui a ouvert cette réunion.
1: Ce sommet sur l'espace est une opportunité parce que nous aurons plus de 50 projets qui vont être signés, des projets entre la France et l'Allemagne, entre la France et les Émirats arabes unis, de nouveaux accords, beaucoup de gros investissements. Amazon annonce de nouveaux lancements de la fusée Ariane. Nous aurons une série d'opportunités d'investissement, de programmes communs et partenariats pour renforcer l'industrie spatiale européenne et l'exploration spatiale avec
0: Summit. Emmanuel Macron au sommet international sur l'espace, aux côtés notamment de Thomas Pesquet, l'astronaute français qui a annoncé repartir en mission en 2027 pour 15 jours. Il s'envolera pour la troisième fois vers la station spatiale internationale. Le parquet ordonne la suspension de policiers municipaux à Carcassonne, des policiers accusés d'avoir tenu des propos racistes et misogyne. Ces propos ont été enregistrés par leur propre caméra piéton. L'un des suspects était membre du Rassemblement National, bénévole au sein du service d'ordre de Jordan Bardella. Le RN annonce exclure le policier du parti. Face au prix des carburants, aucune nouvelle aide n'a été annoncée par le gouvernement. Le ministère de l'économie a réuni les distributeurs hier pour discuter de ces prix à la pompe qui battent de nouveaux records. Et donc, aucune annonce liée à l'état des finances publiques. Le pétrole, lui, poursuit sa hausse avec le baril de Brent installé au-dessus de la barre des $100.
2: L'exposition de la tapisserie de Bayeux au British Museum de Londres ouvre aujourd'hui au public.
0: Oui, c'est une exposition inaugurée la semaine dernière par Emmanuel Macron et le roi Charles III au Royaume-Uni. L'engouement est fort autour de cette tapisserie. Le musée londonien s'attend à dépasser le million de visiteurs. Les premiers billets mis en vente au mois de juin étaient pris d'assaut en moins de 24 heures, nous dit Martin Bostal, directeur du musée de la tapisserie de Bayeux.
3: C'est formidable de se dire qu'on va voir la tapisserie de Bayeux, mais en Angleterre, et de la voir telle qu'elle est présentée là au British Museum, dans toute sa monumentalité, parce qu'on peut vraiment la voir sur quasiment ses 70 mètres de long. C'est vraiment exceptionnel. Il faut comprendre.

0: la sainteté.
1: Alors pour résumer, un saint est un modèle à suivre, l'exemple d'un croyant qui a été embrasé de l'espoir. Je veux monter, je ne veux pas descendre.
0: Ah oui, agissant en fond. Elle est très bien au ciel. Et en quoi Saint Carlo Acutis peut-il être un modèle, Mathias ?
1: Eh bien, vous avez sans doute vu que le niveau des élèves français a baissé. Apparemment, ce serait en partie la faute des écrans. On parle d'interdire les téléphones dans les écoles et de restreindre l'accès aux réseaux sociaux. Il y a sans doute du bon dans tout cela, mais je trouve intéressant de se dire que Carlo Acutis a su mener une vie sainte tout en passant beaucoup de temps sur les écrans. Peut-être que la vie de

0: l'un des événements et réunions du mouvement jeune du Front National à l'époque, et dans lequel Marion venait alors qu'elle était aussi jeune députée à cette occasion. Donc on se connaît depuis très longtemps. Et il n'y a pas de tension. Ce qu'il y a, ce sont des articles d'un certain média qui s'appelle Libération, qui est devenu définitivement une officine d'extrême gauche et dont le seul objectif est de faire campagne contre le Rassemblement National.
1: Je crois que le Parisien relaie aussi cette information.
0: Mais on relaie à vérifier les propos et se repose sur des bruits de couloir. Donc je les invite.
1: Donc là, vous nous confirmez. Ils sont les meilleurs amis du monde, tout va bien.
0: Mais tout va très bien, on travaille ensemble, on est même assez, très enthousiaste à l'idée de mener cette campagne, parce qu'on sait que c'est une campagne qui, cette fois-ci, est peut-être plus gagnante que les autres, et étant donné le travail que nous avons devant nous, on ne peut que l'aborder avec grand enthousiasme.
1: Alors vous avez quand même un rôle important au Rassemblement National avant la présidentielle, hein. Vous êtes l'un des porte-parole des accords.
0: Alors, pour le coup...
1: Si sur une question, ils ne sont pas tout à fait d'accord.
0: Mais non, mais ça c'est la petite musique qu'on entend depuis quelques semaines.
1: Non, mais alors,
0: je vous pose
1: la question d'après, ouais. On va gagner du temps.
0: Non, mais je vais quand même vous répondre là-dessus, parce que je pense que c'est important. Marine Le Pen et Jordan Bardella ne sont pas des êtres à part. Ce sont des êtres humains, comme tout le monde, et de fait, ce ne sont pas des clones. Je me souviens d'ailleurs d'un temps où on reprochait à Jordan Bardella de faire trop valoir sa sensibilité. Deux êtres et deux individus, par conséquent, évidemment, ne pensent pas tout le temps la même chose, ou le présentent de différentes manières. Il y a aussi des différences de génération entre Marine Le Pen et Jordan Bardella, et donc c'est tout naturel que dans un parti politique, il puisse y avoir des discussions, des dialogues, des débats, et c'est ce que nous avons. Mais le programme, vous inquiétez pas, on continuera de le défendre.
1: Lorsque Jordan Bardella signe avec Nigel Farage un accord permettant aux Britanniques de renvoyer en France des migrants partis de nos côtes,

0: RCF Notre-Dame, il est 7h50, on le surnomme la merveille de l'Occident. Certains disent même que c'est l'une des sept merveilles du monde contemporain. On vous parle du Mont-Saint-Michel avec Clara dans quelques minutes, puisque nous fêtons l'évêque à l'origine des pèlerinages au Mont-Saint-Michel. Ce sera après la prière du matin et dans le texte que nous... C'est chez Saint-Luc au chapitre 6, les versets 27 à 38, commentés par le père Éric Courtois.
1: Je vous le dis à vous qui m'écoutez, aimez vos ennemis. Faites du bien à ceux qui vous haïssent. Souhaitez du bien à ceux qui vous maudissent. Priez pour ceux qui vous calomnient. À celui qui te frappe sur une joue, présente l'autre joue. À celui qui te demande, et à qui prend ton bien, ne le réclame pas. Ce que vous voulez que les autres fassent pour vous, faites-le aussi pour eux. Si vous aimez ceux qui vous aiment, quelle reconnaissance méritez-vous ? Même les pécheurs aiment ceux qui les aiment. Si vous faites du bien à ceux qui vous en font, quelle reconnaissance méritez-vous ? Même les pécheurs en font autant. Quelle reconnaissance méritez-vous ? Même les pécheurs prêtent aux pécheurs pour qu'on leur rende l'équivalent. Au contraire, aimez vos ennemis, faites du bien et prêtez sans rien espérer en retour. Alors, votre récompense sera grande, et vous serez les fils du Très-Haut, car lui, il est bon pour les ingrats et les méchants.

0: Car la mesure dont vous vous servez pour les autres servira de mesure aussi pour vous.
1: Ce qui demande une mise en pratique. Pour bien mettre en pratique, il faut se souvenir, et c'est sans doute pour les besoins de la mémorisation que saint Luc, après les quatre béatitudes suivies des quatre anti-béatitudes entendues hier, continue l'enseignement avec quatre impératifs. Aimez, faites. Souvent Jésus en train d'agir selon ces quatre dimensions, mais ces verbes ne sont pas là aujourd'hui pour décrire le comportement de Jésus, mais comme des impératifs qui nous sont demandés par Jésus. Et les bénéficiaires ne doivent pas être nos amis, mais nos adversaires. Aimez vos ennemis, faites du bien à ceux qui vous haïssent. Cela signifie qu'il ne s'agit pas de les vaincre.

Ciel, bien sûr, magnifique Mont-Saint-Michel, merveille, merveille française, merveille bretonne, si je puis me permettre, mais je ne veux pas relancer le débat. Il est 7h58, restez

0: passe pour les gens qui tentent de survivre. C'est difficile d'en partir après. Moi, je viens à la base du monde de la culture. Tout le monde a la culture. Et quelque part, là, mon engagement, il est encore plus fort et j'avais besoin d'encore plus de sens. Et là que toutes les personnes qui sont bloquées à Calais n'ont pas forcément accès aux mêmes choses que vous et moi. Et donc, cette bataille-là, elle m'importait.
1: Donc quand on vient de la culture et qu'on se retrouve dans une jungle à Calais sans rien, avec des populations qui n'ont plus rien, ça fait quoi, enfin, en fin de journée, quand vous rentrez chez vous?

0: donc la maison dans le sens, maintenant que la maison est en compte, il y a une loi qui demande à ce que l'on fait, puisque l'on fait sur le banc de l'objet ou non, puisque l'on a le sens qu'on peut le faire ou non, on lui demande de le faire. On lui demande de le faire, enfin, grand nombre de personnes, on peut leur mettre ça en disant on a réautorisé, on a rien réautorisé, on a respecté de la manière de dire que, ben non, les deux produits sont qui pour autre façon, dans le environnement, pour la société humaine, et on les débrouille pas, donc c'est pour ça. Voilà, on en est, dans les discours politiques, dans les discours de cette loi, pareil, ils vont se passer de cette loi, on dit que certains disent que c'est une hérésie, et que le jeu, c'est la forme, c'est une hérésie, et que la France a l'ambition de doubler ses stocks, la France a l'ambition, c'est même pas de traduction concrète de comment on fait maintenant. On est un petit peu sur le périphérique, mais ça ne change pas la règle. Un petit peu libéré, on se rappelle des réserves, permet de pouvoir avancer, on peut avoir l'ambition, mais si on se donne les moyens d'avancer, on peut avoir l'ambition, mais si on peut répondre à ces ambitions, on n'y arrive pas.
1: Les lignes bougent, je me permets de vous demander, les lignes, c'est que vous demandez encore aujourd'hui une santé, la ministre a annoncé à Jeanne Isenbach un excrément d'action sur les priorités normatives, une modification du mode de calcul, l'indemnisation des pertes, du mépris de des agriculteurs. À partir de l'an prochain, les pertes d'une année sont parées au rendement des 8 dernières années au lieu de 100 et actuellement. Quelles sont les mesures efficaces et concrètes qui permettraient d'être efficaces et satisfaites?
0: Il y a deux

0: La révélation est dans le stade après la vous l'entendrez avec Blandine Hugonnet. Mais avant ça, les coulisses de l'info, c'est une réalité solide. De plus en plus de jeunes adolescentes plongent dans le piège. Grand dossier de la piège cette semaine. On va en parler avec vous, Félicite Mopéo. Bonjour. On va en parler avec vous, Félicite Mopéo. Vous êtes rédactrice en chef adjointe à Dataclic, d'ailleurs. En chef de la vie maintenant de Paris. Vous avez 15 jours dans une nouvelle formule. Et vous étiez dans une nouvelle formule. Ce dossier consacré à la prostitution. Pourquoi vous êtes-vous penché sur le piège?
1: Alors, c'est une réalité sordide, difficile à réaliser, sordide, en le disant de

présent sur cette question, après avoir travaillé sur sa question, après avoir beaucoup travaillé sur chez les adolescents. Oui, sur des visages sur ces jeunes, c'est évident, il faut vraiment chasser nos représentations. Ce ne sont pas uniquement les jeunes issus de quartiers défavorisés ou autres, ça touche effectivement toutes les familles. Comme vous le disiez, souvent il y a une fragilité qui est repérée, une fragilité qui est des fois fabriquée. Et vous voyez, vous avez dit félicité, vous soulignez un beaucoup, beaucoup ont vécu, vous soulignez un traumatisme

0: Alors, évidemment, les familles, par exemple, elles représentent des situations qui nous arrivent, donc à agir contre la prostitution des enfants, à agir contre la prostitution des familles. Et pour nous, notre approche qui est tournée vers l'adolescent, qui est très tournée vers les mineurs, nous travaillons avec les parents. Nous choisissons de travailler contre les parents, ou sans les parents, et de travailler avec, sauf évidemment, on va travailler avec eux parce qu'on en a besoin pour aider le jeune à se sortir et aider le jeune.
1: Ils doivent être présents, évidemment, ils doivent quand même être très présents, évidemment, ils apprennent que leur entreprise prostituée.
0: Ils sont plus que surpris, ils sont plus que surpris, ils sont dépensés, ils sont malades aussi, ils sont, nous appelons le psychotraumatisme vicariant, c'est-à-dire qui ne vivent pas les choses, qui sont témoins, qui ne vivent pas les choses, ça les insouffle. Moi, j'ai un papa, par exemple, c'est eux qui doivent rester au long cours, souvent pendant des années, bien souvent pendant des années, évidemment, que n'importe quel professionnel ne pourra jamais le faire. Oui, on dit souvent qu'ils sont co-victimes, toute une famille, même aussi pour des frères et sœurs, pour toute une famille, même moi, j'ai un frère et sœur, c'est complètement dévastateur. Ils font venir de longues années pour sortir de venir de longues années pour...
2: Félicité de Maupéou. Vous signez cette enquête, rédactrice en chef, vous faites l'entrée de la vie. Merci d'avoir été avec nous. Hélène David de l'association Agir contre la prostitution des enfants. Merci à toutes les deux. La prostitution des enfants. Merci à toutes les deux.
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2: Ça y est, nous sommes passés sous la barre des 10 degrés.
4: Et oui, ça c'est bien rafraîchi. La nuit et la matinée fraîche, j'ose même dire, froid à 8 degrés. Aurillac ce matin, 9 degrés à Amiens, et à Limoges également, on peut le Julien. Et à Limoges, plutôt, il y a pour des 20 degrés à l'heure de ce matin, et ça va se chauffer pour la réelle. Nous avons un ça va toujours de belles températures, 27 à Marseille, 25 à Lyon, et 27 à Marseille, 27 à Lyon, et 23 à Paris cet après-midi.
2: Direction Rome pour une nouvelle édition du journal de Rome, pour une nouvelle édition du journal de Radio
5: Le Moyen-Orient toujours à la une Moyen-Orient de passage par la revue de Cuban, toujours du premier ministre israélien près des effondrements du régime iranien qui se fait notamment de régime ouvert avec l'allié américain dans la région avec les hostilités pour suivre les chantres outils et triés avec lui aussi entre deux frappes saoudiennes dans les pays au Yémen face au Yémen de la Méditerranée a repris son domaine contre le chef gouvernemental déjà pour à la fin de ce journal. Ces guerres, mais aussi sa politique des frontières et ses droits hier soir, des projecteurs et des braqués sur Dallas, producteur et chauffeur de Saladone, des promesses en chauffeur de Saladone, de deux mois des élections, de mi-mandat, nous verrons des élections. Et dans cette émission, nous ouvrons aux étoiles et sous l'émission de l'Homme international consacré au domaine spatial qui se poursuit en France aujourd'hui. Les Européens qui cherchent leur vie à dans cette découverte annoncent qu'ils cherchent 1 milliard d'euros d'investissement. Annonce 20 milliards d'euros
6: Bonjour à toutes et à tous. La guerre entre les États-Unis et l'Irlande a connu une nouvelle flambée hier dans le commune de Mexique. Les gardiens de la Révolution ont confirmé avoir attaqué au cours de la journée du qui au cours de la navire qui montait le droit de Hormuz. Téhéran affirme qu'il s'agit d'une réponse. C'est les forces américaines qui sont visées la veille. Les forces américaines qui ont visé l'Iran. Le conflit s'enlise. Le gouvernement de son conflit Israël
7: États-Unis sportivement son programme nucléaire avec lui. Un vœu que le premier ministre israélien a répété une nouvelle fois hier. Benjamin Netanyahu a estimé qu'il restait encore du travail à accomplir. La tâche principale étant de faire tomber le régime terroriste en Iran, dont ce régime est tenu en Syrie, où il prend des visites des troupes israéliennes installées dans le sud de ce pays israélien, la zone tampon placée sous surveillance de l'ONU. Pour Benjamin Netanyahu, l'objectif est bien de briser l'arc Israël, qui menaçait Israël, un arc mis à mal qui menaçait Israël, un arc mis à mal de Gaza, la guerre contre le Hezbollah au Liban et la guerre contre l'Iran au Liban. Et la guerre de politique interne, une victoire totale contre les ennemis d'Israël serait un bon moyen pour le chef d'Israël de se rassurer aux yeux des électeurs et d'éloigner du corps de la justice. Et la doute encore doit faire face depuis mardi au scandale provoqué par la publication du journal du journal Haaretz, qui affirme qu'il a été informé de la préparation du net, informé de la préparation du journal avec le 7 octobre 2023.
5: merci à Xavier Saï, dont la maison a été touchée par un tir israélien. Le Moyen-Orient,

0: Malour et les proxys de l'Iran et l'Arabie Saoudite qui ont relancé les hostilités après une vaste attaque. Les rebelles chiites houthis font état de 5 frappes saoudiennes dans plusieurs régions du Yémen. Analyse sur la situation yéménite dans le dossier à la fin de ce journal. Je vous le rappelle, l'impasse dans le Golfe et les frappes iraniennes en particulier vont exploser à nouveau, en particulier vont exploser la barre des 100 dollars a été dépassée hier et elle se maintient dans ce jeudi. En Iran, elle se terminera immédiatement après les élections américaines de mi-mandat. C'est la prédiction américaine de Donald Trump. Hier soir, en confirmation du président américain face à des journalistes, il estime les terroristes des gens suivant la guerre jusqu'en novembre, suivant la guerre de juste mi-mandat. Politiquement, uniquement Donald Trump, qui s'exprimait depuis uniquement Dallas, au Texas, où les républicains sont réunis, au Texas, où les républicains sont réunis en journée hier d'une convention nationaliste avant le scrutin de novembre pour le Congrès populaire. Et bien sûr, le boss, le patron, bien sûr, la parole soirée autour de la personne de Donald Trump qui a voté son bilan de Donald Trump avant pour fermer les bilans, les droits de douane. Il a aussi fait une promesse pécuniaire aux électeurs américains, une promesse en cas d'une soirée des républicains en terme, le président donnerait en évidence de le président de 5 000 dollars de chacun des américains majeurs sans expliquer. Pas de quoi ébranler les militants présents pour autant qui sont assurés d'une victoire en novembre. Reportage sur une ambassade à Dallas.
1: Dans cette foule habillée en rouge, de nombreuses personnes avec des t-shirts rouges de casquettes de Donald Trump. Et pour voir le président que ces conservateurs ont fait le déplacement comme Jack venu de l'Oklahoma.
2: Donald Trump suscite tellement plus d'enthousiasme que n'importe quel autre responsable politique que l'on connaisse.
1: Dans les coursives se croisent aussi de nombreux candidats. Harold Delmar se présente au lieutenant gouverneur dans l'Illinois et ne voit aucun risque politique qu'elle se montrait à cette convention.
3: Oui, il faut qu'on arrive à convaincre tous les électeurs. C'est donc l'occasion de nous adresser avec partie de notre électorat, de l'écouter, d'échanger avec lui, d'entendre quels sont les sujets qui lui viennent à cœur.
1: Parmi les quelques États où la France le Sénat sera très sujet, il y a le Sénat où la République nationale colise le jour de sa réélection. Pourtant, l'une des voix les critiques du président au sein de son parti, et pour Lorraine Lepage, sa représentante convention sera positive. Je cite que c'est moi qui suis sur le site, en fait, c'est moi qui suis à Dallas, Edouard Marie, du Vatican.

juge nommé par Jean-Pierre Bolsonaro et Alexandre de Moraes, l'un des acteurs principaux de la condamnation de l'ex-président pour banquier vers Daniel Vorcaro, qui a tenté d'acheter une bonne partie de la classe politique, aurait sciemment placé des messages laissant penser que Moraes aurait reçu les dépôts de 22 verres, car les refus de juge de 20 sont presque venus aux mains et sont dorénavant lutins. Des explications, le timing de ces fuites est susceptible d'influer sur le cours de la campagne, le interroge sur les intentions de Vendon entre les

0: brutale du détroit combat en fait déjà plus de 500 morts. Pays d'un des plus proches de la planète en guerre civile depuis 2015, la guerre contre l'Iran par un régional et la vulnérabilité de l'Arabie saoudite régionale aussi vu passer par là. L'offensive outil répond aussi à une grave situation économique et sociale du pays. C'est une économie qui sont visitées Laura Bonnefoy, Laurent Bonnefoy, chercheur au CNRS, spécialiste du Yémen.
1: C'est toujours difficile à mesurer ce jour sur le bol, mais il est en semble que la situation économique à l'issue du Yémen, mais économie, y compris dans les régions

0: Il ne fait pas d'optimiste concrètement de la capacité de nuisance, de la capacité d'échec, c'est évidemment un symbolique très fort.
1: Pour Téhéran, la carte dégoutillée se fabrique dans la région et est toujours un peu important dans la région, toujours dans cette séquence pour les élites iraniens qui sont toujours dans
0: cette carte. Alors il était assez tendu,
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0: prière du matin, si vous versez à notre table, la prière du matin, le sang du jour, soyez les bienvenus. Ce sera le sang du jour, soyez les bienvenus.
1: Vous êtes la lumière du monde. Vous êtes la lumière au regard, une cité constante au soleil à mon regard, une cité. Est-ce que quelqu'un t'a aidé d'aller placer la lumière? Est-ce que quelqu'un t'a aidé d'aller placer la lumière à tout le monde afin qu'elle éclaire tous ceux qui sont autour de la lumière, tous ceux qui sont nuls ne doivent amasser des trésors sur la terre. Nul ne doit aimer l'arbre qui risque de déranger. Vous le tenez là où il risque de déranger. Et vous l'accumulez cette fois des rangs de trésors dans les cieux. Cette fois, ni le fer, ni la roue, ni le risque de déranger, ni la roue, ni le fer, ni le risque de déranger. Ne vous les voleurs, ni le risque de déranger.
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0: Ce jeudi, l'an 12, je reçois le père de Moïse, qui

et vous ne serez pas condamné. Et vous ne serez pardonné. Et vous serez pardonné. Et donnez. Pardonné. Et l'on vous donnera. Donnez. Et c'est une mesure bien pleine. Tassée. C'est une mesure bien débordante. Qui sera versée dans le pan de votre vêtement. Sera versée dans le pan de votre vêtement. Car la mesure dont vous vous servez pour les autres. Car la mesure dont vous vous servez pour les autres aussi. Pour servira de

Tout l'enseignement de Jésus est donné pour nous aider à grandir dans l'amour de Dieu et des autres, ce qui demande une mise en pratique. Pour bien mettre en pratique, il faut se souvenir, et c'est sans doute pour les besoins de la mémorisation que Saint Luc a même les quatre béatitudes, suivi des quatre entiers béatitudes entendues hier, continue l'enseignement hier avec quatre impératifs, avec quatre évangiles. On voit souvent Jésus en train d'agir selon ces quatre dimensions, en train d'agir, ces verbes ne sont pas là aujourd'hui, mais c'est de décrire le comportement de Jésus, mais comme des impératifs qui nous sont commandés par Jésus qui nous sont donnés. Les bénéficiaires ne doivent pas être nos amis, mais nos adversaires. Et les adversaires, vos ennemis, aimez, faites du bien aux ennemis, à ceux qui vous haïssent. Bien, cela signifie qu'il ne s'agit pas de les vaincre, mais de se vaincre soi-même, dans nos répulsions soi-même, ou au moins nos réticences à vouloir du bien, à ceux qui nous ont voulu du mal, à ceux qui nous ont voulu du mal. Et le mal sont des forces actives qui ont le pouvoir de se propager. Dans le lieu du conflit, entre ces deux forces, notre propre force, si nous limitons notre amour ou nos prières à ceux qui nous ont fait du bien, cela signifie que le mal a encore une place, que le mal a encore une place pour notre bonheur. Dieu veut habiter notre cœur tout entier. Dieu veut habiter notre cœur. Jésus a vécu ces quatre impératifs impossibles sans l'Esprit Saint. Aujourd'hui, sans l'Esprit Saint, essayons au moins aujourd'hui de retenir ces quatre impératifs. L'objectif est toujours de nous faire adopter dans nos relations avec les autres, le point de vue avec les autres de Dieu pour envers nous et le comportement de Dieu. Nous nous détacherons progressivement du mal, nous détacherons nous approchant de la source du bien approchant.

0: Nous sommes le jeudi 10 septembre, nous fêtons aujourd'hui Bienheureuse Inès, et c'est aujourd'hui Bienheureuse Inès et sa mère. Vous écoutez Esther Notre-Dame, vous écoutez Céline Notre-Dame. Et le Rassemblement national est condamné avec la plus grande fermeté des propos qui ont été tenus.
1: La réaction sur la scène Notre-Dame ce matin, c'est par la parole du RN Gaïto d'Amusos, après la diffusion de la vidéo du temps de Pousse, la diffusion de l'éducation de son trop raciste. L'un d'eux a été exclu du parti. L'un d'eux a été lancé après des plans de famille contre le maire Paris, le même qui voit relance le deal d'Hidalgo. Suite au scandale dans le pays scolaire de la capitale, Donald Trump promet 5 000 dollars à chaque militant en cas de victoire aux élections. Le président américain a tenté de mobiliser les électeurs conservateurs hier en visite des crypto 3 novembre. Hier, la planète a traversé en août le mois le plus chaud jamais mesuré selon l'observateur Copernicus. L'été de 2020 a également battu tous les records de
0: température. Actualité de Haute-France, c'est avec vous Aurélien Vurly, bonjour, c'est
2: bon, bonjour Aurélien Vurly, bonsoir. Une centaine d'euros pour circuler en Belgique, c'est vide. Pour circuler en Belgique, c'est vide. On parlera du milliard d'euros promis aux agriculteurs, un seul milliard d'euros satisfait aux représentants agricoles et puis l'exposition pour découvrir agricoles, le miracle qui reste si creusant et c'est parti. Des perlots acoustiques du côté de la météo, le temps, l'eau et 4 maîtresses du côté de la météo, le temps et 4 maîtresses. Soirée annulée, un concert de DJ prévu à la nuit.

D'exploitation sexuelle. Le lieu inauguré hier a passé en duel de la boussole à partir de groupes de différents lieux d'accueil dans le département du Nord. Ces lieux d'accueil administrés et gérés par l'association de gestion des services de société de Judas, des gestions des services de maison a déjà accueilli 25 personnes, déjà principalement des jeunes femmes, souvent mineures, qui sont victimes de prostitution. Prendre soin de ceux qui ne veulent pas rester, c'est l'engagement

0: notre antenne à partir de ce moment-là. Et puis, je voulais mettre le sujet en débat pour Charlotte Dornelas et Samuel Jubeski pour faire une correspondance avec le catholicisme français et étudier notre rapport à l'identité catholique alors que le pape Léon XIV doit bientôt venir en France. Comment interprétez-vous ces éléments?
1: Je connais beaucoup moins les États-Unis, voire pas du tout. Enfin, je les connais de loin, j'y ai jamais été. Donc je connais mal, on va dire, la réalité religieuse des États-Unis. En revanche, je vois le mouvement que vous chiffrez ce matin aux États-Unis. C'est un mouvement, alors en effet, on peut difficilement le chiffrer ce matin, je posais un peu bêtement la question de l'augmentation. En France, en effet, on a des nouveaux baptêmes, mais on ne sait pas tellement la fréquentation, etc. Donc on n'a pas le même parallèle sur les chiffres. Mais on voit bien un mouvement dont se réjouit aussi l'Église de France.

0: Mgr Prévost et Louis Léo. Ce que je veux dire par là, c'est que cette dualité, c'est lui qui l'a créée, le président Trump, c'est pas le pape. Le pape, il dit « j'ai pas peur de Trump », il a raison, il doit avoir peur de personne. Et ce que je trouve intéressant, c'est que les catholiques américains sont assez représentatifs du pays. Je regardais ce matin leur tendance électorale, c'est 52% qui ont voté pour Trump. Donc c'est à peu près ce que les Américains ont fait, quoi, un point près. Ce qui n'est pas du tout le cas des évangéliques, 75% pour Trump, toute église confondue. Alors que je rappelle que Luther King était un pasteur évangélique hein, d'une église baptiste. Un pays, pour moi, c'est très rassurant. C'est ce qui m'inquiète d'ailleurs un peu dans l'église de France, qui a longtemps ressemblé à son pays, qui avait un comportement électoral à peu près accompagnant les tendances politiques de la nation, notamment avec l'élection de François Mitterrand, où on sait qu'ils ont joué la bascule, ça a été l'électorat décisif au dernier moment. Aujourd'hui, pour moi, les catholiques ne représentent plus du tout le génome, si je puis dire, électoral de la France. Donc les catholiques américains, pour moi, sont aussi inspirants de ce point de vue-là, dans leur capacité à avoir infusé la société, le fameux levain dans la pâte, quoi. Et la deuxième chose sur la question sociale versus la question identitaire, moi, je ne les opposerais pas non plus, donc jusque-là, on sera encore d'accord. Parce que les deux peuvent être satisfaits de manière différente. La devise du pape est intéressante de ce point de vue-là, puisqu'il a détourné la devise américaine. La devise d'origine américaine est pluribus unum, dans la pluralité nous ne sommes qu'un, qui prévaut jusqu'au milieu de la guerre froide, qui a été changée par In God We Trust, mais sur tous les sceaux américains, vous avez encore la devise d'époque. Donc en plusieurs, nous ne sommes qu'un. Lui, le pape, il a choisi comme
1: élu,
0: ordonné évêque. Non, non,
1: ah oui, ordonné, oui.
0: Ordonné évêque. Je passe de sa devise épiscopale.
1: Oui, oui.
0: Il a peut-être une nouvelle devise papale, d'ailleurs, ça, j'ai pas vérifié. Mais sa devise épiscopale, c'était « dans celui qui est un, nous ne sommes qu'un ». Et donc, en fait, il a repris la devise américaine qui traite justement de pluralité, unité, en proposant justement, lui, l'unité. Les Américains, l'unité pour eux, c'est le multiculturalisme. Lui, pour lui, l'unité, c'est la foi en Dieu. Et on voit cette filiation très forte que lui a proposée. Et pour moi, ça résout le problème, en quelque sorte, d'identité et question sociale.

0: scientisme américain qui, dont on n'aurait jamais pu imaginer qu'il émerge. Et les deux derniers papes arrivent de cultures très différentes, toutes les deux, elles-mêmes différentes des nôtres, et pourtant fondées sur l'Évangile. Et je ne crois pas qu'il y ait autre chose, et ça, ce sera notre point d'accord, que l'Évangile capable d'autant agréger de diversité culturelle et identitaire dans l'humanité. Donc ça, c'est un point de convergence forte. Oui. En revanche, sur la façon dont...
1: Sur le caractère mouvant des identités que dénonce Charlotte en disant qu'en fait, il n'y a pas d'équivalence des identités, il n'y a pas des vérités qui peuvent être ainsi annexées au pluriel.
0: C'est comme on fait un peu de la philo, c'est plus confortable que si on rentrait dans le dur des débats actuels. Par exemple, il y a ce relativisme-là et politiquement, je ne l'utiliserai pas de la même manière que vous, par exemple. Et donc, moi, je ne pense pas qu'un projet néo-fasciste aujourd'hui qui vient dans l'emporter en Allemagne, par exemple, vale du point de vue de l'opinion le projet de rupture que propose la gauche en France, par exemple, sur la question justice sociale et climatique. Il y en a un qui tient compte de la gravité de l'époque et l'autre qui est un fantasme idéologique. Donc, je suis d'accord pour dire que les opinions ne se valent pas. Et donc, c'est pour ça qu'après, il faudrait voir en pratique qu'est-ce qu'on entend.
1: Alors, c'est votre avis, Charlotte ?
2: Sur l'immigration, ce n'est pas un fantasme. On peut ne pas être d'accord, on peut vouloir convaincre les gens qu'ils se trompent, mais il n'y a rien d'un fantasme. De fait, partout en Europe, alors on pourrait en effet analyser les différences entre les mouvements et l'AFD en particulier, je mets ça de côté, ce qui m'intéresse c'est le mouvement électoral là en l'occurrence. Pourquoi est-ce que les Allemands ont choisi l'AFD cette fois-ci? Oui, mais de manière générale, c'est un mouvement qui monte.
0: Oui,
2: pourquoi c'est
0: sûr.
2: Giorgia Meloni? Pourquoi c'est Donald Trump? Pourquoi ici, Marine Le Pen est à deux doigts de l'emporter? Choisir la perte de l'identité française, en gros, qui a été transmise, voilà, dont nous sommes un réceptacle assez ingrat depuis quelques années, hein, c'est au-delà de vous et moi et vous aussi. Le mouvement a commencé bien avant, mais ce mouvement de déconstruction, de désaffiliation volontaire, d'ailleurs, est contesté, notamment par ce biais-là. Par ce biais-là, c'est-à-dire par un biais interne, je pense que moi, à mon avis, le premier sujet, et c'est là où j'aurais peut-être un désaccord avec des

0: Et
1: ah bon, attendez, c'est quoi la phrase exacte?
0: Bah, il y en a beaucoup. Hein.
1: Non, non, mais je la veux bien. Comme ça, on discutera d'une phrase précise.
0: Il y en a beaucoup, moi, je pense, évidemment. La plus fondamentale, c'est
2: celle... J'étais étranger, vous m'avez accueilli.
0: Dans Matthieu 25, où Jésus classifie de manière très claire les personnes qui sont sauvées. Et d'ailleurs, c'est le seul moment de l'évangile où il parle du salut. Il parle beaucoup du royaume.
1: Mais donc, on est d'accord qu'il parle du salut personnel, donc de la charité personnelle. Qu'il le refuse parce qu'il est étranger, ça, on est absolument d'accord.
0: Mais quand nos décideurs politiques vont empêcher les étrangers...
1: Non, la charité politique, c'est autre chose. Vous êtes d'accord
0: que... Mais pas du tout.
1: Ah bah si.
0: Mais non.
1: Qu'est-ce qu'on demande
2: alors,
1: premièrement...
2: Alors, Charlotte Samuel, vous allez lui répondre. Hein,
1: ouais.
2: Rassurez-vous.
1: Comme ça, j'ai le point que... Qu'est-ce qu'on demande premièrement à une autorité politique dans un pays ? L'autorité politique, on ne lui demande pas premièrement l'accès au ciel. On lui demande d'être un outil qui ne contrevient pas à la possibilité d'accéder au ciel, si on a un regard catholique, on va dire.
0: Donc un pays qui régulerait l'accueil des faits, qu'on puisse le faire.
1: Alors, si tout est éthéré, si nous sommes qu'en théorie, ok. Simplement l'accueil d'étrangers. À partir du moment où se pose la question, la première chose qu'on demande, en tout cas depuis saint Thomas d'Aquin, qui me semble être une intelligence à qui j'ai décidé de faire confiance, il dit en premier lieu, on doit attendre du politique qu'il garde la paix et la justice dans la société dont il a premièrement la charge. Le président de la République française n'a pas la responsabilité du monde. On est d'accord.
0: Oui, ça
1: donc,
0: ça
1: pour
0: va.
1: Préserver la paix.

0: que je partage.
1: Mais ça, vous avez raison. Simplement, et en fait, on ne peut pas dire tout et le contraire de tout en permanence.
0: Bah
1: vous
0: non, m'expliquez que...
2: Altermondialiste.
0: Ouais, en tout cas, alter-mondialiste. Oui, je me méfie de la mondialisation telle qu'elle, bien
1: telle
0: sûr,
1: qu'elle s'impose. Vous voulez une autre, en fait, mais vous voulez la vôtre.
0: Non, ce n'est pas non plus ce que j'ai dit.
2: Alors, il nous reste une minute. Vous finissez votre argument.
1: Non, mais simplement, vous dites, oui, il n'y a pas que les chaînes d'infos, il y a aussi l'extrême droite qui les manipule. Mais donc, et vous m'expliquez sur le terrain migratoire, puisqu'on était là-dessus.
0: Oui.
1: Et au moment où je vous dis ça, vous me dites, il n'a pas du tout été élu pour ça. Bon, il faut savoir.
0: Franchement, ce n'est pas son projet à l'époque.
1: L'immigration.
0: Bah, pour
1: mais
0: moi,
1: vous
0: c'est
1: plaisantez,
0: pas.
1: En fait.
0: C'est un projet qui schisme à l'origine. C'est pas l'immigration, c'est-à-dire que ça concerne les Français d'origine étrangère. Les premières ratonnades des militants du RN à Marseille,
1: pas, je vous parle
0: c'est,
1: pas de ça.
0: C'est face aux Français arabes qui arrivent d'Algérie.
1: Je vous parle d'un projet politique.
0: Oui, mais
1: là,
0: c'est pas de la migration. Parce que, en tout cas, c'est pas celle qu'on doit traiter aujourd'hui.
1: Franchement, vous devriez relire ce qui était
0: mais
1: dit à l'époque.
0: Il
1: n'y
0: a pas de problème. C'est le racisme sur lequel il a fleuri à ce moment-là.
1: Ça n'a jamais été un projet politique.
2: On est obligé de mettre un terme à ce débat.
1: C'est évidemment la question de l'immigration qui prévaut.
0: Je pense que le racisme est un projet politique. Priorité de la race,
2: juste, je me permets de l'identité chrétienne.
0: Vous avez réussi à cliver.
2: On est arrivé à cette question de l'immigration, du rapport à l'autre, qui finalement est fondamental effectivement dans l'Évangile. Je vous remercie beaucoup d'avoir.
1: L'autre n'étant pas, je fais juste
2: un ennemi,
1: une insiste.
2: On est d'accord.
1: Non, mais l'autre n'est pas seulement de l'autre côté de la frontière. Hein.
2: Oui,
1: on a des autres
2: absolument.
1: Vraiment à côté de nous qu'on veut
0: oui,
1: aussi.
0: Vous avez pas de problème. Mais le c'est prochain, aussi celui qui est de l'autre côté de la frontière.
2: Bien sûr. Le prochain est tout proche et on verra l'image, le visage que l'on donne à ce prochain. Je remercie beaucoup Charlotte Dornelas, qui est rédactrice en chef au JDD, ainsi que Samuel Gibowski, militant associatif qui a fondé Coexister. Et je vous dis, j'espère, à bientôt pour un prochain débat, si vous daignez revenir. En
1: avec
2: tout cas,
1: plaisir.
2: Merci pour la décence commune
0: avec
2: dont
0: plaisir.
2: Vous avez fait preuve dans ce débat et la politesse que vous y avez mise. Merci.
0: Avec plaisir.
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2: Que dira Léon XIV à la France, plus particulièrement à ses représentants transgressifs instituant l'euthanasie ? Ce n'est pas nouveau que l'Église catholique soit exposée aux offensives du pouvoir séculier, c'est même une constante de la longue histoire. Depuis le triomphe de l'AFD en Saxe-Anhalt, on s'inquiète beaucoup de l'évolution de l'Allemagne. On oublie que l'Allemagne, en particulier la noblesse de Westphalie, compte deux grandes figures auxquelles la pensée et l'agir des catholiques continuent de se référer pour distinguer la civilisation de la barbarie. Leur nom résonne encore. Mgr Clemens von Galen, le lion de Münster, s'opposa à l'euthanasie à Hitler.

0: sur les autres pays européens, sur un certain nombre de problématiques liées au travail.
1: Alors, l'Allemagne n'était pas exactement en avance, c'était même très en retard par rapport à l'Angleterre, assez en retard par rapport à la France, en tout cas quand on se situe vers 1850. Ce qui a énormément frappé Kettler, c'est deux choses. C'est d'une part, à partir, on va dire, des années 1820, une forme de délitement des structures sociales anciennes de l'Allemagne qui était finalement dans un entre

0: Est-ce que vous estimez qu'il y a cette symétrie à opérer?
1: Alors dans le détail, au fond, je n'en sais rien, et là, ça serait très présomptueux d'apporter une esquisse de réponse à cette question-là, si vous me le permettez. Néanmoins, ce qui me semble important, intéressant dans l'œuvre de Kettler, outre son caractère intemporel, c'est sa capacité à nous déranger.

0: déroger nos certitudes, nous déloger en fait de nos certitudes, y compris de chrétiens tranquilles.
1: On sait l'événement qui s'est produit, l'AFD qui a obtenu un score monumental, 44%, et beaucoup d'interrogations qui se posent par rapport à ce qu'était la vie politique allemande. J'en parle un petit peu au passé parce que beaucoup de choses ont évolué en Allemagne et évoluent. On sait que les Allemands peuvent se montrer aussi, à l'origine de changements de braquet très forts en politique. Comment interprétez-vous ce résultat ?
0: Alors, en premier lieu, de manière générale, hein, c'est une impression très très personnelle, mais sur beaucoup d'aspects, je considère que l'Allemagne soit un peu en avance dans des évolutions sociales et politiques, par en tout cas précurseur sur pas mal de points de vue. Mais cette observation est peut-être un peu relâchée, donc je vais pas accentuer. Ce qu'il faut bien avoir à l'esprit, je crois que désormais tout le monde le sait, parce que c'est un land d'Allemagne qui n'est pas très connu, mais c'est probablement le plus pauvre, le plus déshérité de toute l'Allemagne. C'est un land qui a assez peu de ressources, et des ressources agricoles importantes. Il a très peu d'industrie. Il avait une industrie extractive à l'époque de l'RDA, notamment de la lignite, qui, je crois, n'est plus du tout ou très peu utilisée de nos jours. Et c'est clairement, quand on va dans cette région d'Allemagne, c'est particulièrement triste, je dois dire. Il y a encore de grandes exploitations agricoles qui sont en train de reprendre un petit peu d'essor, je crois. Mais c'est assez désespérant. Et je conseille notamment la visite de la magnifique ville de Dessau, qui est un chef-lieu d'arrondissement très connu pour le Bauhaus. Mais je pense qu'en dehors du Bauhaus, ça créerait chez vos auditeurs qui oseraient se rendre là-bas une déprime, je crois, absolument immédiate entre les blocs de béton hérités de la RDA et une inactivité totale de la ville, je crois. C'est assez stupéfiant, surtout parce qu'on confronte la Saxe-Anhalt.
1: Oui, la Saxe, c'est Dresde, hein, c'est voilà, juste à côté. Exactement. Ce n'est pas non plus la Basse-Saxe, le nord de l'Allemagne de l'Ouest.
0: Exactement. On a eu beaucoup d'efforts pour revitaliser Dresde et ses environs qui ont porté leurs fruits. Malheureusement, Magdebourg, ses environs, et sont vraiment assez désespérant, en vrai. Donc on peut comprendre d'une certaine manière des votes désespérés ou en tout cas avec une volonté de réforme, de renverser la table, que ça peut se comprendre tout à fait.
1: Il veut remettre en cause le fameux Kirchensteuer.
0: Alors c'est un sujet difficile, sur lequel d'ailleurs Kettler lui-même n'a pas été extrêmement ferme, lui-même finalement extrêmement salutaire de ce point de vue-là, et qu'au fond une forme d'écartement ou de séparation entre l'Église et l'État, au moins sur ce sujet-là, était peut-être bénéfique. Il n'est pas allé jusqu'au bout de cette pensée, puisqu'il est mort en juillet 1877, alors qu'il avait encore beaucoup à faire et beaucoup à dire. Et beaucoup

0: C'est absolument colossal. Et le moindre curé d'une paroisse un peu étendue en Allemagne se retrouve à la tête de 200 salariés, en fait. En tout cas, se transformer en organisation caritative de haut niveau, d'ailleurs. Et du coup c'est vrai qu'à la fois avec des dotés de moyens importants et puis voulant être vraiment dans le monde, rester dans le monde et être agissant dans le monde, l'Église allemande a peut-être perdu une part de son rayonnement. Pour revenir plus directement à votre question, normalement, les catholiques en Allemagne représentent, c'est assez stable, hein, depuis justement 1866, l'exclusion de l'Autriche, je ne crois pas trop me tromper, je crois qu'il ne représente statistiquement plus que 24%. Pourquoi ? Parce qu'il y a eu beaucoup de sorties d'église déjà. En fait, il y a beaucoup de ce qu'on appelle les sorties d'église, de gens qui acceptent de ne plus se faire enterrer religieusement et qui prennent la résolution de ne plus payer l'impôt d'église. Et ça, c'est un mouvement qui est
1: fort,
0: qui s'amplifie avec une espèce de volonté d'économie, certainement, de la part des contribuables. Et puis, parce que l'impôt est lourd, en fait, snap.
1: Avec un paradoxe, je voulais juste avoir votre point de vue là-dessus rapidement. Il est paradoxal de venir d'une région sinistrée, Sachsen-Anhalt, et de demander qu'une association ou une organisation caritative, aussi riche que l'Église, de couper les ponts avec elle. Il y a un petit paradoxe.
0: Oui, alors bon, après, je ne connais pas assez le degré de présence de l'Église catholique en Sachsen-Anhalt, mais ce qui est vrai, c'est que, si on parle du catholicisme en tout cas, le catholicisme est très très peu présent dans ces régions d'Allemagne-là, qui étaient
1: luthériennes
0: et massivement luthériennes, et exclusivement luthériennes, en fait.
1: L'école allemande, l'école de pensée allemande à laquelle il est bon de se référer, alors que le pape Léon XIV aura des paroles sur la société française. Je renvoie en particulier à Wilhelm von Hitler, l'Église devant l'État aux éditions du Cerf, à La République épuisée, le retour nécessaire des vertus chrétiennes chez l'artilleur, et puis l'ouvrage publié chez Jacques de Gibbon qui concerne la question ouvrière. Merci et à bientôt.
0: Merci Louis Dauphren, au revoir.
1: Bonjour Melchior Gormand.
2: Bonjour Louis Dauphren, bonjour à toutes et tous. Ravi de vous retrouver pour le 10-12. Il y a plein de choses ce matin au programme. On parlera des fuites de données qui ont touché la France ces dernières semaines, ces derniers mois. Comment s'en protéger et vous aurez la parole d'ailleurs pour en discuter avec nous. On accueillera dans ce 10-12 le père Benoît de Cinetti du diocèse de Lille qui prendra sa place dans La Voix est libre et qui posera chaque jeudi son regard sur l'actualité à la fois de l'Église et sur la société. Puis on va aussi évoquer le baromètre de la pauvreté du Secours populaire. Je dis pas tout.
1: Ah bah voilà, ça fait beaucoup
2: Louis,
1: déjà. Hein.
2: Oui, c'est déjà pas mal.
1: C'est bien.
2: Voilà, et je vous redis ça de toute façon dans quelques minutes, toujours en direct sur RCF Notre-Dame. À tout de suite.

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0: Et il est 10h sur RCF Notre-Dame, le retour de l'info, c'est avec Clara Bévilacqua. Bonjour ma chère Clara. Casson ont été suspendus par le parquet.
1: Oui, c'est la décision après la diffusion de cette vidéo enregistrée par leur propre caméra piéton. On les entend tenir des propos racistes et misogynes. Le Rassemblement National a exclu l'un de ses policiers de son parti. Il était bénévole au sein du service d'ordre de Jordan Bardella. Des propos condamnés par le porte-parole du Rassemblement National, Gaëtan Dussaucé.
2: Évidemment, le Rassemblement National condamne avec la plus grande fermeté les propos qui ont été tenus, qui ont choqué à juste titre des millions de Français. Mais c'est de chaque personne qui décide de vous rejoindre. En l'occurrence, ce personnage, à aucun moment, n'a laissé transparaître la possibilité d'entretenir des pensées qui sont criminelles. Je rappelle que le racisme n'est pas une opinion, mais bien évidemment un crime.
1: Gaëtan Dussaucé, porte-parole du Rassemblement National, était l'invité politique ce matin de Nathanaël de Rinxan sur RCF Notre-Dame. L'ancien maire de Saint-Étienne, de nouveau condamné à

0: port de Chisinau. Donald Trump promet 5 000 $ à chaque Américain en cas de victoire aux élections de mi-mandat. Il veut l'appeler le Trump dividende. Le président américain a tenté de remonter
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1: Bonjour, bonjour à tous, bienvenue sur RCF Notre-Dame. Dans le 10-12, ce matin, quand se chauffer devient un luxe et que le salaire ne suffit plus à boucler le mois, c'est le signe d'une précarité qui s'installe. On va se parler à 10h30 des fuites de données qui touchent la France. Vous en avez été victime, ça vous inquiète, appelez-nous dès maintenant au 01 56 56 44 44, on vous accueillera en direct. Et puis, nouvelle voix rejoint l'équipe du 10-12, c'est le père Benoît de Cinéti que nous retrouverons dans La Voix est libre et qui posera son regard chaque jeudi sur l'actualité de l'Église et sur la société. Et à 11h30, Et Dieu dans tout ça, présenté ce matin par Élodie d'Ambricourt. Bonjour Élodie.
3: Bonjour Melchior.
1: Ravi de vous retrouver. Alors vous prenez le relais de Marie-Ange de Montesquieu qui se repose.
3: Nous saluons bien sûr.
1: Exactement, avec un invité aujourd'hui.
3: Un invité, François-Xavier Faure, l'auteur de Choisir la sagesse, la vision chrétienne de l'homme face aux limites du développement personnel. Un gros dossier.
1: À tout à l'heure en direct dans ce 10-12 sur RCF Notre-Dame. Et vous le savez, chaque matin, on reçoit un invité pour décrypter l'actualité, prendre un peu de hauteur et comprendre ce qui se joue derrière des événements. Se chauffer, se nourrir, payer son logement, pour de plus en plus, baromètre Ipsos Secours Populaire confirme cette fragilisation. 26% des Français se déclarent en situation de précarité, soit 6 points de plus qu'en 2025. Et la hausse touche aussi les actifs, puisque 40% estiment désormais que leur travail ne leur permet plus de couvrir toutes leurs dépenses. Cette année, l'étude s'intéresse aussi pour la première fois à la précarité énergétique. On y apprend par exemple que 53% des Français ont limité leur chauffage à moins de... Avec notre invité du 10-12, bonjour Thierry Robert.
4: Bonjour.
1: Merci beaucoup d'être avec nous sur
4: Merci
1: RCF Notre-Dame.
4: Merci de nous accueillir.
1: Avec joie. Vous êtes le secrétaire national du Secours Populaire. Le Secours Populaire qui publie donc aujourd'hui la 20e édition de son baromètre. 20 ans et toujours plus de pauvreté.
4: Malheureusement. Effectivement, c'est ce que nous constatons en permanence dans les espaces solidarité du Secours Populaire. Nous avons 1300 lieux sur l'ensemble de progresser. Et comme vous l'avez souligné, sur une population qui jusqu'alors ne se sentait pas dans une situation nécessitant une aide. Pire encore, ceux qui sont dans cette situation de précarité, on va en reparler, en fait, hésitent à être aidés, dans la mesure où ils pensent parfois qu'il y a plus pauvres qu'eux, et malheureusement, ils se privent de beaucoup de choses essentielles, et le Secours Populaire est là aussi pour apporter cette solidarité.
1: C'est ce que je dis encore aux années précédentes, 6 points, c'est énorme.
4: C'est énorme, et vous avez effectivement évoqué aussi les actifs, et là, c'est 10 points de plus par rapport à l'année dernière, les personnes qui se sentent en situation de précarité tout en ayant des ressources, un revenu issu de leur travail.
1: Ça veut dire que travailler ne protège plus du tout de la précarité ?
4: Tout à fait. Et encore une fois, quand on parle de précarité, bien c'est se priver d'un certain nombre de choses, de l'essentiel, mais aussi du nécessaire au fait que ben, aujourd'hui, les familles se privent de vacances, on l'a encore vu cet été, de loisirs, d'inscrire leurs enfants à des activités sportives ou culturelles, ce qui est un phénomène grave dans la mesure où des personnes s'isolent et donc ne s'intègrent plus dans la communauté. C'est aussi se priver ou reporter des soins pour justement permettre de continuer à nourrir ses enfants. Et puis c'est aussi se priver d'une nourriture de qualité. Et donc tous ces éléments-là, on les perçoit à la fois dans ce sondage, mais aussi dans nos activités quotidiennes de solidarité.
1: Oui, parce que vous parlez de ces privations, 37% des sondés ont des difficultés à se procurer une alimentation saine, 33% à payer leur logement. Comment les familles arbitrent-elles aujourd'hui entre se nourrir, se loger et payer leurs factures ?
4: C'est déjà en enlevant un certain nombre de choses, en rognant aussi sur les déplacements, en faisant déjà beaucoup d'économies sur un certain nombre de...

0: par le secours populaire à des fins de pouvoir mieux équilibrer leur budget.
1: Thierry Robert, vous êtes notre invité sur RCF Notre-Dame, secrétaire national et du Secours populaire qui publie donc aujourd'hui sa 20e édition du baromètre de la pauvreté précarité en France. Alors je dis en France, mais pas uniquement, puisque ça fait 5 ans que vous travaillez également à l'échelle européenne.
0: Oui, il nous semble important, au regard aussi du fait qu'on ait un débat à avoir au plan européen. Le Secours populaire s'est construit un réseau de partenaires, et effectivement, le constat de nos partenaires européens est tout aussi alarmant, et avec ce même constat, c'est-à-dire des problématiques à la fois de ressources liées au

0: parfois même très alarmante.
1: Quand on compare, alors je ne sais pas s'il faut vraiment comparer quand on parle de pauvreté et de précarité, mais il y a la France, il y a l'Allemagne, les pays très importants dans l'Union européenne, dans l'Europe, il y a l'Espagne également. La France, où est-elle placée dans cette pauvreté et la précarité ?
0: En tous les cas, ce qu'on voit, c'est qu'elle elle se diminue, effectivement, comme vous le dites. C'est difficile de comparer la pauvreté et la précarité. À partir du moment où on est dans la difficulté, voilà, ce n'est pas une question de nombre de personnes.
1: C'est pas une question de nombre de chiffres.
0: Mais effectivement, on voit bien que, notamment, le sondage en Grèce, c'est, nous, c'est 40%, en Grèce, c'est 70%. Donc, voilà, on voit bien qu'il y a des territoires en Europe.
1: Il y a des grandes disparités.
0: Il y a des disparités, mais isoler la pauvreté et la précarité dans notre pays de celle des autres pays européens, voire du reste de la planète, tellement la situation est liée. On voit bien qu'une partie des causes ne sont pas propres à notre pays, mais aux problématiques géopolitiques de la planète. Donc du coup, à un moment donné, la pauvreté et la précarité, on doit s'en soucier sur l'ensemble des territoires de notre continent et au-delà de nos frontières.
1: Oui.
0: C'est ce que le Scoper fait avec une soixantaine

0: d'énergie, eh bien, il faut rogner sur le reste et ça pèse sur la santé, sur l'équilibre nutritionnel et de sortir de chez eux et de voir un autre avenir. D'ailleurs, on voit bien dans le sondage aussi que l'avenir est aussi un souci et ça progresse d'année en année, le souci des Français aujourd'hui pour l'avenir de leurs propres enfants.
1: Il y a un chiffre qui est particulièrement frappant. 53% des Français disent avoir volontairement limité la température de leur logement à moins de 18 degrés pour faire des économies. Est-ce que ça signifie, Thierry Robert, qu'un Français sur deux doit aujourd'hui...
0: Parle bien, effectivement, comme vous le dites, à la fois du confort, du bien-être, du bien-vivre, et qu'on a une près de la moitié de la population, si on regarde l'ensemble du baromètre, qui démontre que nous sommes dans un pays où la précarité progresse et qui génère derrière la colère. Donc la place de la solidarité populaire est essentielle. Mmh. Et au Scopaire, on s'interroge beaucoup de cette solidarité pour aller vers les canicules de cet été.

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0: Il est 10h15 sur RCF Notre-Dame, c'est l'heure de l'édito du 10-12, signé ce matin François Mabille. Bonjour François.
2: Bonjour Melchior, bonjour à tous.
0: Pardon, vous êtes chercheur statutaire au CNRS et secrétaire général de la Fédération internationale des universités catholiques. La démocratie...
2: Absolument, et c'est même un paradoxe. On parle peu de démocratie chrétienne, alors que sa famille politique, le Parti populaire européen, reste la première force au Parlement européen. Évidemment, elle a beaucoup changé depuis Adenauer, de Gasperi ou Schuman, qui sont les trois grandes figures tutélaires, mais elle conserve quelques principes fondamentaux. La dignité de la personne, le bien commun, la solidarité, la subsidiarité, et cette idée essentielle que la démocratie ne se réduit pas aux élections. Elle suppose une société capable de faire communauté.
0: Et pourtant, François, dimanche dernier, on en a parlé sur RCF Notre-Dame, l'AFD a remporté une victoire spectaculaire en Allemagne.
2: Oui, et c'est précisément ce qui rend la question passionnante. En Saxe-Anhalt, l'AFD a obtenu, vous l'avez dit, 43,8% des voix contre 17,2% pour la CDU. C'est donc un séisme politique. Bien sûr, c'est une élection régionale dans l'Est de l'Allemagne, mais elle pose une question existentielle à la démocratie chrétienne. Pourquoi une partie de son électorat historique ne croit-elle plus qu'elle puisse le protéger ? Protection économique.

0: 13 points, plus 13 points en un an. Et 28% d'ailleurs ont déjà renoncé à des dépenses essentielles pour pouvoir payer leur carburant. Mmh. La mobilité, finalement, elle est devenue aussi un facteur de précarité.
1: Oui, tout à fait. Et comme je vous le disais tout à l'heure, précisément dans les territoires périurbains et aux zones rurales. Quand on est dans les grandes villes, dans les grandes agglomérations, il y a tout ce système de transport qui facilite plus ou prou le déplacement et la mobilité. En l'occurrence, quand on est dans une zone rurale, ne serait-ce que même pour aller travailler, comme je vous le disais tout à l'heure, emmener ses enfants à l'école, aller voir un médecin, parce qu'effectivement, il y a aussi cet éloignement des services de santé, eh bien tout ça, ça a un coût de mobilité qui se situe au niveau des charges en carburant. Ce qui est inquiétant, c'est que des gens ne puissent plus se déplacer et du coup, ne puissent plus avoir recours à un certain nombre de services, et en particulier ceux qui concernent la santé. Mmh. Parce que ça, c'est quelque chose de très important.
0: Et donc, on voit bien aussi que la précarité peut augmenter en fonction de la conjoncture mondiale. Parce que si le carburant a augmenté, le prix du carburant, c'est à cause directement de la crise au Moyen-Orient.
1: Oui, et donc du coup, c'est ce que je disais tout à l'heure, c'est que la solidarité, mondialisons la solidarité, pas la pauvreté, on est bien aujourd'hui au cœur de cette situation. On ne peut pas regarder les êtres humains de par leurs différences de peau, de culture, etc. Le besoin est commun et nous sortirons de situations dans lesquelles on est aussi par une solidarité développer sans division des uns avec les autres, entre les pauvres et les déplacements climatiques. On ne le dit pas suffisamment, mais y compris cet été, on a bien vu, même sur notre propre territoire, des déplacements climatiques dus aux situations des incendies. Eh bien, ce phénomène-là, il faut le prendre en compte et trouver des solutions qui permettent à ce que chaque humain puisse vivre dignement.
0: Chaque année, Thierry Robert, le Secours Populaire continue de sonner l'alerte à travers ce baromètre. Qu'en France, on traite suffisamment le problème ?
1: Il y a des choses. On ne peut pas non plus balayer d'un revers de manche les dispositifs d'aide publique, notamment dont on peut bénéficier, nous et d'autres associations, notamment pour tout ce qui touche à la solidarité alimentaire. Hein. C'est un enjeu à la fois national et à la fois européen, puisque cette solidarité alimentaire dépend de façon importante d'un dispositif européen qui s'appelle le SEA, qui a été initié en son temps par Coluche avec la problématique des frigos dans les années 80 qui a perduré depuis et qui est quand même la moitié de l'aide de la solidarité alimentaire en France provient de fonds européens, ensuite de la collecte et des dons que nous avons. Donc il y a des dispositifs publics. Après, nous, ce qu'on demande aux Secours Populaires et d'autres associations, c'est de reconnaître l'action conduite par les bénévoles et de le des associations libres et volontaires à passer sur le bénévolat. Et ce qu'on demande, c'est des soutiens pour déployer des solidarités qui vont au-delà de cette aide alimentaire.
0: Vous dites que vous n'êtes pas l'extension, j'ai oublié votre terme, du service public. Pour autant, vous faites le travail du service public.
1: On fait ce qui n'est pas fait et on ne se pose pas la question. Si on commence à se poser la question, on ne fera plus rien si on pense que ce n'est pas nous de le faire. À la fois d'apporter une solidarité immédiate et à la fois de trouver des solutions. Nous sommes aiguillons des pouvoirs publics. Ce que l'on constate, on le dit, on l'amène sur la table de la puissance publique parce qu'effectivement, il faut qu'on éveille les consciences. Et sans cette solidarité-là, nous ne serions pas en capacité de le faire. C'est pour ça qu'à la fois, le Secours Populaire, c'est des mots et c'est des actes. Une légitimité de le faire parce que nous sommes au contact des personnes les plus en difficulté.
0: Et je tiens à dire que ce baromètre pauvreté, précarité, il est en ligne. Hein, tout le monde peut, chacun peut aller le consulter. On ne peut pas aller dans le détail puisqu'on n'a qu'une demi-heure d'interview. Thierry Robert, on a déjà dit beaucoup de choses d'ailleurs. Ouais. Qu'est-ce qui vous a le plus interpellé dans les résultats de ce baromètre, d'après Thierry Robert ?
1: Bien, c'est cette augmentation de la précarité.

0: je vous le disais à l'instant, sur les victimes des incendies, un accident de la vie crée des conditions de précarité, voire emmène vers le gouffre de la pauvreté. Et donc c'est aussi en amont que nous devons prendre les choses. C'est pour ça que la solidarité populaire évite les seuils à avoir entre celles et ceux qui ont un besoin de la solidarité populaire.
1: L'accueil inconditionnel, c'est un peu le message de l'Évangile, finalement, Thierry Robert. C'est plutôt le Secours catholique qui pourrait commenter.
0: Mais que je vous dis, on est très amis avec
1: les acteurs de la solidarité.
0: Complètement, on est très complémentaires, et c'est la possibilité d'avoir des dialogues et de pouvoir jouer la démocratie dans ces questions de choix de société.
1: Merci Thierry Robert d'avoir été avec nous.
0: Merci à vous.
1: En direct sur RCF Notre-Dame, secrétaire national du Secours populaire. Dans un instant, dans le 10-12, on va parler des fuites de données qui touchent beaucoup de Français et même les services publics. On va faire le point avec nos deux invités dans un instant. Et puis vos réactions.

0: Non, c'est Mathias, c'est comme il y a deux thés, j'ai décidé de me surnommer Mathias de thé, comme ça, ça fait le jeu de mots, ma tasse de thé.
1: Ah oui, vous l'avez même apporté, j'ai l'impression que vous aimez bien le thé, Mathias.
0: Alors, puisque vous en foi chrétienne.
1: Alors, vous allez nous raconter ça.
0: Eh bien, par exemple, prenez le texte du Gloria en latin. Laudamus te, benedicimus te, adoramus te, glorificamus te. Mais ce n'est pas tout. Regardez Dieu. On dit de lui qu'il est tout puissant. Et dans tout puissant, il y a trois thés, et donc la Trinité.
1: Ah.
0: Et d'ailleurs, ne dit-on pas que Dieu est plein de bonté?
1: Ah oui, disons, on va avoir des jeux de mots avec vous, Mathias, de thé, je sens ça. Mais le thé, ça reste une simple boisson, Mathias.
0: C'est vrai, mais c'est une boisson qui procure la paix et la chaleur, comme la foi. Et j'irai même plus loin. Le thé, ça peut brûler la langue. Et dans la Bible, on nous dit que lors de la Pentecôte, l'Esprit-Saint s'est déposé sur les apôtres sous la forme d'une langue de feu. Coïncidence, je ne crois pas. Et je conclurai avec un dernier exemple pour les sceptiques. Si vous regardez bien la croix, vous remarquerez que ça forme une certaine lettre.
1: Donc vous dites que tout tourne autour de la lettre T.
0: Oui, après, il ne faut pas tout prendre à la lettre. Vous imaginez ce que penseraient les athées? D'ailleurs, vous savez, le préfixe A, c'est pour exprimer l'absence. Par exemple, A politique, c'est sans politique. Donc athée, c'est santé, à la vôtre. Du coup, si je résume, quand on est athée, il n'y a plus de T. Wow. Gaëtan Dussausset, vous en connaissez, vous, député?
1: Ah oui, bien. Mathias, je crois que vous souhaitiez aussi évoquer un anniversaire.
0: Tout à fait, il y a quasiment un an, jour pour jour, c'était la canonisation de Saint Carlo Acutis, c'est-à-dire que nous avions la confirmation officielle qu'il est bien monté au ciel. Au fait, Gaëtan Dussausset, avez-vous vu Monte Carlo?
1: Ah oui, peut-être que vous pourriez rappeler à ceux qui ne le sauraient pas, Mathias, en quoi consiste la sainteté?
0: Alors, pour résumer, un saint est un modèle à suivre, l'exemple, c'est qu'on nous prenne pour des allumés. Et moi, je veux monter, je ne veux pas descendre.
1: Ah oui, agissant en fond. Elle est très bien au ciel. Et en quoi Saint Carlo Acutis peut-il être un modèle, Mathias?
0: Eh bien, vous avez sans doute vu que le niveau des élèves français a baissé. Apparemment, ce serait en partie la faute des écrans. On parle d'interdire les téléphones dans les écoles et de restreindre l'accès aux réseaux sociaux. Il y a sans doute du bon dans tout cela, mais je trouve intéressant de se dire que Carlo Acutis a su mener une vie sainte tout en passant beaucoup de temps sur les écrans. Peut-être les élèves français. Peut-être ont-ils besoin d'un modèle qui les élève.
1: Ah bah justement, merci beaucoup Mathias d'été. Vous reprenez bientôt votre spectacle, Mathias?
0: Oui, à la Comédie Saint-Michel.
1: Et le titre?
0: C'est l'heure d'été, et je pense que vous aurez compris qu'il y a un jeu de mots.
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2: Il est un peu plus de 10h30 sur RCF Notre-Dame. On va se parler des fuites de données ce matin dans le 10-12. Entre les entreprises, les banques, les sites internet, mais aussi les services publics, les collectivités, les administrations, nos données personnelles sont stockées un peu partout. Et lorsqu'un système informatique est piraté, ce sont parfois des milliers, voire des millions de personnes qui peuvent être concernées. En France, quelques chiffres. La CNIL a enregistré plus de 6000 violations de données personnelles en 2025. Ça mettra à jour, évidemment, 2026. Le secteur public n'est pas épargné, puisque en août dernier, la Direction générale des finances publiques a notamment été victime d'un piratage ayant permis l'accès à certaines informations fiscales et cadastrales. Derrière ces fuites, il peut y avoir des informations très personnelles. Nom, adresse, numéro de téléphone, adresse mail, données fiscales, et j'en passe. Et une fois toutes ces informations entre les mauvaises mains, elles peuvent être utilisées pour tenter des arnaques, des piratages ou une usurpation d'identité. Alors, quelles sont les données qui peuvent fuiter? Pourquoi les services publics sont avec nos invités dans On va se parler avec vous toutes et tous dès maintenant au 01 56 56 44 44. Et pour discuter avec nous jusqu'à 11h, deux invités. Je commence avec vous, Baptiste Robert, bonjour.
5: Bonjour.
2: Merci d'être avec nous, chercheur en cybersécurité. Vous êtes aussi hacker, Baptiste Robert, hein, hacker éthique, on peut dire ça?
5: Tout à fait.
2: Dicta Lab, spécialisé dans le renseignement en source ouverte et la cybersécurité. Loïc Guézot, bonjour.
6: Bonjour.
2: Merci également à vous d'être sur RCF Notre-Dame. Vice-président de l'association Le Clusif. Vous êtes aussi directeur de la stratégie de Proofpoint, une entreprise qui protège toutes les personnes, les données et les marques contre les cyberattaques. Loïc Guézot, je commence avec vous. Nos données personnelles sont-elles devenues

0: La fuite de données est inhérente à la numérisation de l'activité.
1: Oui, forcément.
0: Voilà. Ce qui pose vraiment un sujet d'interrogation, c'est l'accélération depuis ces quelques derniers mois, et puis surtout les cibles, en particulier en France, qui sont quand même des cibles régaliennes, des institutions de confiance, pour lesquelles la bonne gestion et le bon gardiennage des données qui sont confiées, pour lesquelles le Français n'a pas le choix. Le citoyen français est obligé de communiquer, de partager ses informations cadastrales. Et on atteint un pic qu'on n'avait jamais connu jusqu'à maintenant. C'est pas seulement en France, hein, y a aussi des grosses fuites de données dans d'autres pays européens. Mmh. Mais la situation française est particulière avec le ministère de l'Intérieur, la DGFiP, voilà, des institutions fortes qui ont été ciblées par des pirates.
1: Qu'on pensait être des coffres-forts, d'ailleurs. Hein. C'est ça qui est assez paradoxal. On va en reparler dans un instant, les Guézo. Baptiste Robert, je vous ai présenté comme chercheur en cybersécurité, c'est une première ligne dans votre CV. Et puis je disais aussi, vous êtes un hacker éthique, on peut dire que vous êtes un pirate informatique, c'est un terme qu'on a aussi, qu'on entend beaucoup, évidemment. Un pirate informatique éthique, ça veut dire que vous piratez des sites, mais pour le bien commun?
2: Alors, c'est pirate informatique, dans mon esprit à moi, c'est absolument pas péjoratif. Oui. Et ce qu'il faut dire, c'est que les hackers, c'est de base des gens qui sont curieux, qui ont une envie de comprendre les systèmes qui les entourent et qui ont envie de comprendre comment le système a été créé, quelles sont les limites de ce système et comment potentiellement ils vont être en capacité de détourner le système de son utilisation première pour en faire autre chose. Et à partir de ça, donc vous avez un pirate informatique, un hacker, ça va être quelqu'un de curieux qui va vouloir trifouiller, comprendre. Et derrière, vous avez des personnes qui vont décider d'utiliser leurs compétences, leur curiosité, leur temps pour essayer de déviser ces compétences-là pour récupérer de la donnée, faire de l'argent et nuire au système. Et donc, il y a un hacker éthique, c'est quelqu'un qui va avoir ces compétences-là qui sont même pas forcément des compétences lié à l'informatique de base et qui va essayer de sécuriser au mieux les systèmes en utilisant ses compétences. Et donc, dès qu'il va trouver une fuite, une faille de sécurité, des vulnérabilités, il va aller contacter la société correspondante ou un petit peu les trous potentiels.
1: Est-ce que vous pouvez nous donner un exemple, Baptiste Robert, de faille que vous avez pu trouver pour un site, une appli ou autre en France?
2: Oui, tout à fait. J'ai travaillé par exemple sur l'application Chap au départ. Ça commence à remonter à il y a quelques temps. Chap, c'est une application de messagerie interministérielle qui permet aux fonctionnaires de différents ministères de discuter qui est un équivalent à WhatsApp, en les fonctionnaires. Mmh. Et donc, quand cette application-là est sortie, il y avait une possibilité de contourner en fait le système d'authentification et de s'identifier comme n'importe quel fonctionnaire. Donc ça, c'est le type de faille, par exemple, qu'on peut trouver. Il y en a plein. Et dès que j'ai réussi à trouver cette faille de sécurité, j'ai contacté les concepteurs, en tout cas les responsables de l'application au sein du gouvernement à l'époque.
1: Heureusement, alors malheureusement, qui eux vont aller vraiment chercher ces failles et vont en profiter. Loïc Guézo, quelles sont les données personnelles les plus recherchées justement par ces cybercriminels en France?
0: Ben aujourd'hui, ce qui a été dit par ces attaquants récents, c'est qu'ils cherchaient un gain financier.
1: Oui.
0: Donc les données qui sont les plus intéressantes, c'est soit des données qu'ils peuvent revendre, donc ça peut être des données assez

0: Pâques. Voilà.
1: C'est terrible.
0: Donc voilà, la monétisation de ces données, c'est toujours un sujet un peu resserré d'arnaques. Ouais. Qui vont là aussi générer des absorptions de monnaie par des fraudes, des messages.
1: Donc c'est le gain financier.
0: Oui, principalement dans les fuites dont on parle récemment, oui.
1: Il est 10h40 sur RCF Notre-Dame. Vous avez été victime d'une fuite de données, vous avez reçu un message il n'y a pas très longtemps d'un site pour vous informer de tout ça, ou même, vous savez, des impôts dernièrement, ou du service public. Racontez-nous, vous êtes inquiet par cette situation. N'hésitez pas au 01 56 56 44 44. 01 56 56 44 44.
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1: Avec nos deux invités, Loïc Guézot, vous êtes vice-président du CLUSIF, vous êtes aussi le directeur de la stratégie de Proofpoint. Le CLUSIF, vous nous rappelez ce que c'est une association, déjà c'est une première chose, et qui agit justement pour de cyberattaque.
0: C'est une association qui a un peu plus de 30 ans d'existence, ouais. Et qui est reconnue d'utilité publique depuis fin 2025, je crois. Fin 2025, oui. Ouais. Et dont l'objectif est d'échanger au sein de la communauté cyber, donc on dit qu'on a aussi bien des offreurs de solutions, des vendeurs de technologies, que des utilisateurs, donc des responsables de la sécurité des systèmes d'information. Donc l'objectif de l'association, c'est d'échanger au sein de cette communauté pour améliorer les bonnes pratiques et pour augmenter le niveau de cybersécurité des entreprises et des organisations françaises.
1: Baptiste Robert, on se rend compte à quel point chacun peut être victime de ces fuites de données. Vous pensez qu'on a totalement perdu la main sur ce sujet, en France notamment ?
3: Alors c'est une question, c'est une très bonne question, et c'est un sentiment que les Français peuvent avoir, de se dire ils regardent la télévision, ils écoutent la radio, ils voient les nouvelles, et tous les jours il y a des fuites de données. Vous avez posé la question tout à l'heure, est-ce que c'est en France, mais il y en a aussi dans d'autres pays. Et ça, c'est quelque chose c'est un bruit de fond qui existe depuis très très longtemps. La cybersécurité, c'est un peu comme la sécurité tout court. Il n'y a pas de sécurité maximale, il n'y a pas de cybersécurité maximale. Il y aura toujours des fuites de données, parce qu'il y aura toujours des vulnérabilités dans les systèmes, il y aura toujours des mauvaises configurations. Et notre travail à nous, en tant qu'experts en cybersécurité, en tant qu'association, de sensibiliser, de toujours mettre des barrières encore et encore pour que les hackers, les attaquants potentiels, se découragent au fur et à mesure des sécurités qu'on a mis en place. Donc, est-ce qu'on a mis le problème, c'est qu'on est en face de quelque chose qui a énormément de paramètres. Il y a beaucoup de systèmes. Il y a aussi beaucoup de systèmes anciens. Si, par exemple, on évoque le cas des impôts, tous les Français doivent pouvoir payer leurs impôts, quel que soit l'appareil qu'ils ont. Ça doit être compatible, quel que soit l'appareil. Et ça fait que les systèmes qui sont derrière, les applicatifs qui sont derrière, doivent avoir énormément de codes, dont du vieux code, des choses qui sont parfois pas mises à jour, qui sont pas forcément très compatibles. Et c'est ça qui amène une difficulté. Donc on est dans un système qui bouge en permanence et qui fait que c'est extrêmement compliqué de tout sécuriser. On a aujourd'hui un manque de moyens, c'est une évidence, différent de plus d'experts en cybersécurité, que ce soit du côté des forces de l'ordre, que ce soit dans les équipes de cybersécurité des différents ministères, des différentes entités étatiques, et aussi on a besoin que les équipes de cybersécurité soient renforcées au sein des sociétés, et ça c'est un problème qu'on va pousser encore longtemps, je pense.
1: On a besoin d'une armée finalement de personnes comme vous. Loïc Guézot, vous vouliez compléter.
0: Autour des systèmes d'information, a montré ses limites avec ses dernières fuites d'informations, puisque en fait les attaquants ont compromis un compte utilisateur, une identité de fonctionnaire pour rentrer, et ensuite c'est comme dans un supermarché.
1: Et c'est vraiment pardon, je vous ai coupé la parole, mais moi ça me fait penser au cheval de Troie. Alors le cheval de Troie en informatique, c'est encore quelque chose de particulier, mais l'idée c'est ça, c'est d'aller entrer dans un système pour ensuite, c'est parti, quoi.
0: Voilà, et cette approche historique qui a tenu très longtemps, aujourd'hui, elle est dépassée. Aujourd'hui, le périmètre, comme on dit, c'est l'identité. c'est effectivement le compte de la personne sécurisé avec des moyens de type authentification forte qui n'existent pas aujourd'hui dans les ministères, ce qui pose aussi un problème.

0: Ah oui.
1: C'est cette identité garantie qui va permettre d'accéder aux données qui sont celles dont on a besoin d'en connaître dans un périmètre défini, etc. Et pas dans le modèle ancien où une fois qu'on est rentré, eh ben vous avez accès à tout ce qui est disponible et on ne peut plus arrêter les exfiltrations.
0: On a Marie-Claude qui nous a rejoint sur RCF Notre-Dame au 01 56 56 44 44. Bonjour Marie-Claude.
2: Oui, bonjour monsieur et bonjour à vos deux invités. Voilà. Eh bien écoutez, je suis contente que vous fassiez cette émission, entre autres ce matin, parce que en fait, je fais partie de quelques groupes. Quand je reçois des mails dont les destinataires sont à la vue de tous, eh bien, j'ai des spams, j'ai des courriers indésirables qui arrivent par la suite. Et là, j'en ai eu pas mal cet été, par exemple, parce qu'en juin, bah, on se disait au revoir, on se souhaitait bonnes vacances, ou alors on se retrouvait avant les vacances, etc. Et maintenant, je demande vraiment à ce que les adresses mail des destinataires soient en CCI, donc copie cachée. Informelle. On me dit que les hackers passent au-dessus de ça. Enfin, ceux qui profitent de ce que la curiosité des hackers vient faire. Donc, passent au-dessus de ça, même si les adresses sont en ceci.
0: Eh ben, on va en parler justement avec nos deux invités. Marie-Claude, merci beaucoup pour votre appel au 01 56 56 44 44. Baptiste Robert, alors, je pense qu'il faut distinguer.

trouver dans des fuites de données. Ça, c'est aussi très classique. Et en utilisant cette adresse email, beaucoup d'emails de phishing, donc des emails qui vont être piégés, pour vous faire cliquer sur des liens et potentiellement derrière, soit vous récupérez des identifiants, soit vous essayez de vous escroquer. On voit aussi beaucoup d'arnaques sentimentales, essayer de créer aussi une relation avec vous, une relation romantique, une relation commerciale, ça va dépendre. Donc il y a plein de types d'arnaques.

0: qui devraient pouvoir être mises en place généralisées, qui permettent d'authentifier les mails que telle ou telle institution émet. Ça, par exemple, ce n'est pas fait systématiquement sur les sites gouvernementaux qui parlent avec les citoyens.
1: Alors, j'aimerais justement qu'on parle des services publics, des administrations qui ont été... les cibles des cyberattaques.
0: Déjà, c'est une situation qui a amené à une gestion de crise par le Premier ministre. Donc ça, c'est quand même une nouveauté. Ouais. Et puis derrière, vous avez les acteurs de premier plan comme l'ANSSI, qui sont à la manœuvre avec une feuille de route qui a été établie déjà en avril 2026, je crois, dont l'accélération a été demandée récemment par le Premier ministre. Donc on a un avant et un après. Là, on est en train de construire l'après.
1: On met en retard, par contre.
0: On est plutôt en mode réactif que d'avoir anticipé quelques années avant. Mais bon, c'est peut-être l'aiguillon qui va faire bien avancer les choses.
1: Baptiste Robert, qu'est-ce que vous en pensez ?
2: C'est un sujet, encore une fois, c'est un sujet qui est compliqué. On est effectivement en mode réactif, et c'est d'ailleurs le nom qu'a donné l'ANSSI à cette nouvelle initiative. Et c'est ce qu'il faut comprendre et que les auditeurs comprennent, c'est que c'est un problème qui est structurel. Vous avez au sein de l'État et chaque ministère fait à peu près à sa sauce. Il y a assez peu de choses communes. Et dans chaque direction, sous-direction,

0: veulent faire comme ils ont envie de faire. Et donc, il y a à un moment donné un espèce de grand changement à faire qui va prendre énormément de temps. Ça ne se fera pas dans un claquement de doigts. Il faut aussi distinguer la période dans laquelle on est. Il y a d'un côté la question politique
1: Oui.
0: et on entre dans une période présidentielle,
1: Absolument.
0: d'élection présidentielle et on est dans une période où on fait beaucoup de promesses et on essaie de montrer. Ça, c'est un premier sujet. Et derrière, il faut que les gens se rendent compte que le projet, il est profond, il est là depuis des années et des années, et il ne se fera pas dans les 15 jours comme certaines déclarations politiques. Donc, il faut vraiment distinguer un petit peu ces deux choses-là, et ça va prendre beaucoup de temps.
1: On arrive doucement à la fin de cette émission. On va se parler dans ce 10-12 sur RCF Notre-Dame. Nous sommes toujours avec nos deux invités. Baptiste Robert, vous travaillez à Predicta Lab. C'est une entreprise qui est spécialisée dans le renseignement en sources éthiques. Et puis Loïc Guézot, vous êtes vice-président de l'association Le Clusif. Vous êtes directeur de la stratégie de Proofpoint, une entreprise américaine, je crois, qui protège les personnes, les données et les marques contre les cyberattaques. Loïc, les fuites de données peuvent-elles nécessairement conduire à une utilisation malveillante de nos données?
2: Il n'y a pas d'obligation, mais les données étant là, elles vont être utilisées. On est dans le monde numérique, quelqu'un va avoir un intérêt à les récupérer maintenant ou plus tard. J'ai pas de doute là-dessus. On ne fera pas marche arrière, les données sont sorties, c'est comme le dentifrice, on ne le remettra pas dans le tube.
1: C'est pas faux.
2: Et donc, voilà, vous êtes visible à l'extérieur sur certains éléments très personnels de votre activité économique, de votre vie, de votre profil médical. Et ça, il n'y a pas de marche arrière.
1: Mais on doit s'inquiéter ou pas? Nous, chacun, chaque citoyen.
2: Oui, il faut en tout cas avoir conscience de ce risque et être attentif lorsque vous êtes en usage de vos outils numériques. Quand vous recevez un mail, vous devez à un court terme, à condition de tout de suite cliquer. Vous voyez, tous ces sentiments-là sont utilisés par les pirates pour vous amener là où ils le veulent et in fine, vous escroquer. Sachant qu'avec des données personnelles de très bonne qualité, fraîches sur les dernières commandes que vous avez passées chez un fournisseur, on est capable de faire croire qu'on est vraiment en suivi client de la commande que vous avez passée, alors que c'est totalement faux. Mais c'est la fuite de données qui donne cet outil aux pirates. Donc il faut vraiment
1: ne pas hésiter en fait à demander aussi à ses proches, enfants, parents, petits-enfants ou voisins, et j'en passe. Christine est avec nous de Lyon. Bonjour Christine.
3: Oui, bonjour à tous. Je vous remercie de prendre ma question.
1: Avec plaisir.
3: Je m'interroge parce que de plus en plus, on nous demande de sécuriser des accès par les empreintes digitales ou par l'iris de l'RAT. On est vraiment piégé. Donc, j'aimerais avoir votre avis sur cette pratique nouvelle et la sécurité qu'on peut en attendre.
1: Merci Christine, c'est très intéressant ce que vous venez de nous dire sur RCF Notre-Dame. Je vais donner la parole à Baptiste Robert, qu'on n'a pas entendu depuis quelques minutes. C'est vrai que maintenant, quand on utilise un téléphone portable, un smartphone, il y a la protection par empreinte digitale ou par la reconnaissance faciale. Est-ce que c'est risqué ça?
0: Rassurez-vous, sur ce sujet-là, ça n'est pas risqué. Dans le sens où les constructeurs de téléphones, les constructeurs d'ordinateurs, en règle générale, ont créé un matériel séparé qui va traiter cette information-là. C'est pas une information qui va partir sur Internet. Quand vous allez mettre votre empreinte, quand il va reconnaître votre visage, il y a tout un tas de sécurités, les fameuses barrières que je mentionnais tout à l'heure, qui ont été mises sur le téléphone ou sur votre ordinateur, et il n'a pas besoin d'Internet. D'ailleurs, vous pouvez le tester vous-même. Vous pouvez enlever Internet, vous coupez, vous vous mettez en mode avion sur votre téléphone. Bien heureusement, la reconnaissance fonctionnera toujours.
1: Oui.
0: Et donc, il y a des protections logicielles, il y a des protections matérielles qui ont été mises en place. Et c'est plutôt une bonne pratique que de mettre en place cette authentification. Donc, rassurez-vous sur ces sujets-là.
1: Loïc Guézot, en un mot, pour finir.
2: Sur ce sujet,
1: par exemple, ou un conseil peut-être à transmettre à nos auditrices et nos auditeurs rapidement.
2: Aujourd'hui, rapidement, le conseil, c'est de faire attention à ces mots de passe.
1: Oui.
2: Je dirais que s'il y en avait un à donner, ce serait celui-là. Ne pas utiliser les mêmes mots de passe sur l'ensemble des services numériques que vous utilisez, parce que en cas de compromission, c'est l'ensemble qui tombe. Et utiliser plutôt des mots de passe longs que plutôt que des

0: passe complexes. C'est des mots de passe longs. Ouais. On peut les retenir avec une phrase et les initiales d'un poème, par exemple.
1: Merci beaucoup, Loïc. Nouvelle voix dans ce 10-12, c'est le père Benoît de Cinetti, avec toujours vos appels au 01 56 56 44 44. À tout de suite.
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j'ai envie de dire, dans votre carrière, Benoît de Cinetti. Vous êtes prêtre du diocèse de Paris, vous êtes rattaché au diocèse de Lille, au sein de la paroisse Saint-Hubert, et vous êtes aussi recteur de la

0: Mais il faut entretenir une espèce de flou, c'est ça qui fait les légendes.
1: D'accord, on n'en dira pas plus donc.
0: C'est quand même très compliqué comme question. Il faut demander à mes amis comment je me comportais et comment ils me trouvaient.
1: Donc il y a 18...
0: Ça n'a pas beaucoup d'intérêt non plus, vous savez.
1: Oui, mais quand
0: franchement,
1: même.
0: Voilà. Ouais, voilà.
1: Je rappelle que sur RCF Notre-Dame, on reçoit le père Benoît de Cinetti qui sera avec nous chaque jeudi dans La Voix est libre. Vous pouvez venir à l'antenne si vous avez envie de discuter avec lui, raconter une anecdote, une question. 01 56 56 44 44. 01 56 56 44 44. Donc vous le disiez il y a quelques instants, Benoît Cinetti, c'est à l'âge de 18-19 ans que vous êtes parti aux États-Unis. Je crois que c'était un séjour à Philadelphie où voilà, il y a eu.
0: Ouais,
1: il s'est passé quelque chose dans votre cœur. Qu'est-ce qui vous rendait heureux à ce moment-là? C'est une question que vous avez pu vous poser. Et en revenant en France, là pour le coup, vous avez trouvé votre voie VOIE et vous êtes orienté vers la prêtrise. Il y a eu aucun doute, vous y êtes allé?
0: Non, mais ça s'est pas passé en une seconde. Oui. C'est-à-dire que je suis rentré en France avec cette possibilité dans le cœur. J'en ai parlé avec mon aumônier scout de l'époque quand je suis rentré à Paris. Pendant un an, d'abord, je me suis présenté assez vite au séminaire. On m'a dit, écoute, faut attendre un an de plus parce qu'il faut quand même que tu passes un diplôme universitaire. Moi, j'avais pas une envie folle de passer des diplômes universitaires, donc je me suis inscrit en fac l'année suivante, et puis je suis revenu voir les prêtres chargés du discernement très compliqués. Moi, j'ai besoin de savoir si je peux devenir prêtre ou pas, si l'Église reconnaît ou pas ce désir comme légitime. Donc, soit vous me dites non, et je comprendrai qu'il faut que je fasse autre chose, ce qui n'est pas très grave, parce que je pense que je pourrais faire aussi autre chose, soit vous me dites oui, et je rentre. Du coup, ils m'ont dit oui, et je suis rentré.
1: En 1997, vous avez été ordonné prêtre,
0: Oui, c'est ça, à Notre-Dame de Paris.
1: Notre-Dame de Paris.
0: Le 28 juin.

0: rappelle que la cathédrale, elle est sur des fondations qui sont celles que la charité du Christ vient établir au cœur du monde. Et donc, le pauvre, le plus petit, le plus exclu, il est dans la fondation de cette cathédrale, grâce à Coligo. Et effectivement, il y a eu les matins, de 8h à 9h, dans cette crypte de la cathédrale, pour accueillir les voyageurs, comme on les appelle, c'est-à-dire ces hommes et ces femmes qui viendront déposer leurs affaires. Et c'est très réjouissant. Alors là, pour l'instant, il en manque, donc je profite de l'occasion pour lancer un appel à votre antenne pour les Lillois et tous les ch'tis qui sont à côté de Lille et qui veulent se donner une heure de temps en temps pour servir leurs frères. Eh bien, ils peuvent s'engager. Pour l'instant, on a une bonne vingtaine de bénévoles. Il en faudrait une cinquantaine pour que ça puisse tourner de manière fluide. Mmh. Et on inaugure tout ça le 4 octobre à 16h30 à la cathédrale avec l'archevêque. Comme ça, vous savez tout.
1: Voilà, ça, c'était votre coup de cœur, Père Benoît de Cinéti. Votre coup de gueule, il est un petit peu différent puisqu'il concerne l'intelligence artificielle.
0: Oui, il concerne une actualité qui est passée dans les médias, mais je ne suis pas sûr qu'elle ait été beaucoup relayée. C'est Jacob Coxon qui a 27 ans et qui a annoncé mardi son départ de la société Anthropique et de l'industrie de l'intelligence artificielle. Alors, il estime, c'est ce qu'il dit pour justifier, et il explique qu'il est très inquiet parce que toutes ces entreprises qui sont des entreprises majeures de l'intelligence artificielle, eh bien, développent des systèmes de façon irresponsable et qu'elles mettent en péril l'existence humaine. Alors, je trouve que c'est quand même une déclaration fracassante. Oui. Alors moi, je suis allé tout de suite voir sur mon moteur d'intelligence artificielle, Claude, c'était hier soir, il était 23h, qui était ce Jacob Coxon? Et alors, mais hier à 23h, qui est Jacob Coxon? Claude me répond, je ne connais pas cet homme.
1: Voilà. Ah oui.
0: Et en fait, je trouve ça terrifiant. Alors sans doute qu'aujourd'hui, les algorithmes ont fait que l'information est devenue tellement importante qu'il ne peut pas ne pas la traiter. Mais je trouvais que c'était glaçant, en fait, d'entendre cet homme dire « je m'en vais de ce monde-là parce que ce qu'on est en train de fabriquer met en péril l'existence humaine » et que quand on utilise ces plateformes d'intelligence artificielle pour savoir qui est cet homme, on nous répond « en gros, il n'existe pas
1: ». Claude, c'est une intelligence artificielle développée par Anthropique, la société que vous avez citée, et puis ChatGPT, qu'on connaît aussi peut-être un peu mieux, développé par OpenAI, Benoît Cinéti.
0: C'est ça. C'est les deux grands majors du secteur.
1: Oui. Voilà. Et donc, en effet, ça vous inquiète beaucoup. Et même ce Jacob Coxon, il a dit que l'IA pourrait nous tuer d'ici à la fin de la décennie.
0: C'est ça. Et ça met en péril l'existence de l'humanité. Alors, moi, je ne suis pas du tout dans les sphères complotistes, dans tous ces machins, ces discours un peu psychodramatiques, mais je me dis que ça vaut la peine quand même qu'un homme qui a 27 ans, qui est jeune, qui maîtrise bien tout ça, et puis qui était au cœur de ces machines, qu'il puisse dire ça. Est-ce que c'est un lanceur d'alerte ou est-ce que c'est un psychopathe, c'est possible aussi, mais enfin, a priori, il a l'air à peu près équilibré. Est-ce que c'est un lanceur d'alerte? Et si oui, alors pourquoi est-ce qu'il y a pas des gros titres sur toutes les chaînes

qui vivaient comme des paysans qu'on a pu connaître dans notre enfance. C'est-à-dire, c'est les vêtements, c'est les manières de se comporter, c'est les relations entre les générations, c'est les outils de travail, c'est l'ambiance. On entend à travers ces photos les sons de la ferme.

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2: Il est 11h30. Bonjour Élodie d'Ambricourt.
3: Bonjour Melchior.
2: Alors vous remplacez Marie-Ange de Montesquieu pendant quelques jours, voire quelques semaines. Elle va bien, elle se repose. Hein. Voilà tout ce qu'on peut dire.
3: On lui envoie tout plein de bonnes ondes.
2: Exactement. Quelle aventure vous nous proposez aujourd'hui ?
3: Qui suis-je, Melchior ? Est-ce que vous vous êtes déjà posé cette question ? Quel est le sens de votre vie, votre singularité ? Comment se connaître ? En vue de quoi ? Connais-toi toi-même ? C'est pas nouveau, hein. Socrate nous invitait déjà à cette question, on était 5 siècles avant la naissance de Jésus. Et bien pour en parler aujourd'hui, François-Xavier Faure, bonjour.
4: Bonjour Élodie.
3: Vous allez nous aider à explorer cette sagesse, choisir la sagesse, la vision chrétienne de l'homme face aux limites du développement personnel. C'est le titre précis hein, de votre livre qui vient de sortir, il est sorti exactement le 26 août dernier chez DDB. Alors, vous n'en êtes pas à votre premier livre, on ne va pas parler bibliographie pendant toute cette émission, mais peut-être que certains vous ont déjà entendu et se disent « Ah, mais c'est drôle, ça me dit quelque chose ». Vous aviez également écrit « L'esprit subtil du management » paru aux éditions Vadia. Là, c'était vraiment plus précisément sur le management. Alors, aujourd'hui, nous allons nous immerger dans la sagesse. Êtes-vous un sage, François-Xavier ?
4: C'est une bonne question, mais écoutez, j'essaye d'être sage.
3: Oui.
4: Mais ce qu'on pourrait dire,
3: ça veut dire quoi être sage ?
4: Exactement. Et c'est vrai que quand on parle de la sagesse, en général, on dit à un enfant de 4 ans, sois sage. Et puis ensuite, on nous enlève les dents de sagesse à peu près autour de 12 ans. Et on reparle de la sagesse à nos vieux jours.

0: fait, c'est les poètes ont expérimenté ça et mettre des mots dessus de façon. Qui on est, ce qu'est une personne humaine, et ensuite, qu'est-ce qui fait notre singularité.
1: Oui.
0: S'accepter. Et s'accepter, c'est aussi être authentique, c'est rester soi-même dans les relations et se dépasser. Se dépasser, c'est d'une certaine façon savoir apprivoiser sa liberté, puisque la liberté, finalement, c'est une puissance énorme. C'est aussi une puissance de transgression. Et donc, il faut savoir l'apprivoiser pour être vraiment libre de notre vie.
1: Et vous l'avez expérimenté, cette liberté?
0: J'essaie, c'est un effort de tous les jours de rester libre, en fait.
1: Ouais, ouais. Alors, connais-toi toi-même. Déjà, ça, c'est votre pilier. Ensuite, si j'ai bien compris, donc, accepte-toi toi-même, puis dépasse-toi toi-même, enfin, dépasse-toi et va vers les autres. On va reprendre point par point, et puis je voudrais que vous me donniez des exemples que vous avez vraiment compris pour cette question de la connaissance de soi, cette singularité. Le danger aujourd'hui, c'est de vouloir, d'admirer, d'être en quête d'idéal. Et la question, c'est non, tu es singulier.
0: C'est un peu ça ? Alors c'est très ambivalent cette question, puisqu'on veut tous être singulier, être unique, mais en même temps se conformer à un moule. En fait, une singularité. C'est un peu la décoration de votre intérieur. Vous voulez quelque chose qui ressemble à toutes les maisons, mais vous ne voulez pas le même meuble de Ikea ou Maison du Monde chez vous. Et

0: En tout cas, concrètement, c'est entre le pécheur et le péché. Voilà, c'est un peu ça, on va dire ça comme
1: ça. Tout simplement, alors ça paraît tout simple, vous pouvez préciser, sans entrer trop dans les détails, mais il y a une phrase de philosophie là que vous avez envie de nous transmettre pour justement ce distinguo entre le pécheur et le péché.
0: Oui, alors c'est la distinction entre l'être et l'essence, d'un point de vue métaphysique, et puis aussi l'agir procède de l'être. Ce sont deux principes métaphysiques de philosophie.
1: Mais c'est, voilà, on sent qu'il y a des années d'expérience. Alors, on est dans cette émission « Et Dieu dans tout ça ». Donc, l'idée, c'est pour vous de nous transmettre ce qui vous donne de la lumière, du souffle. Dieu dans cette quête, où est-il en fait? Parce qu'on peut dire la philosophie très bien, il y a du concept, mais...
0: C'est vrai que dans ce livre, Choisir la sagesse, alors il est imbibé de spiritualité chrétienne. C'est pas un livre de spiritualité chrétienne pour autant. Il ouvre sur le seuil en fait. Il s'arrête à chaque fois au seuil de ce que pourrait être la théologie. Et de fait, la plupart des chapitres se terminent avec une ouverture vers soit vers une phrase de l'Évangile, soit vers le propos d'un saint. Parce que justement, c'est cette première marche, c'est-à-dire que on dit que la grâce ne remplace pas la nature, mais elle la perfectionne. Et c'est vrai que
1: l'effort,
0: la grâce de Dieu, voilà.

0: C'est vrai que quand on a une famille et des enfants, c'est ça en fait qui est beaucoup la motivation en fait de pourquoi, qui donne beaucoup de sens à ce qu'on fait dans notre vie.
1: Oui. Et aux personnes qui n'ont pas d'enfants, vous auriez envie de leur dire quel conseil ?
0: Je pense qu'il faut être en mesure, il faut trouver le lieu où on peut se donner soi-même. Mm. En fait, c'est ça un peu la clé aussi du bonheur, c'est être en mesure de pouvoir se donner. Et je pense que souvent, j'ai évoqué un peu superficiellement tout à l'heure le burn-out, mais c'est vrai que parfois il y a des souffrances au travail parce qu'on n'a pas l'occasion, on ne peut pas se donner d'une certaine façon. C'est-à-dire qu'on est empêché de bien faire notre travail. Et ça, c'est très vrai, en fait.
1: Et dans ces cas-là, que faut-il faire ?
0: Il faut trouver des lieux pour pouvoir se donner. Et je pense que ça fait partie de la dynamique de la personne humaine, que de trouver un lieu d'expression, d'épanouissement, de soi, par le don de soi, et voire même le don désintéressé de soi. Et ça se trouve dans la relation, dans une amitié, dans la relation conjugale, mais aussi dans la relation aux autres, dans l'aide auprès des plus pauvres, etc.
1: Dans votre livre, j'y pense à l'instant, vous parlez de la relation aux autres, vous parlez notamment de la communication non violente.

l'éthique personnelle et en fait la recherche du bien qui en fait doit être au cœur de la relation. Et c'est ça en fait la limite un peu, puisque je mets les face aux limites du développement personnel. La limite du développement personnel, oui, en général, c'est qu'il a évacué le sujet du bien. Et donc on tourne autour, soit dans le champ relationnel, soit ailleurs, on se concentre sur les besoins, on se concentre sur autre chose, mais on ne parle pas du bien, parce qu'en fait ça imposerait de... on ne pourrait pas être relativiste, en fait. Et en fait, le développement personnel reste assez relativiste dans sa façon de penser le

0: et de tendre vers lui par la volonté.
1: Est-ce que le bien a le nom de Dieu ?
0: Le bien a le nom de Dieu, en fait, en effet.
1: Alors, je résume, mais comment en arrivez-vous à cette conclusion ?
0: Ah oui, alors,
1: En trois minutes.
0: En 3 minutes, oui, mais c'est l'apothéose, on va dire ça comme ça. Le bien qui n'est pas limité, on est heureux, mais pas très longtemps. Mmh. Et donc, le bien suprême, finalement, c'est un bien qui comble tous nos désirs et donc il doit être illimité. Et comme il est illimité, en fait, le bien illimité, c'est Dieu. Voilà, au moins, comment on le raconte philosophiquement en 30 secondes.
1: Et Dieu, vous l'avez rencontré à quel âge ? J'aurais dû vous poser la question peut-être au début, mais c'est pas grave.
0: Dès l'enfance, et puis à plusieurs reprises, de plus être religieux et de me marier, etc. Je pense qu'à chaque fois, ce sont des rencontres avec Dieu, voilà, forte. Et voilà,
1: une rencontre en 40 secondes qui vous a illuminé avec Dieu.
0: En 40 secondes, là,
1: c'est... Non, en une minute. On va demander à Melchior, je ne sais pas très bien. 2 minutes, 1 minute. Allez. Bon, laissez-vous porter.
2: Moi, non.

0: questions de vie, de partage. Nous allons échanger, nous allons dialoguer sans tabou. Et tout cela, c'est pour vous. Alors, dès maintenant, vous pouvez me laisser votre message au 01 56 56 44 44 et je vous rappellerai dans la libre antenne. Je vous dis à très vite.
1: Il est midi. Et vous écoutez RCF Notre-Dame dans les Hauts-de-France, donc vous êtes au bon endroit pour passer une heure en direct au plus près de chez vous avec de belles rencontres, des découvertes, de l'actualité, de la réflexion, du reportage, de la musique, de la bonne humeur. Septembre en or, c'est le mois international consacré à la sensibilisation au cancer de l'enfant et du jeune. Eh bien, je reçois en direct, dans moins de 10 minutes, deux représentantes de l'association Choisir. Visite dans les carrières du Boulonnais aujourd'hui, la plus grande carrière à ciel ouvert de France, située à Ferque, nous a ouvert ses portes. On ira tout à l'heure. Beaucoup de bruit autour de l'annulation d'un concert la semaine prochaine à Amiens. La salle La Lune des Pirates, qui devait accueillir samedi 19 une soirée avec trois artistes, dont Barbara Butch, estime que les conditions de sécurité ne sont plus réunis. Associatifs et politiques s'en mêlent, crient victoire ou censure. On fait le point à la une de l'actu à midi et demi. L'homme qui lisait des livres, c'est le titre du livre gagnant du prix littéraire de la liberté intérieure remis hier. C'est le romancier et islamologue Rachid Benzine qui est récompensé par le Jour du Seigneur et RCF Notre-Dame. Et pour la quatrième année consécutive, des lecteurs détenus ont préparé au jury. Nous serons avec Papito, meunier de prison qui exerce dans la région et qui justement a relayé ce prix au sein des détenus. Nous serons également sur le terrain à la manufacture de Roubaix pour savoir ce qu'il s'y vit. Nous serons avec le directeur régional de l'ADI, l'association de microcrédit pour aider

0: simple, une transcendance qu'il serait bon de recueillir auprès d'eux, dans l'oreille de notre cœur.
1: Voilà, et à présent, eh bien, je vous propose de jeter un œil à ce qui fait l'antenne aujourd'hui sur RCF Notre-Dame dans les Hauts-de-France. Eh bien, sachez que ce soir, Jean Pelon va nous emmener à la découverte de Haute Cloque. C'est dans le Pas-de-Calais, à l'ouest d'Arras, dans le Ternois extrait.
2: Le plus important est que ce village écarté, peu connu, porte le nom d'un très connu du dernier maréchal de France, Philippe de Haute Cloque, né en 1902 et mort accidentellement en 1901. C'est son nom de guerre. Donc, il était le descendant devenu célèbre internationalement d'une famille si ancienne qu'elle compte des aïeux qui participèrent aux croisades en Terre Sainte. La commune de Haute Cloque, berceau de cette lignée d'extraction chevaleresque, a ôté le deuxième C du mot Haute Cloque. Haute Cloque, le nom de famille, c'est, il y a deux C, C-L-O-C-Q-E, tandis que le village

0: que vous faites, c'est la semaine prochaine, c'est vendredi, ça se passe à Lambersart en région. Et Marie-Christine Gonis, vous en êtes bénévole depuis quelques années. Hein. Depuis, on l'a dit tout à l'heure,
1: 2012.
0: Depuis 2012, ça remonte pas mal. Donc, de quoi s'agit-il cette soirée à la salle Margot de Lambersart ?
1: André Malraux.
0: André Malraux, oui, la salle André Malraux. Alors, de quoi s'agit-il ?
2: Alors, c'est une pièce de théâtre, Léo, qui vise à sensibiliser sur la question de l'isolement des jeunes.

L'histoire, comme le disait Marie-Christine, c'est Annick et Patrice Cernoux qui ont vécu le décès de leur petite fille Géraldine et qui, en 86, ont décidé de créer Choisir l'espoir avec leurs proches, avec le médecin qui avait soigné Géraldine, pour offrir à des familles une présence et un soutien dont ils avaient eux-mêmes bénéficié grâce à leurs proches, mais ils avaient constaté qu'un grand nombre d'enfants, de jeunes et de familles n'étaient pas du tout entourés à l'hôpital. Et donc, ils ont voulu créer une association de bénévoles qui puisse accompagner, comme on le disait, tout

0: à leur place. Hein. On est là pour les accompagner, pas pour être à la leur. Hein. Donc ça, c'est important aussi. Hein. Et ça, c'est ce qu'on voit aussi en supervision. Quand on est trop affecté par quelque chose, eh ben, c'est parce que quelque part, on n'a pas peut-être été... Ou qu'est-ce que ça touche en nous ? Donc qu'est-ce qu'on a à voir en nous pour avancer là-dessus ? Parce que c'est... Ah, bon, après, c'est normal aussi qu'on soit touché hein, et qu'on puisse en parler.
1: Heureusement, ça veut dire que...
0: Ah bah bien sûr, on est toujours touché.
1: Cécile, Marie-Christine, pourquoi vous faites ça ? Vous pourriez faire...

0: plus pratique, c'est vous pouvez vous inscrire sur HelloSO, chercher Choisir l'espoir, les pièces Léo, et ça vous permettra effectivement de vous inscrire directement pour participer à cette soirée.
1: Choisir l'espoir, et si on tape, je revérifie, Choisir l'espoir sur n'importe quel moteur de recherche comme Google, on tombe directement et bien sur la page de Choisir l'espoir. En tout cas, un grand merci à toutes les deux d'avoir pris le temps de venir. Donc Marie-Christine
2: Goris,
1: vous êtes bénévole depuis, vous en êtes la présidente. Merci à toutes les deux d'avoir fait le déplacement.
0: Un grand merci à vous.
2: Merci.
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Et puis, l'entrepreneur leur rappelle aussi une bonne chose.

Aujourd'hui, on exploite une ressource naturelle, alors qu'aujourd'hui, on exploite une ressource naturelle sur le domaine naturel, la langue, les textes stylistiques et les mesures d'évitement de réduction des concessions d'évitement. Mais de plus en plus, il s'agit de faire du granulat avec du recyclage, faire une ressource secondaire, pour soulager justement l'exploitation, pour soulager justement l'exploitation.

0: Et il faut savoir que nous avons, nous, il faut savoir
1: en tant que carré, nous n'avons pas le droit. En tant que carré, nous n'avons pas.
0: Donc nous avons une association aubépine.
1: Nous avons rien avec les drones aubépine.
0: Présent au moment de la nidification,
1: pour regarder où se trouve le nid.
0: Pour regarder
1: une fois qu'on a sait où se trouve le nid,
0: une fois qu'on a sait qu'on n'a pas le droit de travailler à cet endroit-là.
1: Il y a quelques années, il y a
0: peut-être 5 ans,
1: il y a quelques années,
0: cette association est venue prendre
1: un petit
0: mettre un GPS dessus pour voir un peu si le
1: GPS dessus
0: pour voir. Ils ont mis un petit GPS dessus avec un petit cadeau de
1: l'air dessus.
0: Et on s'est aperçu au démarrage qui est parti sur le démarrage qui est parti sur le
1: Boulogne.
0: Il est revenu à cet endroit. Ensuite, il est reparti sur le port de Boulogne. Il est reparti sur le port de
1: il est parti du côté de la ville.
0: Mais on s'est toujours du côté d'un ville.
1: Toujours deux grands ducs qui viennent.
0: Alors là, vous voyez, quand je vous ai parlé de 2,5 km,
1: je vous ai parlé de longueur aujourd'hui, c'est
0: de l'exploitation aujourd'hui,
1: en sachant que
0: l'exploitation,
1: en sachant que je vous ai dit qu'il y avait encore une centaine d'années,
0: quand vous voyez qu'il y avait encore une centaine d'années,
1: les hommes avaient encore une centaine de profonds,
0: mais nous avons une exploitation
1: peu, nous avons une exploitation
0: peu,
1: mais nous avons une exploitation peu,
0: je vous ai dit qu'on avait 500
1: hectares,
0: je vous ai dit qu'on avait
1: encore cette partie ici que l'on peut exploiter jusque le droit, cette partie ici que l'on peut exploiter jusque le droit.
0: Alors, je m'arrête ici, pourquoi ? Parce que tout simplement,
1: on revient,
0: la longueur de la carrière.
1: Hein, vous voyez les gens qui travaillent là-bas, il y a
0: une pince
1: là-bas,
0: il y a
1: une belle,
0: une pince à chauffeur de chargeuse
1: qui met un chauffeur de chargeuse qui...
0: Ces embauchements, en fait, on fait...
1: Ces embauchements, en fait,
0: on les fait
1: ceux qui...
0: On les vend,
1: ceux qui vont à 800,
0: qui vont à 800,
1: on a vendu,
0: on a vendu,
1: on a vendu,
0: on a vendu,
1: pour le port

0: c'est occupé. Nous, on a la chance à la manufacture d'avoir ces noms d'attachement de la manufacture qui viennent régulièrement nous aider.
1: Quand vous dites ancien ouvrier,

de France, de E aussi. Alors ça, c'est une originalité de cette événement. C'est la troisième année de deux l'aumônerie des prisons. Mais les deux aumôniers des prisons, prison sélectionnés, aumôniers des prisons, à se donner leur propre voix, mais à représenter les quelques sommets à l'électeur et à l'électeur des mesures qui ont été à l'intérieur des fiches de lecture pour enrichir les décisions.

0: lui aussi plus serein, plus libre, lui aussi plus serein, deuxième l'impression du fait d'avoir le cœur de Jésus compassant de l'heure, complètement tendu vers le Père, et donc complètement donné à ses frères. Donc les vrais qui m'ont donné apprend chaque jour davantage, et un maïs apprend chaque jour davantage, à connaître les joies et les peines de ses fidèles, à partager leurs rêves, et à se réjouir de voir grandir les communautés, à se réjouir troisièmement de la solitude pastorale, troisièmement de l'accessibilité de la tendresse et des épaternités de Dieu, et notamment les plus âgés et les malades. Enfin, être évêque mérite un service d'amour, affirme Léon XIV, un service d'autant plus essentiel dans les changements civilisationnels actuels. Face aux crises, le pape exhorte les évêques à être en première ligne de la mission de l'Église, envoyé par le Christ mort et ressuscité, pour annoncer cette mort et l'évangile du salut. Pour
1: m'annoncer Cécile Merlieu, le pape qui a recevé ma réserve, ma salle et non son miracle en RDC. Il faut se mobiliser pour bâtir un monde plus juste, plus solidaire, la paix et du secours.

0: If anything, I think it's going to get our voters really energized, going to turn our voters really energized to turn out in November.
1: L'Alliance centriste pour la réforme, la principale formation de l'opposition japonaise, a été enfin à une expérience amorcée en janvier. À l'époque, le Parti démocrate constitutionnel, le PPC et le Parti communiste avaient décidé de le par force dans la perspective des législatives de février et de formation de février à plus long terme, de formation de véritable alternative à la puissance du Parti libéral-démocrate, puissance du pouvoir. Or, les deux partis ont perdu deux tiers de leur siège législative. La lourde défaite de l'Assemblée est fragilisée, les efforts de fusion. L'échec du projet d'alliance renforce la position de la coalition au pouvoir de l'élection par la première ministre au sein d'un échec éthique, alors qu'elle va entamer en octobre sa deuxième année de mandat. En octobre, généralement, la dissolution de l'alliance illustre la difficulté de l'opposition politique japonaise de la soutenir et apporter un projet assumé de représenter une alternative à la politique du PSD.
2: L'Inde accueille ce week-end un sommet des BRICS sur la présidente russe, son homologue iranien. Xi Jinping est également attendu pour sa première visite en Inde depuis 2019. Une nouvelle étape donc du long rapprochement entre les deux pays rivaux, Chine et Inde. Les deux pays rivaux, l'incident militaire meurtrier qui les aurait posés dans le long de leur frontière disputée dans l'Himalaya. Voilà, c'est la fin de ce journal. Merci d'avoir suivi. Voilà, c'est de vos journaux de visite. Et aux ondes Radio Vatican, l'actualité revient. Ce soir, à 18h, je vous souhaite ce soir à tous une excellente après-midi.
3: 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Aujourd'hui, je vous emmène à Haute-Cloque, dans l'île de France.

à trois étages logés dans des angles rentres, des étages logés dans des angles. L'église Saint-Léger, dans une massive tour porche, comprise entre quatre forts gothiques en 13e et surmontée d'une flèche. La nef surmontée d'une flèche, trois vaisseaux, la nef est à droite d'une chapelle scénariale, à l'extrémité d'une chapelle sud qui voûte à l'ogive, quoi de bipartite, et voûte à l'ogive, quoi de sang, les sépultures des marquis de Berton, de d'autres sépultures des marquis de Berton, cette famille-là, pour ne pas la confondre, c'est bien cette famille-là, pour ne pas la confondre, c'est bien 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

0: Tout de suite sur RCF Notre-Dame, vous retrouvez Claire Quiral pour Église en Hauts-de-France.
1: Bonjour et bienvenue dans ce nouvel épisode d'Église en Hauts-de-France, votre magazine qui vous emmène au cœur de ce qui se vit.

0: du côté de tout ce qui se vit dans le rural. On a quand même dans le diocèse une belle partie du Hayennais dans le rural. On a également des représentants de l'aumônerie des prisons qui sont présents et de la pastorale des migrants qui nous ont rejoints aussi pour vivre cette rentrée.
1: L'action catholique est souvent associée justement à une présence forte dans le diocèse de Lille. Quel est le lien? Est-ce qu'effectivement il y a un lien fort entre ce diocèse et l'action catholique?
0: Alors oui, ça c'est clairement, c'est très historique, hein, puisque le diocèse est ancré dans son histoire par l'action catholique, je pense que c'est. Ce n'est plus complètement le cas, mais c'est encore une réalité bien vivante et les anniversaires qui vont être fêtés principalement en 2027, en tous les cas, moi j'ai à cœur que ça puisse donner un élan et un élan également missionnaire, comme nous invite notre évêque à revivre une dimension beaucoup plus missionnaire.
1: Alors justement, vous parlez des anniversaires, il y a les 100 ans de la jeunesse ouvrière chrétienne, les 90 ans de l'action catholique des enfants, les 80 ans du secours catholique et j'en passe. On voit que l'histoire est riche. Comment est-ce qu'on peut la résumer?
2: Je pense qu'il faut trouver plein de fondements de cet engagement des chrétiens dans Vatican II. À la fois, des chrétiens se sont levés et des laïcs ont pris leur responsabilité à cœur comme baptisés pour manifester que chacun avait une place à jouer dans la construction du royaume de Dieu et dans l'engagement auprès des hommes et des femmes de notre temps. C'est une mission à la fois prophétique, c'est une mission pour annoncer la bonne nouvelle, mais c'est aussi une mission au service de nos frères.

0: poussiéreuse du tout. C'est là où pour moi, oui, ça rejoint encore. Alors peut-être qu'il y a des choses à revoir, peut-être, mais en tous les cas, je suis convaincue que ça peut rejoindre et que ça peut aller encore de nombreuses années, je le souhaite.
1: Mais plus spécifiquement sur la question de la foi.
0: Sur la question de la foi, bah, c'est comment être un acteur engagé dans du concret, c'est-à-dire que comment on se rend acteur de sa vie et donc de sa foi.

0: Politique ou...
1: Ordre politique ou juste faire des actions pour nous-mêmes qui peuvent prendre une ampleur aussi beaucoup plus grande du coup.
0: Bonjour Andrieux.
2: Bonjour.
0: Et bonjour Baptiste Snett.
3: Bonjour.
0: Vous êtes salarié de l'ACE, l'Action catholique des enfants. L'ACE, en quelques mots, c'est quoi ?
2: Alors l'ACE, c'est un mouvement d'éducation populaire né du coup il y a 90 ans, qui s'appelait les Cœurs Vaillants, Âmes Vaillantes avant. Et qui a été changé il y a quelques années. Avant, on était aussi séparés en milieux, milieu rural, milieu ouvrier, milieu indépendant. Et maintenant, on a estimé que c'était mieux d'être qu'un seul mouvement. Donc, on est juste l'action se regroupe en club à des moments de l'année. Des fois, c'est tous les 15 jours, des fois, c'est toutes les semaines, des fois, c'est à chaque vacances scolaires. C'est un peu comme le club veut. Et l'idée, c'est de monter des projets ensemble, de jouer ensemble, de discuter ensemble. Voilà, le tout c'est d'être ensemble.
3: Alors, on a des adultes avec les enfants qui sont les responsables, parce que les animateurs sont les enfants. Voilà. Donc les responsables, ils sont là, parce qu'il faut bien qu'il y ait des adultes avec les enfants, mais c'est vraiment les enfants

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0: À 80 ans, c'est beaucoup. 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

0: se battre pour que on soit sur un monde digne, juste et équitable pour tous.
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0: semble-t-il. Et je voudrais commencer tout de suite par le témoignage, disons, de terrain de Laurent Larcher, reporter de guerre au quotidien La Croix. Je rappelle le titre de votre dernier livre, Laurent, La fureur et l'extase, un reporter de guerre face aux violences de masse, c'est chez Bayard Édition. Vous étiez récemment sur le porte-avions français Charles de Gaulle, vous étiez récemment sur la ligne de front avec l'Ukraine, vous avez été sur tous les fronts, vous avez également beaucoup réfléchi avec d'autres sur les violences de masse, notamment les génocides. Quel est votre regard aujourd'hui sur cette question qui nous travaille tous? La guerre est-elle propre à l'être humain, Laurent Larcher?
1: Alors, moi, je ne vais pas répondre à cette question de manière directe. Ce que je peux dire, ou ce que

dans la guerre d'Algérie. Et elle a beaucoup lu Emmanuel Lévinas, qui est un philosophe aussi contemporain, qui essaye de penser une alternative à la guerre et qui va chercher ça dans ce qu'il appelle le visage d'autrui. C'est-à-dire quand je rencontre autrui,

0: va arriver avec le pape François, hein, notamment dans son message pour la paix de 2017, mais qu'il va ensuite régulièrement reprendre jusqu'à l'encyclique Fratelli Tutti. Et ça, c'est un nouveau tournant. Il devient extrêmement difficile, hein, je reprends ces termes, de considérer qu'une guerre peut être juste et que l'on peut utiliser encore les critères de la guerre juste. Et quelque part, en affirmant cela, là, alors il ne dit pas, peut-être faut-il le préciser aussi, il ne dit pas que le recours à la guerre est impossible. Il ne va pas jusque-là. Mmh. Il dit simplement que ça devient très difficile aux critères traditionnels. Et là, d'une certaine manière, il va ouvrir la voie au pape Léon aujourd'hui, à la fois dans ses déclarations depuis un an, et je pense en particulier à des déclarations qu'il a faites aux diplomates en décembre 2025, au printemps 2026, et puis évidemment dans sa première encyclique Magnifica Humanitas, où finalement il affirme cette fois-ci radicalement, il n'y a pas de guerre juste.
1: Et où il évoque cette paix désarmée et désarmante.
0: C'est ça, il dit, il n'y a que des guerres injustes, autrement dit, même si on entre dans les critères de la guerre traditionnelle, de la guerre juste, eh bien, on fera de toute façon, même en tant que chrétien, on fera une guerre injuste. Et c'est pour ça qu'il renverse, au fond, le postulat, dans la mesure où il nous ouvre un chemin qui est à travailler à l'avenir, c'est-à-dire ne réfléchissons plus à partir des critères de la guerre juste, mais réfléchissons pour construire des critères d'une paix juste. Et c'est un renversement total. Comment peut-on construire une paix pour, au fond, prévenir les conflits de demain?
1: Mais alors, on a peut-être l'impression, en vous écoutant, Sylvie Bucary de Pontoil, je rappelle que vous présidez Justice et Paix France, que, en quelque sorte, l'Église catholique serait presque désarmée, si j'ose dire, devant cette prolifération

0: Il faut le rappeler.
1: Mais encore une fois, là, c'est des crimes contre l'humanité à une hauteur. Donc le pape.
2: Grand merci à vous, Laurent Larcher. Je rappelle que vous êtes reporter de guerre au quotidien La Croix. Nous reviendrons la semaine prochaine avec nos autres invités, Agatha Zielinski, maître de conférence en philosophie aux facultés Loyola Paris, Sylvie Bucarit-Pontual, présidente de Justice et Paix France. Nous reviendrons sur cette question qui devient de plus en plus essentielle aujourd'hui, cette idée de guerre juste, de guerre de légitime défense. La semaine prochaine, donc, ça sera le dernier épisode. Un grand merci à notre réalisateur.

0: Au nom du Père et du Fils et du Saint-Esprit, le Seigneur soit avec vous. Soyez les bienvenus dans cette basilique. Nous allons prier pour les malades d'entre vous. Nous allons prier aussi pour tous. Nous allons prier le Seigneur de faire du bien à chacun d'entre vous. Et le Seigneur nous l'a promis, il fera du bien à tous. Alors pour que cela soit se réalise, il est indispensable que nous nous reconnaissions pécheurs. Je confesse à Dieu Tout-Puissant. Je reconnais devant vous, frères et sœurs,
1: que j'ai péché.
0: Que Dieu Tout-Puissant nous fasse miséricorde, qu'il nous pardonne nos péchés et nous conduise à la vie éternelle.
1: Amen.

Le Seigneur soit avec vous. Évangile de Jésus-Christ selon saint Luc. En ce temps-là, Jésus déclarait à ses disciples : « Je vous le dis, à vous qui m'écoutez, aimez vos ennemis, faites du bien à ceux qui vous haïssent, souhaitez du bien à ceux qui vous maudissent. Une joue présente l'autre joue. À celui qui te prend ton manteau, ne refuse pas ta tunique. Donne à quiconque te demande. À qui prend ton bien, ne le réclame pas. Ce que vous voulez que les autres fassent pour vous, faites-le aussi pour eux. Si vous aimez ceux qui vous aiment, quelle reconnaissance méritez-vous ? Vos enfants, quelle reconnaissance méritez-vous ? Même les pécheurs en font autant. Si vous prêtez à ceux dont vous espérez recevoir en retour, quelle reconnaissance méritez-vous ? Même les pécheurs prêtent aux pécheurs pour qu'on leur rende l'équivalent. Au contraire, aimez vos ennemis, faites du bien et prêtez sans rien espérer en retour. Car celui qui est bon pour les ingrats et les méchants, il est bon pour les ingrats et les méchants. Soyez miséricordieux comme votre Père est miséricordieux. Ne jugez pas et vous ne serez pas jugés. Ne condamnez pas et vous ne serez pas condamnés. Pardonnez et vous serez pardonnés. Donnez et on vous donnera.

Pierre, m'aimes-tu? Pierre, m'aimes-tu d'amour, d'amour, d'amour, d'un amour éternel? Pierre, m'aimes-tu d'un amour qui dépasse la réciprocité naturelle? Parce que vous voyez, un amour, l'amour de Dieu, l'amour de Dieu, il est capable d'aimer sans attendre de retour. C'est exactement ce que vous pratiquez avec vos enfants. Alors sans forcément en avoir conscience quand ils ont 2 ans, mais dès qu'ils ont 15 ans, c'est sûr, là, si vous avez décidé de les aimer, c'est pas forcément pour un retour. Mais est-ce que je veux dire? Vous décidez d'aimer, point. Quel que soit le retour. C'est ça l'amour de Dieu. Et dans ce degré-là, on peut aller très très loin, et le Seigneur veut qu'on aille très très loin, parce que c'est comme ça que lui nous aime. Lui n'attend pas de retour de notre part. Il aime bien la réciprocité, c'est vrai, mais pas pour un intérêt commun, c'est parce que c'est lui, et c'est parce que c'est moi, hein. C'est ce que a tenté d'essayer d'expliquer Montaigne, avec son ami la Boétie, parce que c'était lui, parce que c'était moi. On ne peut pas l'expliquer autrement que par le partage de se donner à l'autre, de donner son cœur à l'autre. Alors, dans l'Écriture, il y a des variations de cet amour. Le peuple juif a lui-même fait cette expérience. Au début, vous savez, c'était la règle du œil pour œil, dent pour dent. C'est-à-dire que je te donne, mais tu me donnes en retour à la hauteur de ce que je te donne. Alors, en négatif, c'est « je te casse une dent, t'as le droit de me casser une dent ». C'est déjà mieux que la loi du plus fort, hein. C'est déjà beaucoup mieux. Mais le Seigneur veut qu'on aille beaucoup plus loin. Il existe une règle qui s'appelle la règle d'or, c'est « tu ne feras pas à autrui ce que tu ne voudrais pas qu'on fasse pour toi ». Mais ça, c'est la règle minimum. Le Seigneur veut qu'on aille beaucoup plus loin. Il veut qu'on aime les ennemis. Le Seigneur veut qu'on aime un pseudo-Hitler qui se traînerait entre deux couches de la société, hein. Prenez tout simplement la personne qui ne fait pas son job dans votre journée et dont vous dépendez. Je pense à l'infirmière qui est en train de soigner ou qui devrait vous soigner, qui devrait par exemple vous raser et qui vous rase mal. Je vise personne. Mais c'est très difficile. Imaginez, vous avez 90 ans, l'infirmière ne fait pas son boulot, c'est tous les jours, et chaque jour elle se loupe, et chaque jour vous êtes blessé. Bah, à la fin, c'est ce qu'on appelle un ennemi. Et ça, c'est tous les jours. Alors, on peut imaginer des tas de versions. Vous souhaitez assister à la messe, mais vous êtes obligé d'entendre le sermon du père Antoine d'Augustin. Boum! Mais ça vous va pas, parce que vous aimez pas son style, vous aimez pas sa voix, vous aimez pas quand il raconte des blagues, vous aimez pas... Ça vous énerve. Ben clairement, je deviens votre ennemi. D'autant plus que vous voulez assister absolument à la messe pour les malades et à Notre-Dame des Victoires, parce que vous aimez follement Notre-Dame des Victoires. Ben je deviens votre ennemi. Heureusement, ça n'empêchera pas Dieu de se donner à vous. Mais n'empêche que c'est pas facile à vivre. Et il faut reconnaître, chers frères et sœurs, soyons honnêtes, on a tous des ennemis. Nous, on a des ennemis ici à Notre-Dame des Victoires, hein, ma sœur. C'est les enfants. Je rigole. Évidemment, c'est pas les enfants que la sœur a au caté. Je dis ça parce que le caté est ouvert et que c'est le moment d'inscrire ses enfants au caté, si vous voyez ce que je veux dire. C'est une séquence pub. Non, c'est les enfants qui jouent au foot jusqu'à 23h le soir. Ça fait un boucan de dingue. La mairie de Paris ne répond pas. Ça fait 43 millions de fois qu'on leur explique le problème et ne répond pas. Mais quand vous habitez dans la rue, ça résonne. Et au troisième étage où habitent les sœurs, je vous assure que... Hein ? Vous voyez ces petits yeux qui se baissent comme ça pour dire... les enfants deviennent des ennemis. Et comme ça, chers frères et sœurs, on peut multiplier les ennemis dans la journée. Si

on ne se décide pas à vivre ce que le Seigneur veut que nous vivions, eh bien ça crée une société invivable. Il faut donc vraiment commencer à aimer nos ennemis. C'est ça notre l'origine. Ben, c'est impossible à l'homme d'aimer les ennemis. Pour l'homme, c'est impossible, on a juste envie de leur couper la tête. Il faut être honnête aussi là. Pas la tête, pas... Si, si, bon. Il y a des moments où on a envie... Alors on entretient de la rancœur à la place, qui est une autre façon de leur couper la tête. Hein. Quand on se met en colère, c'est une autre façon de couper la tête des gens. Voilà, madame, vous voyez ce que je veux dire, hein.

Et c'est ça que le Seigneur veut que nous fassions aujourd'hui. Que nous lui disions, Seigneur, aide-moi, parce que je ne peux pas combattre seul. J'ai besoin de ta puissance, j'ai besoin de ta puissance d'amour, j'ai besoin de ta présence. J'ai besoin que tu renouvelles mon regard sur les gens qui m'entourent. Demandons à la Sainte Vierge de nous aider à comprendre ce mystère de la charité, qui est un mystère immense.

Prions ensemble au moment d'offrir le sacrifice de toute l'Église. Seigneur Dieu, de ta volonté dépend le cours de notre existence. Accueille nos prières et nos sacrifices offerts pour implorer la miséricorde en faveur de nos frères et sœurs qui sont malades. Tandis que nous craignons pour leur santé, puissions-nous nous réjouir de leur guérison par le Christ notre Seigneur. Le Seigneur soit avec vous. Élevons notre cœur. Rendons grâce au Seigneur notre Dieu. Vraiment, il est juste et bon pour ta gloire et notre salut de t'offrir notre action de grâce toujours et en tout lieu. Seigneur, Père très saint, Dieu éternel et tout-puissant. Dans ta bonté, tu

Toi qui es vraiment saint, toi qui es la source de toute sainteté, Seigneur, nous te prions. Sanctifie ces offrandes en répandant sur elles ton esprit, qu'elles deviennent pour nous le corps et le sang de Jésus le Christ, notre Seigneur. Au moment d'être livré et d'entrer librement dans sa passion, il prit le pain, il rendit grâce et le rompit et le donna à ses disciples en disant « Prenez et mangez-en tous. Ceci est mon corps livré pour vous. » De même, disant, prenez et buvez-en tous, car ceci est la coupe de mon sang, le sang de l'alliance nouvelle et éternelle, qui sera versé pour vous et pour la multitude en rémission des péchés. Vous ferez cela en mémoire de moi. »

0: Et à toi aussi de nos frères et sœurs qui se sont endormis dans l'espérance de la résurrection, et souviens-toi dans ta miséricorde de tous nous tous, enfin, particulièrement sur Patricia et Bataoya. Nous implorons ta bonté. Permets qu'avec la Vierge Marie, la bienheureuse Mère de Dieu, avec Saint Joseph, son époux, les apôtres et tous les saints qui ont fait ta joie au long des âges, nous ayons part à la vie éternelle et que nous chantions ta louange et ta gloire par ton Fils, Jésus, le Christ. Dieu le Père Tout-Puissant, dans l'unité du Saint-Esprit, tout honneur et toute gloire pour les siècles des siècles. Amen. Comme nous l'avons appris du Sauveur et selon son commandement, nous aimons dire notre Père, qui es aux cieux, que ton nom soit saint. Délivre-nous de tout mal, Seigneur, et donne la paix à notre temps. Soutenus par ta miséricorde, nous serons libérés de tout péché, à l'abri de toute épreuve. Nous qui attendons que se réalise cette bienheureuse espérance, l'avènement de Jésus-Christ, notre Sauveur. Seigneur Jésus-Christ, tu as dit à tes apôtres, je vous laisse la paix, je vous donne ma paix. Ne regarde pas nos péchés, mais la foi de ton Église. Pour que ta volonté s'accomplisse, donne-lui toujours cette paix et conduis-la vers l'unité parfaite, toi qui vis et règnes pour les siècles des siècles.
1: Amen.
0: Que la paix du Seigneur soit toujours avec vous.
1: Et avec vous.
0: Frères et sœurs, dans la charité du Christ, donnez-vous la paix.

0: Seigneur Jésus-Christ, que cette communion à ton corps et à ton sang n'entraîne pour moi ni jugement ni condamnation, mais que par ta bonté, elle soutienne mon esprit et mon corps et me donne la guérison. Voici l'agneau de Dieu, voici celui qui enlève les péchés du monde. Heureux les invités au repas des noces de l'agneau.
1: Seigneur,

0: D'emporter un coup de poing, celui d'Eleanor Bridge, frappée par un cancer du sein. Elle se livre dans Octobre Rage. Elle sera avec nous tout à l'heure.
1: À 17h11.
0: À 17h11.
1: Un grand merci, Simon, à tout à l'heure. Tout de suite, c'est votre halte spirituelle sur RCF Notre-Dame.
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J'allais dire, toute créature créée à l'image et à la ressemblance de Dieu est apte à nouer une relation avec son Créateur. Est-ce que nous, on va être prêts à entrer dans cette relation? Et Laurent le dit magnifiquement à un moment donné, il n'est pas nécessaire d'être toujours à l'église.

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0: Ô Marie conçue sans péché, premier mystère lumineux, Jésus reçoit le baptême de Jean-Baptiste. De l'évangile selon saint Marc. Jésus vint de Nazareth, ville de Galilée, et se fit baptiser par Jean dans le Jourdain. Prions pour les catéchumènes de nos communautés et tous ceux qui se préparent à recevoir un sacrement. Prions aussi pour les catéchistes et pour toutes les personnes qui accompagnent des catéchumènes. Règne, vienne, que ta volonté soit faite sur la terre comme au ciel. Je vous salue Marie, pleine de grâce, le Seigneur est avec vous. Vous êtes bénie entre toutes les femmes, et Jésus, le fruit de vos entrailles, est béni.
1: Sainte Marie,
0: je vous salue Marie, pleine de grâce, le Seigneur est avec vous. Vous êtes bénie entre toutes les femmes, et Jésus, le fruit de vos entrailles, est béni. Je vous salue Marie, pleine de grâce, le Seigneur est avec vous. Vous êtes bénie entre toutes les femmes. Je vous salue Marie, pleine de grâce, le Seigneur est avec vous. Vous êtes bénie entre toutes les femmes, et Jésus, le fruit de vos entrailles, est béni. Je vous salue Marie, pleine de grâce, le Seigneur est béni. Je vous salue Marie, pleine de grâce, le Seigneur est avec vous. Vous êtes bénie entre toutes les femmes, et Jésus, le fruit de vos entrailles, est béni. Je vous salue Marie, pleine de grâce, le Seigneur est avec vous. Vous êtes bénie entre toutes les femmes, et Jésus, le fruit de vos entrailles, est béni. Je vous salue Marie, pleine de grâce, le Seigneur est avec vous. Vous êtes bénie entre toutes les femmes, et Jésus, le fruit de vos entrailles, est béni. Je vous salue Marie, pleine de grâce, le Seigneur est avec vous. Vous êtes bénie entre toutes les femmes, et Jésus, le fruit de vos entrailles, est béni. Je vous salue Marie, pleine de grâce, le Seigneur est avec vous. Vous êtes bénie entre toutes les femmes, et Jésus, le fruit de vos entrailles, est béni. Filio, et Spiritu Sancto, sicut erat

0: Deuxième mystère lumineux, Jésus est invité aux noces de Cana avec Marie, sa mère. De l'Évangile selon saint Jean, à Cana, en Galilée, Jésus manifesta sa gloire et ses disciples crurent en lui. Prions pour tous ceux qui ont perdu le sens de la vie, afin qu'à l'intercession de Marie, ils découvrent la joie de donner leur vie par amour. Que ton nom soit sanctifié, que ton règne vienne, que ta volonté soit faite sur la terre comme au ciel. Je vous salue Marie, pleine de grâce. Le Seigneur est avec vous. Vous êtes bénie entre toutes. Je vous salue Marie, pleine de grâce. Le Seigneur est avec vous. Vous êtes bénie entre toutes les femmes. Et Jésus, le fruit de vos entrailles, est béni. Je vous salue, Marie, pleine de grâce. Le Seigneur est béni.
1: Sainte Marie, Mère de Dieu, priez pour nous pauvres pécheurs, maintenant et à l'heure de notre mort. Amen.
0: Je vous salue, Marie, pleine de grâce. Le Seigneur est avec vous. Vous êtes bénie entre toutes les femmes. Et Jésus, le fruit de vos entrailles, est béni. Je vous salue Marie, pleine de grâce. Le Seigneur est avec vous. Vous êtes bénie entre toutes les femmes. Et Jésus, le fruit de vos entrailles, est béni.
2: Sainte Marie, Mère de Dieu, priez pour nous pauvres pécheurs, maintenant et à l'heure de notre mort.
0: Je vous salue Marie, pleine de grâce. Le Seigneur est avec vous. Vous êtes bénie entre toutes les femmes. Et Jésus, le fruit de vos entrailles, est béni.
2: Sainte Marie, Mère de Dieu, priez pour nous pauvres pécheurs.
0: Est avec vous. Vous êtes bénie entre toutes les femmes. Et Jésus, le fruit de vos entrailles, est béni.
2: Sainte Marie, Mère de Dieu, priez pour nous pauvres pécheurs. Maintenant et à l'heure de notre mort. Amen.
0: Je vous salue, Marie, pleine de grâce. Le Seigneur est avec vous. Vous êtes bénie entre toutes les femmes, et Jésus, le fruit de vos entrailles, est béni.
2: Sainte Marie, Mère de Dieu.
0: Je vous salue, Marie, pleine de grâce. Le Seigneur est avec vous. Vous êtes bénie entre toutes les femmes, et Jésus, le fruit de vos entrailles, est béni.
2: Sainte Marie, Mère de Dieu.
0: Grâce, le Seigneur est avec vous. Vous êtes bénie entre toutes les femmes. Et Jésus, le fruit de vos entrailles, est béni.

0: Ô Marie conçue. Troisième mystère lumineux. Jésus annonce le royaume et invite à la conversion. De l'Évangile selon saint Marc. Convertissez-vous et croyez à l'Évangile. Avec Marie, prions pour que l'Esprit Saint nous aide à méditer l'Évangile du Christ. Prions aussi pour les prédicateurs, les catéchistes, pour tous ceux qui annoncent le royaume par toute leur vie donnée au service de leur prochain. Notre Père, qui es aux cieux, que ton nom soit sanctifié, que ton règne vienne, que ta volonté soit faite sur la terre comme au ciel.
1: Pardonne-nous nos offenses, comme nous pardonnons aussi à ceux qui

0: Je vous salue, Marie, pleine de grâce. Le Seigneur est avec vous. Vous êtes bénie entre toutes les femmes, et Jésus, le fruit de vos entrailles, est béni.
1: Sainte Marie, Mère de Dieu, priez pour nous, pauvres pécheurs, maintenant et à l'heure de notre mort.
0: Je vous salue, Marie, pleine de grâce. Le Seigneur est avec vous. Vous êtes bénie entre toutes les femmes, et Jésus, je vous salue, Marie, pleine de grâce. Le Seigneur est avec vous. Vous êtes bénie entre toutes les femmes, et Jésus, le fruit de vos entrailles, est béni.
1: Sainte Marie, Mère de Dieu, priez pour nous, pauvres pécheurs, maintenant et à l'heure de notre mort.
0: Je vous salue, Marie, pleine de grâce. Le Seigneur est avec vous. Vous êtes bénie entre toutes les femmes, et Jésus, le fruit de vos entrailles, est béni. Je vous salue, Marie, pleine de grâce. Le Seigneur est avec vous. Vous êtes bénie entre toutes les femmes. Et Jésus, le fruit de vos entrailles, est béni.
1: Sainte Marie, Mère de Dieu, priez pour nous, pauvres pécheurs, maintenant et à l'heure de notre mort.
0: Je vous salue, Marie, pleine de grâce. Vos entrailles est bénie. Je vous salue, Marie, pleine de grâce. Le Seigneur est avec vous. Vous êtes bénie entre toutes les femmes, et Jésus, le fruit de vos entrailles, est béni.
1: Sainte Marie,
0: je vous salue, Marie, pleine de grâce. Le Seigneur est avec vous. Vous êtes bénie entre toutes les femmes, et Jésus, le fruit de vos entrailles, est béni. Je vous salue, Marie, pleine de grâce. Le Seigneur est avec vous. Vous êtes bénie entre toutes les femmes, et Jésus, le fruit de vos entrailles, est béni.
1: Sainte Marie,
0: vous êtes bénie entre toutes les femmes, et Jésus, le fruit de vos entrailles, est béni.
1: Sainte Marie,

Ô Marie conçue sans péché, quatrième mystère lumineux, Jésus est transfiguré. Jésus fut transfiguré devant eux, son visage devint brillant comme le soleil. Pierre dit à Jésus, Seigneur, il est bon. Concession de Notre-Dame de Lourdes, confions au Seigneur tous nos malades, tous ceux qui souffrent dans leur corps ou dans leur esprit. Notre Père, qui es aux cieux, que ton nom soit sanctifié, que ton règne vienne, que ta volonté soit faite sur la terre comme au ciel.

0: avec vous. Vous êtes bénie entre toutes les femmes, et Jésus, le fruit de vos entrailles, est béni. Je vous salue, Marie, pleine de grâce. Le Seigneur est avec vous. Vous êtes bénie entre toutes les femmes, et Jésus, le fruit de vos entrailles, est béni.
1: Sainte Marie, Mère de Dieu, priez pour nous pauvres pécheurs, maintenant et à l'heure de notre mort.
0: Je vous salue, Marie, pleine de grâce. Le Seigneur est avec vous. Vous êtes bénie entre toutes les femmes.

Je vous salue, Marie, pleine de grâce. Le Seigneur est avec vous. Vous êtes bénie entre toutes les femmes, et Jésus, le fruit de vos entrailles, est béni. Je vous salue, Marie, pleine de grâce. Le Seigneur est

Je vous salue Marie, pleine de grâce. Le Seigneur est avec vous. Vous êtes bénie entre toutes les femmes. Et Jésus, le fruit de vos entrailles, est béni.

0: Je vous salue Marie, pleine de grâce. Le Seigneur est avec vous. Vous êtes bénie entre toutes les femmes, et Jésus, le fruit de vos entrailles, est béni. Je vous salue Marie, pleine de grâce. Le Seigneur est avec vous. Vous êtes bénie entre toutes les femmes, et Jésus, le fruit de vos entrailles, est béni.
1: Sainte Marie,
0: je vous salue Marie, pleine de grâce. Le Seigneur est avec vous. Vous êtes

0: Salut Marie, pleine de grâce. Le Seigneur est avec vous. Vous êtes bénie entre toutes les femmes. Et Jésus, le fruit de vos entrailles, est béni.
1: Sainte Marie, Mère de Dieu,
0: je vous salue Marie, pleine de grâce. Le Seigneur est avec vous. Vous êtes bénie entre toutes les femmes. Et Jésus, le fruit de vos entrailles, est béni.
1: Sainte Marie, Mère de Dieu, priez pour nous pauvres pécheurs,
0: je vous salue Marie, pleine de grâce. Le Seigneur est avec vous. Vous êtes bénie entre toutes les femmes. Et Jésus, le fruit de vos entrailles, est béni.
1: Sainte Marie, Mère de Dieu, priez pour nous pauvres pécheurs, maintenant et à l'heure de notre mort.
0: Je vous salue Marie, pleine de grâce. Le Seigneur est avec vous. Vous êtes bénie entre toutes les femmes. Et Jésus, le fruit de vos entrailles, est béni.
1: Sainte Marie, Mère de Dieu, priez pour nous pauvres pécheurs, maintenant et à l'heure de notre mort.

0: et in secula seculorum. Amen. Ô Marie conçue sans péché, prions. Tu as voulu, Seigneur, qu'à l'annonce de l'ange, ton Verbe prit chair dans le sein de la Vierge Marie. Réponds à nos supplications, puisque nous la croyons vraiment Mère de Dieu. Fais que nous trouvions secours dans sa prière auprès de toi. Par Jésus-Christ, ton Fils, notre Seigneur, qui vit et règne avec toi dans l'unité du Saint-Esprit. Le Seigneur soit avec vous.
1: Et avec votre esprit.
0: Et que Dieu Tout-Puissant vous bénisse, le Père, le Fils et le Saint-Esprit.
2: Amen. 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Bonsoir à tous, merci de votre fidélité à RCF Notre-Dame. Très heureux de vous accompagner en cette fin de journée au programme de la politique avec l'édito de Christophe Barbier qui me rejoindra dans quelques instants, de la culture, de l'évasion et puis de la colère et de l'émotion. L'invité de portrait à 17h11, Éléonore Bridge, pour un témoignage coup de poing. Frappée par un cancer du sein, elle se livre dans Octobre Rage aux éditions Le Duc. Pour elle, quand le cancer frappe, il n'y a ni héroïsme ni leçon, seulement la peur et la rage. Mais dans l'immédiat, le point sur l'actualité, l'école à l'épreuve du climat. En 2025, les tempêtes et les vagues de chaleur ont perturbé la scolarité de plus de 1,5 million d'élèves en France à travers des fermetures d'établissements, des reports de rentrée ou des modifications des conditions d'accueil, selon un rapport de l'UNICEF publié ce jour. Dans le monde, ce chiffre atteint 171 millions d'élèves, soit 1 sur 10 de la maternelle à l'enseignement supérieur qui ont vu leur scolarité perturbée par des événements climatiques en 2025. En cette rentrée 2026, il n'y a pas que le prix du pain, une hausse de 5,6% en septembre. Actuellement, son prix de référence sur les marchés, là où les opérateurs se fournissent, dépasse 80 euros le mégawattheure. Un sommet qui n'avait plus été atteint depuis 3 ans et demi. Et l'hiver arrive avec des besoins de gaz plus importants pour se chauffer. Le problème, c'est que les réserves sont basses, comme l'Europe n'a pas pu importer normalement du gaz cet été et constituer ses stocks comme elle le fait habituellement. Elle aborde l'hiver avec des réserves remplies à 67% de leur capacité en moyenne. À la même... L'an dernier, un peu moins de 105 000 personnes se sont déclarées victimes de vols, escroqueries ou violences dans les transports en commun en France, selon le service statistique ministériel de la Sécurité intérieure qui a publié ces données officielles aujourd'hui. Il s'agit du chiffre le plus bas enregistré depuis 2016. Les vols sans violence constituent l'atteinte la plus caractéristique de la délinquance enregistrée dans les transports en commun. Confrontée à l'envolée des prix de l'énergie alimentée par la guerre au Moyen-Orient, la Banque Centrale Européenne a annoncé un relèvement de ses taux à 2,5%, conformément à ce qu'attendaient les analystes. L'institution de Francfort maintient sa prévision d'inflation à 3% pour 2026 et la relève à 2,5% en 2027.

0: J'espère que vous écoutez RCF Notre-Dame le plus souvent possible, mais parfois avec les contraintes quotidiennes, vous pouvez manquer un rendez-vous. Eh bien tiens, ce matin, dans son interview politique, Nathanaël de Rinxin a reçu Gaëtan Dussausset, séance de rattrapage.
1: Bonjour Gaëtan Dussausset. Alors bien sûr, une réaction à l'affaire des policiers municipaux de Carcassonne, suspendus après la publication d'une vidéo par le journal Midi Libre. Vidéo, je précise, prise à l'insu de ces agents à la fin de l'année dernière. On les entend dire des propos racistes, misogynes, homophobes. L'essentiel de ces propos aurait surtout été tenu par un ex-parachutiste proche du RN dont il vient d'être suspendu. Que savez-vous de cette proximité? Est-ce que vous pouvez m'expliquer quel a été le processus de sa suspension?

0: En l'occurrence, ce personnage dont vous avez rappelé le parcours professionnel, hein, un parcours quand même d'engagement militaire, dans lequel on apprend une certaine discipline, une certaine tenue, une tenir, des pensées qui sont criminelles. Je rappelle que le racisme n'est pas une opinion, mais bien évidemment un délit et un crime. Eh bien, on ne pouvait pas du tout imaginer qu'il en était ainsi le concernant.
1: Il était proche de Jordan Bardella ?
0: Non, ce n'est pas un proche de Jordan Bardella. Il était bénévole auprès du DPS, qui est le service d'ordre du Rassemblement National, et a été amené une ou deux fois à effectuer des missions. Ce qui compte dans ce genre de situation, et c'est d'ailleurs la même règle pour tout parti politique français, c'est de savoir quelle est la réaction. À partir du moment où vous faites le constat de quelque chose qui ne correspond pas à vos valeurs, comment vous réagissez ? Nous, la décision a été immédiate. C'est une suspension en attendant sa traduction devant la commission des conflits qui permettra son exclusion définitive.
1: Est-ce que vous allez lancer un audit avant la campagne présidentielle des différents services d'ordre dont des membres pourraient être encartés au Rassemblement National?
0: C'est une décision qui reviendra à notre directeur national du DPS, mais indépendamment de cela, comme je vous disais, il faut regarder quelle est la réaction. Quand vous avez des centaines de milliers de personnes qui vous rejoignent, à un moment donné, c'est pas du tout pour essayer d'évacuer d'une quelconque manière la question, mais... Moi, je trouve, et je pense que les Français aussi avec nous, qu'il y a un moment donné, de la part, en particulier de nos adversaires politiques...
1: Oui, on entend souvent des affaires comme celle-là avec des membres du Rassemblement National. Ils sont moins souvent encartés chez les écolos ou au Modem, vous voyez.
0: Non, mais c'est pour ça. À chaque fois qu'il y a une affaire comme ça, et encore une fois, ce n'est pas pour...

0: faire la liste de tous les hommes politiques malheureusement qui ont trop. qui ont des soucis, des casseroles ou des choses à des questions à se poser, parce que sinon on va y passer toute l'interview et ça serait dommage. Autre question, Marion Maréchal annonçait hier qu'elle serait évidemment présente dans la campagne de sa tante Marine Le Pen pour l'élection présidentielle. Qu'est-ce que vous attendez d'elle? Est-ce qu'elle sera dans l'équipe de campagne? Est-ce que c'est une bonne nouvelle pour le Rassemblement National?
1: Alors Marion Maréchal, parce que pareil, puisqu'en fait au moment où il y a la dissolution qui est décidée par Emmanuel Macron suite à la victoire du Rassemblement National aux élections européennes, commence les élections législatives anticipées, et à ce moment-là, on fait un grand rassemblement. Jordan Bardella et Marine Le Pen tendent la main à d'autres responsables politiques, et dans ce rassemblement interviennent évidemment Éric Ciotti, qui était à l'époque président des Républicains, et Marion Maréchal, qui décide par la même occasion de constituer son propre mouvement, Identité et Liberté. Actuellement, nous avons même trois de ses députés, membres de son parti, qui siègent à nos côtés, qui sont députés apparentés à l'Assemblée nationale. Et donc, nous travaillons depuis 2 ans avec Marion Maréchal quotidiennement.
0: Pourquoi est-ce qu'elle a cru bon de démentir toute tension ou rivalité avec Jordan Bardella?
1: Alors, pourquoi? Tout simplement parce qu'on a eu le droit à...
0: Il y a un problème entre eux ou pas?
1: Non, absolument pas. Ils se connaissent depuis très longtemps, déjà à l'époque où Marion Maréchal était encore au sein du
0: parti. Vous êtes la même génération, hein, Jordan Bardella, 30 ans,
1: totalement.
0: Marion Maréchal, 36 ans, vous, 32 ans.
1: 32 ans, pour l'anecdote, je me souviens de mes premières réunions au Forum FNJ, qui était l'un des événements et réunions du mouvement jeune du Front National à l'époque, et dans lequel Marion venait alors qu'elle était aussi jeune députée à cette occasion. Donc on se connaît depuis très longtemps. Et il n'y a pas de tension. Ce qu'il y a, ce sont des articles d'un certain média qui s'appelle Libération, qui est devenu définitivement une officine d'extrême gauche et dont le seul objectif est de faire campagne contre le Rassemblement National.
0: Je crois que le Parisien relaie aussi cette information.
1: Relaie à partir de la première information qui est celle de Libération. Seul problème, c'est que les journalistes de Libération, pour le coup, n'ont pas cherché une seule seconde à vérifier les propos et se reposent sur des bruits de couloir. Donc je les invite.
0: Donc là, vous nous confirmez, ils sont les meilleurs amis du monde, tout va bien?
1: Mais tout va très bien, on travaille ensemble. Qui, cette fois-ci, est peut-être plus gagnante que les autres, et étant donné le travail que nous avons devant nous, on ne peut que l'aborder avec grand enthousiasme.
0: Alors vous avez quand même un rôle important au Rassemblement National avant la présidentielle, hein. Vous êtes l'un des porte-paroles, porte-parole de Marine Le Pen et Jordan Bardella. Quelle position est-ce que vous êtes chargé de défendre en cas de désaccord?
1: Alors, pour le coup...
0: Si sur une question, ils ne sont pas tout à fait
1: d'accord. Mais non, mais ça,

0: voire suspendu son activité de membre bénévole du service d'ordre, enclenché une procédure d'exclusion. Il a été prononcé hier après-midi une suppression totale de son activité de membre de service d'ordre et une exclusion immédiate. Il a été radié. Ça, c'est une bonne réaction. Et puis, on peut se dire dans un deuxième temps que ce n'est pas la bonne réaction. Pourquoi ? Parce que le RN nous explique, et les députés comme Laurent Jacobelli et sans doute notre invité de ce matin l'ont répété, au RN, dès que l'on décèle une brebis galeuse, pour reprendre l'expression de Jordan Bardella, on la sort du troupeau. Et c'est vrai, pendant les dernières législatives, en 2024, quelques candidats ont vu un passé sulfureux ressurgir. Immédiatement, ils ont perdu l'étiquette RN, ils ont été mis à l'écart. Oui, mais ça, c'est après. Ce que l'on voudrait, c'est un grand ménage avant. Le côté « pas vu, pas pris, pas exclu »,« a vu, pris, exclu », ça n'est plus possible. Le RN doit montrer que ce noyau dur de militants qui, depuis le Front National de Jean-Marie Le Pen, est sur une base raciste, antisémite, discriminante, eh bien ce noyau dur, il a été repéré et évincé avant que ça soit l'origine de certains scandales. Et ce travail-là, on a l'impression qu'ils ne le font pas. Tous les militants, tous les électeurs, tous les cadres du RN ne sont pas racistes, loin de là. La sociologie du parti a complètement changé sous Marine Le Pen. Mais dans notre pays, les racistes, les violents, les antisémites, vers qui se tournent-ils pour voter ? Pas que le RN, notamment pour les antisémites, mais aussi pour le RN. Il y a pour eux une sorte d'effet de seuil, de plein pied. Ça peut être normal d'aller vers le vote RN. Et contre cela, je ne vois pas les mesures profondes que le Rassemblement national a prises ces dernières années.
1: Christophe, ce vendredi, l'invité politique de Nathanaël de Rinxan sera Delphine Batho. Quelle question vous aimeriez lui poser ?
0: Madame Batho, votre département des Deux-Sèvres, comme beaucoup d'autres, a été particulier, et notamment ce qu'on appelle les méga-bassines. Êtes-vous prête à assouplir votre position vis-à-vis des agriculteurs ?
1: Merci Christophe, votre édito politique est à retrouver en podcast rcfnotredame.fr. On se retrouve demain. À demain Christophe Barbier.
0: À demain.
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1: Après la politique, une autre forme d'engagement, l'engagement sociétal. Chaque jour, nous mettons à l'honneur une association. Aujourd'hui, Macadam, créée par l'artiste avec un K exactement, M-A-K-A-D-A-M. Vous nous racontez un peu l'histoire, la création de Macadam. D'où ça vient, Berthet ?
4: Alors, Macadam, c'est une association que j'ai créée à l'issue d'un passage en prison. J'étais en prison, je me suis remis à l'art, il m'est arrivé plein de choses, j'ai gagné des prix et je me suis rendu compte que j'étais artiste, mais surtout je me suis rendu compte qu'il y avait énormément de personnes qui ne connaissaient pas leur potentiel tout court.

livre de Madame vous allez m'en parler tout de suite. Non, l'autre qui est sur votre table là, hein, tout de suite. À, voilà, à main gauche, à main gauche. Non, l'autre en dessous. Voilà, Dan Lécu.

0: les centaines et les centaines de lettres de catéchumènes. Et là, ce qui fait la riche, pas un peu beaucoup organisée, mais et c'est pas simplement comment dire.
1: Quel est le fil conducteur de toutes ces lettres?
0: C'est
1: une demande, mais oui, c'est aussi un témoignage. C'est-à-dire voilà, que les catéchumènes, les néophytes, disent pourquoi ils sont là
0: voilà,
1: et qu'est-ce qui a fait que cette démarche aboutit à ce commencement.
0: Et ils décrivent toujours le bouleversement radical. Très souvent, on retrouve des mots tels qu'on connaît, mais très souvent, il y a une expression presque nouvelle de gens qui s'enthousiasment en disant « ma vie a bougé,
1: ma vie a changé,
0: ma vie a vraiment été transformée par cette rencontre du Christ ». Et souvent, là, on se le dit souvent aussi entre nous, c'est pas toujours par les circuits organisés que nous, on essaie quelquefois un peu péniblement de mettre en place pour dire aux gens « venez, savoir qui est le Christ, venez écouter l'Évangile ». C'est quelquefois des chemins de traverse qui font qu'ils arrivent, mais avec toujours, là par contre, c'est une constante, ils partent très souvent d'une impression d'un manque de sens, d'un manque d'orientation dans leur vie.
1: Est-ce qu'ils ont...

0: Simplement, on retrouve toute la saveur de cette présence que Jean-Marie Lustiger avait, et dont beaucoup
1: on dit qu'il n'écrivait pas facilement, c'est un homme de la parole,
0: ouais.
1: Mais justement, un certain nombre de ses amis, en particulier par exemple Jean Duchesne, qui a été son exécuteur, et qui est toujours son exécuteur testamentaire littéraire, a enregistré beaucoup de ses causeries sur le baptême, parce que c'est à la fois toujours très simple, très pédagogique, mais évidemment profond, essentiel, avec tout ce qu'il faut. Et donc, c'est bien que les éditions Efata reprennent ces classiques qui sont parus il y a déjà maintenant quelques temps et qui n'étaient plus disponibles. C'est bien qu'on les ait sous la main.
0: Premier pas dans la prière, le cardinal Jean-Marie Lustiger. Un autre livre.
1: Et ben, je reviens sur Anne Lécu.

0: Je vous avez remarqué qu'il est un livre très plus large que les autres livres. Il est plus large que les autres livres. Il a un papier mais très agréable. Il a un papier qui est très agréable. Dans la maquette, vous voyez qu'il y a des rubriques, mais c'est très pédagogique et on a vraiment envie de rentrer là-dedans. Et on a vraiment envie de rentrer dans ce livre. On a beaucoup d'objets de ce livre. On a beaucoup d'objets de ce livre. L'audace de la rencontre à l'école de François d'Assise, en nouvelle cité, par Suzanne, Joseph Pétestu, vous l'avez lu, Suzanne, Joseph
1: Pétestu, vous l'avez lu. Alors, c'est un truc incroyable. C'est un truc incroyable parce qu'elle raconte, elle propose un chemin de l'ailleurs où chaque rencontre devient la dévoilement, la rencontre de Dieu, devient en profondeur par la grâce. Alors, François, c'est un homme qui se... C'est un homme quand même assez radical, il faut le dire. Il est brûlé par le désir d'aimer, il est brûlé par les fractures de son époque, par les violences, la guerre, la soif de reconnaissance, la guerre, et en renonçant aux apparences, il entre dans la simplicité, découvre la fraternité, dans la simplicité, découvre la soif d'amitié, il apprend qu'à relation vraie s'enracine dans l'humilité, la relation vraie s'enracine dans l'humilité, dans l'amour. Alors, c'est pas une biographie spirituelle, c'est pas une biographie spirituelle, c'est sur notre manière d'être, sur en lien d'être aujourd'hui, dans lien un monde en quête de sens, aujourd'hui, dans un monde en quête de sens. C'est une invitation à tisser avec des cordages d'amour, des liens de nouveau de l'amour, et là, des liens de nouveau d'une cité, l'auteur, j'ai cité Francisienne et Séculière, qui est l'auteur, l'auteur, de plusieurs de l'auteur, sur François d'Assise, et là, sur François d'Assise, et là, regardez, on a à partir de la vie de François d'Assise, de notre valeur, se regarder de l'intérieur, la relation à soi-même, comment célébrer l'amour de la charité, comment François vit la relation face à lui-même, pour devenir relation face à lui-même, François. On va avoir du geste social au mystère de la relation, les premiers rappels historiques de la relation qui éveillent une valeur humaine et spirituelle. Et à chaque fois, sur toutes ces questions-là, elle reprend la vie de François, l'enseignement de François, et on se rend compte que, un, il est très naturel, et deux, aujourd'hui, il nous parle. Et deux, aujourd'hui, voilà, c'est de Suzanne Giuseppe Testu, c'est la rencontre avec de François d'Assise.
2: Est-ce que je peux signaler justement aussi, je peux avec une idée, justement, pour la correspondance parce que le parrain de réédition, toujours aux éditions littéraires, réédition,
0: décidément,
2: une réédition de Raymond Poitevin, mais ça s'appelle l'édition de Schumann, le catholique Robert Schumann. Alors, donc, c'est une biographie, c'est

0: la livre avec livre en mettant en face du 21e. En le mettant en face du 21e. C'est aux éditions MAM.
1: Plus tard aussi, Alexia Vido a fait un Saint Bruno.
0: Alexia Vido, l'homme derrière le Chartreux. Toujours aux éditions derrière le Chartreux.
1: Et c'est juste. J'ai lu surtout la préface de Fontaine Sulu. La préface donne à ce livre est remarquable parce qu'il fait un éloge remarquable. Chartreux. Et il dit beaucoup de bien. Et donc, je n'ai pas encore lu.
0: Pardon.
1: Mais je pense vraiment que Saint-Bruno est donc la fondation des Chartreux. C'est tout à fait important. Il y a tout à fait un aspect de romantisme. Il y a de l'image du Chartreux, de l'image du Chartreux,
0: dans la neige,
1: dans la neige, seul, dans sa cellule, avec son petit jardin, dans sa rencontre, les autres, dans un roman, lorsqu'il écrit un livre, ne donne pas son nom, un livre, ne donne pas son nom, Chartreux, amour silence, amour de la Bible de Dieu, on ne savait pas quel était de la Bible de Dieu, donc on ne savait. Mais au-delà de cette image de, eh bien, on a une image très donc du fondateur, on a un Saint Bruno.
0: Elle viendra nous en parler le jeudi 8, elle viendra nous en parler le jeudi 8, merci également à Thierry Stenet pour la réalisation, merci également à Alpes pour la réalisation, merci également à Christine Sigouin, merci également à la notre émission demain vendredi, la préparation de la vaste émission demain vendredi, nous reparlerons de l'officiel et de sa création, nous reparlerons et de l'été du héros du jour, monsieur, et si le héros du jour, monsieur, et si le héros du jour, monsieur, et si le héros du jour,
2: et je serai au rendez-vous demain pour découvrir le sentier que vous allez présenter.

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0: Évidemment, on pense à Octobre Rose. Évidemment, on pense à Octobre Rose.
1: C'est ce qui m'a inspiré le livre, c'est d'avoir vécu Octobre Rose en pleine radiothérapie, en plein radio colère.
0: Voilà, l'entourage, évidemment, qu'a choisi par la fleur. Dans ce livre, vous brisez un peu les idées reçues avec une brûle un peu loin du brut, finalement, de l'injonction qui est celle de la société de rester forte, de livrer un beau combat, forte, de livrer un beau combat.
1: Je crois que je suis un peu je suis un peu l'obsession contemporaine qu'on a pour ce combat, la résilience, ce combat qui n'existe pas, en fait, si on parle avec beaucoup de n'existe pas, en fait, si on parle donc que... Ils ont pas eu l'impression de se battre, ils sont un peu coupables et presque déçus de ne pas l'être en fait.
0: Parce que on dit combat, et on dit souvent parce que beau combat, les combats, et qu'il y a des de beau dans ce qu'il y a des vies, finalement, dans ce moment, c'est terrible.
1: Il n'y a rien de beau, et puis surtout dans un combat, il y a l'idée qu'il n'y a rien gagnant, et puis surtout dans un combat, il y a l'idée qu'il y a... Donc déjà, ça, c'est difficile à vivre, et puis déjà, ça, c'est différent des gens qui vivent, et puis ils sont restés, en fait, ils ne sont pas assez battus, ils sont restés, ils n'ont pas été combattants, en fait, c'est vraiment, il n'y a rien qui va être combattant, en fait, c'est vraiment, il n'y a rien qui
0: va être combattant.

0: on a un cancer, il y a beaucoup de gens qui s'éloignent et on a beaucoup de gens qui disparaissent. Moi, j'ai perdu des proches, donc c'était extrêmement douloureux, c'est la double peine. Et on m'avait prévenu, on m'avait dit, elle a tout que tu viens de voir, et on m'avait retri dans ta vie version hardcore. Et c'est ce qui s'est passé. Donc, c'est très dur, c'est parce que finalement, c'est surtout deux ans en même temps, ça m'a apporté beaucoup de joie et d'insouciance. Et j'avais besoin de ça aussi. Donc, oui, je veux dire que c'était le traitement le plus important. Le plus important, c'est que c'était le traitement psychologiquement le plus important pour devenir. Ben, on ne le pas tout seul, en fait. Et pour te dire, on dit, tiens, pas oui, on peut se battre contre la maladie. Il faut être pour se battre. Il faut avoir un bon moral. Bon, déjà, il faut avoir un bon moral. Voilà, déjà, ça n'est pas prouvé scientifiquement. Et puis, pour avoir un bon moral, ça ne se fait pas tout seul. Il faut du soutien. Un soutien psychologique. Il faut de la famille, du soutien psychologique, je pense.
1: Les proches au quotidien de la maladie sont presque un petit peu oubliés de la société.
0: Alors moi j'ai pas, je l'ai pas vécu comme ça. Alors moi j'ai pas, mais je sais oui pour en connaître que, mais je sais oui pas. Donc on est du facile, on n'ose pas trop se plaindre, rien mais on vit pas quelque chose de, on vit quelque chose de difficile. Je me suis pas confronté à ça. Je me suis pas pour pouvoir en parler ça. Mais c'est vrai que les proches ils parlent, ils se mettent. C'est un soutien crucial dont on a besoin. Aujourd'hui on parle même de, on a besoin. Aujourd'hui on s'est rebelli, on apprend qu'on est malade, quand une amie est déjà passée par là, si une amie est malade, ou alors il y a des associations paniers ou alors il y a des malades associations qui sont là pour se sentir soutenu parce que tout le monde n'a pas une famille proche, tout le monde n'a pas un soutien, tout le monde n'a pas une sécurité, tout le monde n'a pas un travail en fait, sécurité, on n'a pas tous le gérer la même enseigne, mais on a ce genre de maladie, je pense que celle qui n'a pas ce genre de maladie prend soin de leur compte en exploit, elles n'ont pas la même disposition que les autres, elles n'ont pas la même disposition que les autres, mais tout le monde n'a pas accès à tout ça, voilà, tout le monde n'a pas accès à tout ça. Les dates anniversaires qui m'ont fait un petit peu mal. Parce que c'est quand même assez récent. C'est un tsunami, dans ma vie. Et j'ai toujours peur, puisque la récidive, c'est quelque chose de très réel. On n'en a pas eu, on ne comprend pas. C'est pas que ça retombe pas un nouveau cancer. C'est souvent qu'il est jamais parti un nouveau cancer. C'est voilà, il serait un peu d'ailleurs. Et qu'il y a, on a tous peur de ça quand on est un cancer. C'est une

0: face à l'enseignement, et parfois des enseignants qui ne veulent rien partager aux parents, qui ne veulent rien faire dans les groupes qui se créent entre la maison et l'école. Est-ce vraiment dans l'intérêt de l'enfant? J'en suis pas certain. Si des parents et des enseignants nous écoutent ce matin, peut-être que les enseignants d'une anecdote thaïlandaise peuvent simplement nous rappeler une chose évidente. Parents et enseignants ne sont pas adversaires, ils font partie du même village, ils ont le même objectif, c'est même dire aider l'enfant à grandir.
1: Guillaume Marie, vous parlez de la Thaïlande. Est-ce que tous les enfants peuvent aller à l'école dans ce pays d'enfants qui est même l'un des

0: Valérie Mercès a supervisé le splendide catalogue des magistrats illustrés par les objets de l'exposition de l'Académie de médecine. Voici donc l'entretien que j'ai eu avec Valérie Mercès, à qui j'ai demandé Valérie de présenter le musée.
1: Parce qu'il a eu une autre, il y a eu cette exposition, et aussi l'occasion de cette exposition.

0: qui ont vocation à naviguer dans l'eau, que le malade va ensuite absorber, on a des vierges à gratter. Et en fait, tous ces éléments sacrés vont un peu fonctionner comme des médicaments, vont un peu fonctionner et vont être utilisés au quotidien par le
1: croyant. Voilà, l'intervention de Dieu, du cri de la vierge, des femmes, on retrouve tout ça dans cette exposition. Et il y a une partie qui est consacrée aux hommes miraculeux, liée à la foi.
2: C'est qu'on voit qu'on est sur des pratiques qui sont proches sur les
0: On voit bien que là aussi,
3: on essaie de montrer finalement la manière de s'adresser

0: part dans son grand voyage amoureux, part dans son voyage tellement très fantastique, mais voyage où elle part avec Musset pour aller à Venise, voyage qui sera à Venise, voyage qui sera.
1: Alors, Jacques, d'abord, il se retrouve sur le Rhône, il se retrouve sur un bateau à vapeur sur le Rhône.
0: Les bateaux à vapeur sont des bateaux à vapeur que j'y allais, je c'est hors de compte. Et c'est elle-même qui me l'a dit. Et

0: Si vous consultez le manuscrit, il y a une trentaine de marges, ce qu'on appelle des marginalia en termes de bibliophilie, c'est-à-dire de notation en marge, qui concernent Sand. Il dit, il faut que je me rappelle de ce qu'elle aurait dit à ce moment-là. Ouais. Elle aurait rajouté des détails sur les costumes. Elle aurait mis des couleurs. Parce qu'il considère qu'il faut qu'il s'imprègne de sa manière d'être populaire. Bon, il est évident qu'il sait faire, mais bon, ouais. Il met cette dimension-là. Malheureusement pour nous, il ne publiera jamais, comme vous le savez, Lucien Levenne, puisque ouais, ça ne sera plus publié qu'une fois qu'il sera mort.
1: Ouais. Est-ce qu'on peut considérer que Stendhal est un des écrivains peut-être le plus loué par George Sand? Bon, il y en a d'autres, évidemment, mais dans cette relation, même s'ils ne sont pas écrits, s'il n'y a pas de traces entre les deux...

0: Et oui, depuis 1846, la basilique est privée de sa tour et de sa flèche nord. D'abord frappée par la foudre, puis secouée par de puissantes tempêtes, la flèche a finalement été démontée. C'est l'association Suivez la Flèche qui coordonne ce chantier. Nicolas Matiagic en est le directeur.
1: 15 228 pierres qui vont remonter sur l'église. C'est 2500 tonnes. On repose. Et cette tour et cette flèche, en fait, ce qui est assez impressionnant, c'est que c'était pendant très longtemps un des plus hauts sommets d'Île-de-France, hein, parce qu'on était quasiment à 90 mètres de hauteur. Ça a été dans le paysage un phare, en tout cas, quelque chose d'ici 2030, et avec une reconstruction à l'identique. C'est-à-dire qu'on part des plans de Bré, puis de Viollet-le-Duc, pour reconstruire à l'identique cette tour et cette flèche.
0: Avec donc l'idée, bien sûr, de redonner son aspect d'époque à la première église gothique au monde. Aspect que l'on peut déjà commencer à imaginer, puisque la future ombre de la flèche est déjà dessinée sur le parvis.
1: Là, on est face à l'échafaudage, vous voyez, qui est en train de remonter, qui va être à plus de 100 mètres de hauteur, hein, puisque la flèche va être à 90. On a fin octobre, début novembre, quand il fait trop froid, parce que le mortier ne prend pas assez. Donc, pour que tout ça se fasse dans les bonnes conditions, bah, il faut respecter le rythme des saisons, comme c'était fait avant à l'époque. Et donc, on va s'arrêter pendant un temps d'hivernage jusqu'à une reprise à partir de mars 2027.
0: Et quand Nicolas dit « on », il parle de tous les artisans sur place. Ils sont environ 130 sur le chantier.
2: Alors, je suis Mathieu Bonnemaison, forgeron de taillandier sur le chantier de la fabrique de la flèche. Alors, sur ce chantier, on est maçon.
3: Je m'appelle Charles, je suis tailleur de pierre. Et là, je suis en train de réaliser une pierre pour la

Miroiter donc pour les personnes détenues de leur précarité administrative. Et ils racontent ces 2 semaines à peine d'entraînement où en fait on leur apprend quasiment rien. Ils sont livrés à eux-mêmes dans des conditions de vie déplorables. On leur apprend même quasiment pas le maniement des armes. En plus, ce sont des personnes qui, à la base, n'ont aucune qualification militaire. Ils sont totalement livrés à eux-mêmes. Par ailleurs, les autorités russes vont jusqu'à pousser le vice, jusqu'à faire signer des contrats d'enrôlement. Donc la

0: à s'émerveiller du service des prêtres et des diacres qu'ils ordonneront, de l'enthousiasme des jeunes ou encore de la créativité missionnaire des catéchistes ou des familles. Parmi les participants à cette formation, Mgr Brice Armand Ibombo, nouvel évêque de Wesso, Congo-Brazzaville. Il est l'un des premiers évêques nommés du pontificat de Léon XIV et il revient sur les défis de son diocèse situé dans la forêt équatoriale, non loin de la frontière avec le Cameroun.
1: Le premier défi, c'est parmi les missions qui m'ont été confiées par le Saint-Esprit, c'est le défi de l'évangélisation. L'évangélisation en profondeur. Il y a cette année, par exemple, dans tout le diocèse, il y a eu moins de mariages. Et ça, c'est un défi majeur. Il y a eu quelques baptêmes. Il y a eu les confirmations. Mais c'est un petit nombre. Nous avons un autre défi, toujours sur le plan pastoral, le défi de l'éducation. Pour le moment, on n'a que quelques écoles à Wesso Centre. Et un peu la ville à côté, Pokula, mais dans d'autres villes, d'autres villages, il n'y a pas de... On doit former nos fidèles, on doit former nos jeunes qui deviennent des chrétiens mûrs, adultes, des chrétiens aussi engagés dans le monde et dans la société, pas seulement à l'église. Mais aussi des chrétiens engagés dans la société.
0: Mgr Brice Armand Ibombo, l'évêque de Wesso au Congo-Brazzaville, il était au micro de Moriba Camara. Vous pouvez retrouver toutes nos informations sur cette formation des nouveaux évêques au Vatican toute cette semaine, ainsi

0: nationale.
1: Septembre en or, c'est donc le mois international consacré à la sensibilisation au cancer de l'enfant et du jeune. Eh bien, l'occasion pour nous de recevoir deux représentants.

0: sa famille et l'enfant. Donc on a des permanences à Jeanne de Flandre et à Oscar Lambré. Et non, mais on, c'est surtout une présence.
1: Parce que les familles, quand elles arrivent là, c'est un monde qu'elles découvrent. J'imagine qu'elles sont un peu perdues.
0: Voilà, c'est la découverte de la maladie, c'est un tsunami dans une famille. Donc les familles, elles sont perdues. Au début, elles ont quelquefois des gens autour d'elles. Mais ça arrive que les familles, elles sont seules souvent. Elles sont seules. C'est pour ça que Annick Ernoux, hein, et son mari ont créé cette association. Parce qu'eux, ils étaient bien entourés, mais ils se sont

0: livre qui s'appelle Arthur et qui décrit un petit peu toutes les différentes de la colère. Ça peut être de la jalousie, ça peut être de la tristesse.
1: Ça c'est légitime.
0: Alors, bah, oui, ouais. Puisque c'est et donc dans le petit livre là, c'est très bien fait. Et en fait, ça montre que bah, c'est normal qu'à certains moments ils ressentent ça et on peut en discuter. Hein, tu vois, t'es pas le seul à ressentir ça. Et donc, du coup, ce petit livre, hein, il est fort apprécié parce que ça permet des échanges avec pour les frères et sœurs, aussi pour les cousins, pour les parents, pour...
1: proposition de choisir l'espoir. On rappelle quand même que si vous êtes là aussi, c'est parce que c'est le mois en ce moment international du cancer de l'enfant et du jeune, de sensibilisation à ce cancer, et que vous organisez une soirée théâtre tous solidaires autour du cancer. C'est le vendredi 18 septembre, donc c'est vendredi dans une dizaine de jours, c'est à 20h à Lambersart, c'est en métropole lilloise, à la salle André Malraux, 5 ans par entrée, gratuit pour les collégiens.
2: C'est un temps de partage, oui. Un échange, c'est de pouvoir réfléchir ensemble sur ce sujet de l'isolement de l'enfant et du jeune malade. Et ce qui est important aussi à signaler d'un point de vue pratique, c'est que vous pouvez vous inscrire sur HelloSO, chercher, choisir l'espoir, la pièce Léo, et ça vous permettra effectivement de vous inscrire directement pour participer à cette soirée.
1: Choisir l'espoir. Et si on tape, je revérifie, choisir l'espoir sur n'importe quel moteur de recherche. Merci à toutes les deux d'avoir pris le temps de venir. Donc, Marie-Christine Gonis.
0: Goris.
1: Vous êtes bénévole depuis
0: 2012.
1: C'est pas la peine. Voilà. Et quant à vous, Cécile Level, vous en êtes la présidente. Merci à toutes les deux d'avoir fait le déplacement.
2: Un grand merci à vous.
0: Merci.
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0: De que fait l'ADI?
1: Oui, donc l'ADI est une association qui intervient depuis 30 ans sur la région et donc elle finance et elle accompagne des personnes qui souhaiteraient créer leur entreprise mais qui ne trouvent pas de financement auprès de leur banque.
0: Mais ces personnes, qui sont-elles? Ce sont des micro-entrepreneurs, des macro-entrepreneurs? Qui est concerné?
1: Alors, c'est effectivement beaucoup d'entrepreneurs individuels, des micro-entrepreneurs, mais ça concerne toute personne, en fait, beaucoup de personnes.

0: de la semaine dans un lieu rare qui a ouvert ses portes à RCF Notre-Dame dans les Hauts-de-France. Ce sont les carrières du Boulonnais, situées à Ferque, c'est dans le Pas-de-Calais, suite de la visite toujours en compagnie de Anne-Henri.
1: Alors je me tourne à nouveau vers vous, Lucie Averlan. On sait que la France est en train de relancer un renouveau minier avec le souhait d'ouvrir peut-être des mines plutôt pour extraire des matériaux rares, pour répondre à des besoins stratégiques. Mais ça pose problème auprès de la population, ça pose des problèmes écologiques. En quoi aujourd'hui les carrières du Boulonnais, qui ont plus de 100 ans d'existence, peuvent partager leur expérience ou en tout cas montrer que les activités de mine peuvent tenir compte des contraintes environnementales?
2: Le fait qu'en quelque sorte des garanties de bon fonctionnement. Après, ce qui peut être aussi intéressant, c'est d'avoir vraiment une communication poussée avec nos parties prenantes, d'expliquer ce qu'on fait, d'expliquer comment on le fait et à quoi ça sert. Ça permet aussi, du coup, de bien comprendre les enjeux, à la fois environnementaux, mais aussi les enjeux de l'industriel. Et du coup, d'ouvrir le dialogue permet parfois aussi de casser un peu les clichés qu'on peut avoir et qu'on associe à certaines activités. Donc la communication, c'est vraiment important. C'est ce qu'on essaye qu'on arrive à mettre en place pour justement maîtriser au maximum nos impacts.
1: Est-ce que c'est compliqué de recruter aujourd'hui? Il y a des inquiétudes de la population locale?
2: Alors effectivement, avoir une activité industrielle à côté de soi, ça pose toujours question. Ça, c'est, j'ai envie de dire, peu importe l'industrie. Effectivement, l'activité d'une carrière, elle peut être parfois visible avec les émissions de poussière. Elle peut être perceptible avec le bruit et les vibrations. Donc forcément, ça suscite des inquiétudes. L'idée de

nous avons une association Aubépine qui vient avec des drones tous les ans au moment de la nidification pour regarder où se trouvent les nids. Une fois qu'on sait où se trouve le nid, on sait qu'on n'a pas le droit.

0: très actif. Alors, on ne va pas forcément présenter des usines, mais on va présenter toutes les personnes qui aujourd'hui ont un lien encore sur le territoire roubaisien.
1: Et vous anticipez ma prochaine question, parce qu'effectivement, on en parle au passé du textile, mais on en parle aussi au présent. Est-ce qu'on peut en parler au futur? Est-ce qu'une réindustrialisation du textile dans le Nord, c'est imaginable?
0: Oui, alors il faut déjà savoir qu'il y a encore plus de 300 entreprises textiles aujourd'hui dans les Hauts-de-France. Bien sûr, ce sont des entreprises qui ont dû se réinventer et qui aujourd'hui font des textiles techniques innovants. En fait, il faut partir dans des niches pour que ça puisse fonctionner. Alors c'est vrai que c'est difficile hein, encore aujourd'hui, mais il y a bien sûr de l'espoir parce qu'on a de nombreuses entreprises qui perdurent et qui font continuer à vivre ce savoir. Et aussi de plus en plus de jeunes en fait qui se lancent parce qu'on a des nouvelles problématiques aujourd'hui de vouloir faire un textile propre, de vouloir faire quelque chose sur le territoire et de valoriser le Made in France.
1: Dernière question, j'ai envie de vous demander, qu'est-ce que vous y trouvez, vous, à vous engager? On vous sent et on vous entend parler avec passion de ce textile, de ce lieu. Qu'est-ce que ça vous apporte? Qu'est-ce que vous y trouvez?
0: Qui est très attachant parce que c'est un musée à taille humaine qui raconte l'histoire d'une région. Et forcément, si on est né dans la région, on a une personne de la famille qui a travaillé dans le textile. Et c'est aussi le fait de travailler avec ce tisserand, en fait, hein, très, très enrichissant. On apprend des choses tous les jours. C'est un vécu, c'est des anecdotes et c'est vraiment quelque chose qui me tient à cœur, en effet.
1: Merci beaucoup, en tout cas, d'être venu partager cette passion. Et juste d'un point de vue pratique, quand est-ce qu'on peut franchir les portes?
0: Du temps, vous pouvez venir du mardi au dimanche de 14h à 18h pour participer à nos visites guidées.
1: Merci beaucoup Émilie Koulibaly d'avoir pris le temps de venir répondre à ces questions sur RCF Notre-Dame dans les Hauts-de-France.
0: Avec plaisir, bonne journée.
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1: L'homme qui lisait des livres. Voilà le titre du livre gagnant du prix littéraire de la liberté intérieure qui a été remis hier de RCF Notre-Dame. Et pour la quatrième année consécutive, eh bien, des lecteurs détenus ont pris part à ce jury, des prisonniers et membres d'un jury du prix de la liberté intérieure. Ça peut paraître original, comment le comprendre? Eh bien, on en parle avec François Meurice, que l'on surnomme Papito, aumônier de prison, qui exerce dans la région et qui a relayé au sein des établissements pénitentiaires, notamment dans le Pas-de-Calais, les livres du prix.
3: Alors, le prix de la...

0: complètement surfaite que la prison sera la solution à tous les maux de la terre. Nos politiques ont tendance à suivre cette tendance et puis s'interroger sur la pertinence qu'il y a à nous laisser les clés des cellules.
1: Et selon vous, quel est l'impact de ce prix sur les détenus ?
0: C'est la reconnaissance de leurs compétences. Parce que souvent, quand vous êtes en détention, vous êtes ostracisé. Simplement un remerciement de pouvoir être associé à la lecture de ces livres et de reconnaître que la voix des détenus peut être entendue dans le grand public et casser l'image un peu négative qu'on peut avoir systématiquement.
1: Est-ce que vous avez une anecdote peut-être sur ces années de jury ?
0: Alors j'ai une anecdote assez étonnante. Il y a eu, par le livre « Sœurs de douleur », écrit conjointement par Roselyne Hamel, qui était la sœur du père Hamel qui s'est assassiné en pleine messe, et

À ce rendez-vous quotidien. On vient de parler du prix de la liberté intérieure. Je vous rappelle le titre qui a gagné, c'est « L'homme qui lisait des livres ». C'est par ce prix initié et porté par Le Jour du Seigneur et RCF Notre-Dame. Et cette année, vous l'avez compris, pour la 4e année consécutive, des lecteurs détenus ont donc pris part à ce jury. Voilà, c'est la fin de ce jour en Hauts-de-France. Merci de votre fidélité. Toutes nos excuses pour les soucis techniques qui sont en cours, en cours actuellement de réparation. Merci à Mathieu.

0: cardinal Charles Journet.
1: 1891-1975.
0: Voici une existence aux apparences monotones. Né dans une famille chrétienne modeste à Genève, prêtre nommé à 34 ans professeur de théologie au grand séminaire de Fribourg, il y demeure jusqu'à sa mort, se déplace et de prédication. Mais là où sont en cause les vérités de foi, tel un saint Thomas d'Aquin du XIIIe siècle, le cardinal Charles Journet au XXe siècle est prompt à relever le défi avec courage et détermination. S'il combat les positions théologiques et philosophiques, il épargne toujours les personnes. Il affronte alors, avec une paix puisée dans la prière, incompréhension et contradiction.

le nazisme, ce totalitarisme, où c'est la race qui est devenue une nouvelle forme du totalitarisme contemporaine. Ton contemporain, c'est tout son premier chapitre d'un grand livre qu'on appelle « L'exigence chrétienne en politique ». Évidemment, il va être rejoint par les encycliques du pape, les deux encycliques de Pie XI qui datent de 1937, et lui, il a fait tout le travail en amont. Et il va expliquer, remonter jusqu'aux racines philosophiques et historiques du totalitarisme. Il remonte évidemment aux

qui est l'un des moyens propres de l'État et des causes temporelles, n'est pas sans offrir de grands textes de la guerre d'Espagne. Journet très vite prend contact avec son ami Maritain, et les deux vont maintenir durant toute cette période leur position, même si parfois ils seront en conflit avec certains éléments de la hiérarchie catholique. Heureusement, si on peut dire, dans ce contexte trouble et compliqué de la fin des années 30, le futur cardinal Journet bénéficie d'une ouverture, amitié pour des ressortissants polonais en Suisse, à Genève en particulier, et une amitié pour la Pologne elle-même. Concrètement, dans les années 30, Journet va entrer en contact avec ses Polonais en Suisse et organiser avec eux un voyage en août 1937. Et il en parle dans sa correspondance, il en parle dans ses écrits comme étant vraiment une respiration dans le contexte qu'on vient d'évoquer. On peut le comprendre. Incarné en Pologne, dit-il. Et d'ailleurs, il va en témoigner dans Nova et Vetera. On en reparlera de cette revue. Et il considère pour lui que la rencontre avec la culture polonaise est un véritable choc qui lui apportera beaucoup de bien. Salut.

le faire plus en détail, hein, mais une dizaine d'articles dans Nova et Vetera qui exposent sa théologie mariale, hein, également un chapitre entier dans l'église du Verbe incarné, et je finirai avec cette référence dans une retraite qu'il avait prêchée aux Carmélites de Chambéry, hein, dans ce contexte géopolitique que vous venez de poursuivre et d'évoquer. On comprend que c'était pour lui des instants de ressourcement fondateurs. Il tire un tout petit livre intitulé « Notre-Dame des Sept Douleurs ».

de vieille Castille, pardon, au nord de Madrid. Et mon autre grand-père, alors bien plus tard, une trentaine d'années plus tard, a publié le recueil de nouvelles qui s'appelle Dans la ville espagnole et qui se situe, lui, en Catalogne, à Barcelone. Il s'agit de nouvelles qui sont aussi des portraits de.

0: plus il s'agit de d'Alphonse VI ou enfin, d'un des rois
1: A priori,
0: de
1: c'est
0: l'histoire.
1: Alphonse Tite qu'il chevauchait. Donc déjà, tout
0: Voilà.
1: ça fait rêver, hein, malgré tout.
0: Oui, mais bien sûr, ça fait rêver. Et donc, on a retrouvé le cierge allumé
1: Eh oui.
0: des siècles plus tard. Alors, on est entre le miracle et la légende, je ne sais trop. Mais enfin, c'est cette histoire qui m'était racontée un soir en me promenant dans la toilette par Finat Calderon.
1: Alors, vous évoquez dans votre livre Thérèse d'Avila, on en a parlé, Jean de la Croix, on pourrait aussi citer Gamin, qui était un ami de Malraux, hein, peut-être encore une coïncidence. C'est déjà une chance
0: Oui.
1: d'avoir pu le rencontrer.
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1: Alors, parlez-nous un peu de ce Bergamin dont Jacques Maritain disait qu'il avait la folie du chrétien et la folie du poète.
0: Oui, alors, en fait, on dit en espagnol bergamine,

0: les uns et les autres. Ce matin encore, je suis allé voir une exposition dans un musée parisien consacré au, au baroque espagnol. Et
1: bah, j'y suis allé la semaine dernière.
0: Les magnifiques. Et puis, j'avais réservé une place pour l'ouverture du musée. Donc, j'ai eu la chance d'être seul pendant un certain temps. Comme je marche assez vite, je montais les escaliers 4 à 4. Et je suis arrivé le premier dans la salle où il y a les grécos, notamment. C'est des grécos que je n'avais jamais vus, sinon en, en production, puisqu'ils sont conservés aux, aux États-Unis, dans la fameuse société hispanique qui a prêté les œuvres exposées au Jacques Marandré. En permanence ou presque des reproductions de ces tableaux, j'en ai plein dans, dans ma mémoire. Je me récite quotidiennement certaines strophes de Jean de la Croix tirées de son cantique spirituel, qui sont vraiment des sommets de la poésie. Et puis, je pense souvent à Thérèse d'Avila, notamment à Thérèse d'Avila épistolière. C'est pas elle qui vient tout de suite à l'esprit quand on prononce son nom, mais il se trouve que quand j'ai écrit cette biographie que vous avez mentionnée, de dire ça, c'est un petit peu terre à terre quand on parle d'une, d'une grande mystique comme elle. Mais enfin, je le dis franchement, ce qui m'a le plus séduit et intéressé, ce sont ses lettres. C'est sa correspondance. Bien sûr, j'ai lu ses grands traités de mystique.
1: Bah, les lettres, c'est toujours plus proche de la personne. C'est plus personnel.
0: Et voilà, exactement. Oui. Et ça me l'a rendu extrêmement proche. Alors bien sûr, il y a la dimension spirituelle dans, dans ses lettres, puisqu'elle ne pas, se cesse pas d'être elle-même. Extraordinairement proche, extrêmement humaine. Il y a beaucoup d'humour dans ses lettres, et de gentillesse et d'attention. Amicale ou affectueuse à ses divers correspondants, les gens de sa famille, les prieurs de ses fondations, etc. Et puis il y a aussi le livre des fondations, justement, qui n'est pas le plus connu de ses livres et qui est presque un roman d'aventure, un récit d'aventure, puisqu'elle évoque tous les liens à la réforme du Carmel, qui avait beaucoup d'ennemis, il faut le dire, dans l'Espagne de l'époque, y compris au sein de l'ordre du Carmel, puisqu'il y avait justement ce qu'on appelait les carmélites et les carmes mitigés, c'est-à-dire qui avaient au fil des siècles adouci la règle primitive et elle a voulu retrouver la fraîcheur et la rigueur de la règle ancienne. C'est ce qu'on appelle la réforme carmélitaine qu'elle a menée de front avec Jean de la Croix. Beaucoup d'ennemis, y compris dans son ordre, et des gens parfois très, très haut placés dans la hiérarchie catholique. Elle a dû se battre contre tout cela. Elle s'est battue contre la chaleur du climat espagnol quand elle allait en Andalousie, parce qu'en Andalousie, il peut faire encore plus chaud qu'en Castille. Elle allait fonder des monastères un petit peu partout, et elle a fait cela jusqu'à l'épuisement, et elle parle de ça dans le livre des fondations, dans ses lettres. Donc voilà, Thérèse m'accompagne beaucoup. Donc, j'ai cité le Gréco, Lorca, Saint-Jean de la Croix, Thérèse d'Avila, et puis bien sûr,
1: c'est déjà pas mal. C'est déjà pas mal.
0: Oui. On va dire. Mais il faut ajouter donc, parce que Don Quichotte, c'est tout de même un personnage fascinant, et j'en parle également, et notamment à travers ce livre si surprenant. Qu'est la réécriture par Unamuno du Don Quichotte de Cervantes, qui est une réécriture comme...
1: On aurait voulu continuer ce voyage dans la Castille avec vous, mais nous arrivons à notre conclusion. Alors, merci François. Ben oui, ça passe toujours trop vite la radio. En tout cas, merci d'avoir partagé dans la baraque à livres sur RCF Notre-Dame de France voyage à travers paysage, littérature, peinture et spiritualité. La Castille inspirée est de François de Saint-Chéron et elle est publiée chez Desclés de Brouwer dans la

qu'il aborde l'ampleur humaine et spirituelle du phénomène. Dans la campagne, même la biche qui met bas abandonne son petit faute de verdure, dit-il. Il ne suffit pas de gradation ici de la nature, c'est aussi une altération pour nous, pour notre psychisme, pour notre vivre ensemble, pour notre vie spirituelle. Nous ne sommes pas des êtres artificiels, nous faisons corps avec la nature, nous devrions faire alliance avec elle. Or, nous la malmenons trop souvent. Le prophète Jérémie ajoute, « Si nos fautes parlent contre nous, agis donc, Seigneur, agis donc à cause de ton nom. Toi, Seigneur, tu es au milieu de nous. » Oui, il est urgent de nous réconcilier, avec le Créateur, de nous réconcilier avec le Créé. Et cette affirmation n'est surtout pas une injonction bigote, c'est une affirmation anthropologique majeure. Les jardiniers qui nous écoutent aujourd'hui à l'antenne ont souvent une sagesse, une véritable sagesse à partager, un lien à la terre, à recueillir auprès d'eux. Alors, sur ces sujets qui sont très marquants en ce moment, tendons l'oreille de notre cœur.

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1: Bonjour à tous et bienvenue dans ce nouvel épisode de Génération Laudato si. Nous sommes toujours sur le site des Courmettes, 600 hectares de verdure perchés sur les hauteurs des Alpes-Maritimes, gérés par l'association de protection de l'environnement Arocha France. Dans le dernier épisode, nous avons présenté les fondements chrétiens de cette association. Focus aujourd'hui sur la nature et activité commerciale, une activité nécessaire au financement de sa mission de conservation, sans perdre de vue sa mission première, témoigner de la beauté de la création et la protéger grâce au dialogue. On en parle aujourd'hui avec notre invité Thierry Labelle, directeur du site des Courmettes que je vais retrouver.
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1: Thierry Labelle, bonjour.
5: Bonjour.
1: Merci de nous accueillir sur ce lieu magnifique des Courmettes. Nous sommes en pleine nature sur ce domaine. Décrivez-nous ce lieu, qu'est-ce qu'on voit, qu'est-ce qu'on entend?
5: Donc là, vous venez d'arriver dans la mine, l'ensemble du domaine. Et là, autour de nous, on a le corps de ferme, qui est le bâtiment le plus ancien du domaine. Et quand on se tourne sur notre gauche, on peut voir la grande maison qui a eu toute une histoire avec au départ les écuries, puis ensuite une maison de maître. Et en 1918, ça devient un sanatorium qui a été la grande période des Courmettes avec tout ce centre de soins.
1: Et alors si on se tourne de l'autre côté, on a quand même une vue exceptionnelle sur la baie de Cannes, c'est ça ?
5: C'est vrai que je l'oubliais parce que nous, on y est habitués. Mais alors là, on a la baie de Cannes, mais on part du massif de l'Esterel, en passant par Mandelieu-la-Napoule, Cannes devant nous, Antibes et Nice sur la gauche. Donc on balaye une grosse partie des Alpes-Maritimes des Courmettes.
1: Alors Thierry, vous êtes directeur de ce site des Courmettes depuis 2024. Si on parle davantage de votre parcours personnel, comment en êtes-vous arrivé là ?
5: C'est un long cheminement dans ma carrière professionnelle. J'ai eu l'occasion. Et donc, je commence par être à dépanner des avions pendant des années. Ensuite, j'intègre l'éducation nationale pour faire des ressources humaines, où je termine dans l'éducation nationale en faisant de la comptabilité, de la gestion d'un établissement scolaire. Et puis, me vient ce besoin de m'impliquer beaucoup plus dans la gestion de la crise écologique telle qu'on la vit aujourd'hui.

0: quelques soirées de prière avec mon épouse. Et ensuite, ça a été pour nous une évidence qu'on était appelé à venir ici et de travailler ici pendant quelques années.
1: Voilà. Donc, vous y êtes maintenant depuis que directeur de ce domaine des Courmettes.
0: Alors, si j'essaye de les hiérarchiser, même si j'aime pas dans ces missions, la première des missions, c'est de m'occuper de toutes les gens qui travaillent ici. Et on va passer par des salariés, on va passer par des volontaires européens, des services civiques français, des bénévoles qui viennent nous aider. Donc, tout un tas de personnes qui ont des statuts très différents. Donc, voilà. Je crois que ma mission de directeur, la première des choses, c'est de m'occuper de tous ces personnels qui travaillent ici. Et puis ensuite, c'est de coordonner tout ce qui va être une activité commerciale qui permet de financer les activités d'Arocha. Et puis de l'autre côté, de pouvoir justement être un facilitateur dans tout ce que fait Arocha dans sa mission sociale ici, de pouvoir engranger un certain nombre d'activités différentes et de permettre de développer ces activités.
1: On va en parler plus en détail dans quelques minutes. On s'installe en plateau et on se retrouve tout de suite. Alors Thierry Labelle, on va revenir avec vous sur la présentation de ce site des Courmettes plus en détail. Vous nous en avez un petit peu parlé quand on était à l'extérieur. Quelle est son histoire dans les grandes lignes ?
0: Alors, aux Courmettes, il y a toujours eu des habitants depuis très très longtemps, avec principalement au début de l'activité pastorale, donc avec une ferme historique sur le lieu. Et ensuite, le propriétaire actuel, une association protestante, Amiral de Colossas, a été l'activité du lieu pendant un peu plus de 10 ans. Ensuite, il y a eu des activités autour du soin aussi pendant quelques années derrière. Et ensuite, on entre dans une autre période qui est les éclaireuses de France. Donc, les éclaireuses de France sont restées sur ce site pendant près de 35 ans. On retrouve des vidéos avec énormément d'éclaireuses sur le site, des textes qui nous disent qu'il y avait entre 3000 et 3500 scouts féminines qui venaient du monde entier l'été. Dans les mémoires de Simone Veil, on retrouve qu'elle a passé de superbes étés à faire du scoutisme aux Courmettes. Et puis, après le départ des éclaireuses de France, au début des années 70, une association reprend le site, l'association des Courmettes, où là, on est sur une période un peu plus obscure, on va dire, puisque c'est une association qui faisait beaucoup de place à tout ce qui était aux sciences occultes. Et donc, cette association fait faillite en 2006 et ne veut pas retomber dans les mêmes travers avec l'association précédente et donc se tourne assez naturellement vers Arocha, puisqu'il recherchait une association de protection de l'environnement, ce qui n'était pas du tout la sensibilité de l'association précédente. Mmh. Et donc, à ce moment-là, un travail se fait avec Arocha et en 2008, Arocha reprend la gestion de ce site pour faire principalement de la conservation de la nature.

0: terrain pour pouvoir faire du suivi scientifique, suivre des protocoles, vraiment faire de la science, produire des données pour la science. Et puis ensuite, une grande maison où on peut faire de l'accueil. On a une capacité de 70 couchages sur la grande maison, donc on peut recevoir ici des publics chrétiens, mais pas que, je pense qu'on en parlera un moment, mais de faire venir des chrétiens sur site pour leur expliquer notre travail et pourquoi ça nous paraît si important de garder un site le plus naturel possible.
1: Alors, on va justement rentrer dans les détails de ces différentes missions, mais peut-être juste avant, on parle depuis le début d'émission des courmettes de ce domaine. Qu'est-ce que ce nom signifie ?
0: Alors, si on descend un petit peu plus loin, on traverse le domaine, on va tomber sur un petit village qui s'appelle Courme. Et donc, très naturellement, on utilise la voie romaine pour aller vers ce village. Donc, on pense vraiment qu'il y avait quelques maisons au-dessus du village de Courme et qu'on lui a donné ce nom de Courmette pour la petite Courme.
1: Tout simplement.
0: Tout simplement.
1: Alors, donc, ces différentes missions que vous avez au sein de ce lieu des Courmettes, mais elle n'est pas sans impact. Expliquez-nous.
0: Alors, effectivement, Kata Rocha arrive ici, je vous ai dit, en 2008. 600 hectares de terrain, une maison qui n'était pas en très bon état, et l'ambition de faire de la conservation de la nature, quelque chose qui se finance très difficilement. Avant de prendre la gestion du site, Arrocha s'est dit, mais comment on va pouvoir résoudre ce problème financier ? Donc,

Psaume 138. Qui a connu la pensée du Seigneur? Qui a été son conseiller ?

La parole de Dieu dans le livre d'Isaïe, au chapitre 35. Rendez fortes les mains fatiguées, rendez fermes les genoux chancelants. Dites à ceux qui s'affolent, soyez forts, ne craignez pas. Voici votre Dieu. C'est la vengeance qui vient, la rétribution de Dieu. Il vient lui-même vous sauver. Alors, les yeux des aveugles verront et les oreilles des sourds s'ouvriront. Alors, le boiteux bondira comme un cerf et la bouche du muet criera de joie. Des eaux jailliront dans le désert, des torrents dans la steppe. La terre brûlante se changera en lac, la région de la soif en source jaillissante. Dans le repaire où gîte le chacal, l'herbe deviendra roseau et papyrus.

0: Toi qui aimes tous les hommes, Seigneur, et qui les as créés pour qu'ils soient heureux, apprends-leur à vivre ensemble dans l'unité et dans la paix, et à se traiter vraiment comme des frères. Par Jésus-Christ, ton Fils, notre Seigneur et notre Dieu, qui vit et règne avec toi dans l'unité du Saint-Esprit, aujourd'hui et pour les siècles des siècles.
1: Amen.
0: Le Seigneur.

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3: Et avec Didier Marigollet, frère Carme Deschaux, couvent de Paris, nous revenons toute cette semaine sur RCF Notre-Dame, sur une pratique de la présence de Dieu. C'est le titre de l'ouvrage de Laurent de la Résurrection, ce religieux du XVIIIe siècle qui inspire aujourd'hui encore le pape dans ses prières. Frère Didier Marigollet, au fond, ce que vient nous dire Laurent de la Résurrection, c'est qu'il ne faut pas attendre d'être dans les bonnes conditions pour tourner son cœur et son regard vers Dieu d'une certaine manière.
4: C'est-à-dire que je tourne mon cœur vers lui tout de suite et lui va achever l'œuvre que je suis en train de faire finalement.
3: Donc c'est un peu un aller-retour en quelque sorte entre notre disposition et puis la conviction aussi que Dieu est toujours avec nous.
4: Dieu est toujours avec nous et il est toujours à l'œuvre, mais il respecte totalement ma liberté. Et que s'il voit que je suis disponible, lui va profiter de cette disponibilité pour se communiquer à moi, pour me donner les aptitudes nécessaires pour pouvoir être attentif à sa présence.
3: Alors j'aimerais qu'on s'arrête sur un exemple intéressant, c'est celui d'Edith Stein, cette femme philosophe allemande, juive, qui est devenue carmélite et qui mourra gazée à Auschwitz le 9 août 1942. Et voici ce qu'elle écrivait. Ma vie se renouvelle chaque matin et finit chaque soir. C'est pourquoi je ne nourris pas de dessins ni de traces de plans au-delà de la journée. Ce qui signifie que s'il entre dans l'activité quotidienne de faire des prévisions, sans lesquelles le travail d'enseignant, par exemple, serait impensable, l'inquiétude pour le jour à venir n'a pour autant aucune raison d'être. On n'a pas de raison de s'inquiéter du lendemain.
4: Voilà.
3: Est-ce que c'est pas un peu naïf, frère Didier Marigollet, de dire
4: ça ? C'est un peu l'évangile. Ne t'inquiète pas du lendemain, demain s'occupera de lui-même, dit Jésus dans l'évangile. Donc non, je pense que c'est être profondément ancré dans ce moment où nous sommes dans la main de Dieu et nous recevons notre vie de lui. Alors ça n'empêche pas, comme le dit Einstein, que si on travaille, il faut quand même prévoir le travail qu'on a à faire, il faut, etc. Il y a des choses qu'on peut prévoir, mais pas avoir le souci du lendemain, ce qui n'est pas tout à fait la même chose.
3: C'est faire confiance à Dieu, au fond, ce que vous
4: dites. C'est être dans une attitude de confiance, oui. De confiance et de disponibilité.
3: Alors cette confiance, vous la traduisez dans une réflexion que vous avez eue lors de la prédication d'un carême, en vous appuyant sur le livre de Jérémie. Alors le livre de Jérémie, au chapitre 17 et au verset 7, voilà ce que le prophète nous dit. « Béni soit l'homme qui met sa confiance dans le Seigneur, dont le Seigneur est l'espoir. Il sera comme un arbre planté au bord des eaux qui étend ses racines vers le courant. Il ne craint pas la chaleur quand elle vient et son feuillage reste vert. » Il ne redoute pas une année de sécheresse, car elle ne l'empêche pas de porter du fruit. Est-ce que c'est une manière de traverser les épreuves, de traverser le temps, que de mettre sa confiance dans le Seigneur? C'est les termes aussi qu'utilise Jérémie, le prophète.
4: Mettre sa confiance dans le Seigneur, être enraciné en lui, être enraciné dans l'Écriture quelque part, c'est-à-dire la parole de Dieu qui est porteuse de promesses et qui accomplit ses promesses au moment voulu.
3: Alors justement, on évoquait tout à l'heure le fait qu'il ne faut pas attendre que toutes les conditions soient réunies, et le silence, et le lieu, et notre disponibilité, et les outils que nous avons à notre portée pour nous mettre en prière, ou en tout cas nous tourner vers Dieu. Ça c'est un point, mais il y en a un deuxième qui serait de penser qu'il faut avoir peut-être un certain aspect mystique pour pouvoir être uni à Dieu, en tout cas s'en rapprocher le plus possible. Frère Didier Marigollet, que nous dit Laurent de la Résurrection là-dessus?
4: Il dit que cette pratique, elle est faite pour tout le monde.
3: La pratique de la prière.
4: La pratique de la prière, elle est pour tout le monde. Pour toute créature créée à l'image et à la ressemblance de Dieu est apte à nouer une relation avec son Créateur. Simplement, il faut qu'elle le veuille. Le Créateur, de son côté, il est toujours prêt. Est-ce que nous, on va être prêts à entrer dans cette relation? Et Laurent le dit magnifiquement à un moment donné, il n'est pas nécessaire d'être toujours à l'église pour être avec Dieu. Nous pouvons faire de notre cœur un oratoire dans lequel nous nous retirons de temps en temps pour nous y entretenir avec lui, humblement et amoureusement. Voilà. C'est-à-dire que, voilà, il faut que, de mon côté, je veuille nourrir cette relation. Et je n'ai pas besoin d'être un grand mystique, ou j'allais dire, nous sommes tous de grands mystiques, dans la mesure où nous sommes tous habités par l'Esprit-Saint. On se laisse habiter par l'Esprit-Saint pour rejoindre le Seigneur.
3: Que dit Laurent de la résurrection, de l'Écriture justement et de la Bible? Est-ce qu'il parle du temps qu'il prend pour méditer certains textes, des pères de l'Église par exemple, qu'il étudierait?
4: Il parle beaucoup de méditer l'Écriture. Méditer l'Écriture. Alors, la règle du Carmel dit « Vous méditerez jour et nuit la parole de Dieu ». Donc, Laurent de la résurrection a bien été formé pendant son noviciat à la lectio divina, à la lecture de la parole, à la méditation de la parole. Et donc, c'est sûr qu'il nous entraîne à l'écoute de l'Écriture, de la parole.

0: Frères Didier Marie Goulet, on est avec vous sur RCF Notre-Dame pour évoquer Laurent de la Résurrection qui inspire le pape Léon XIV. Alors, on va s'arrêter sur Sainte Thérèse de Lisieux pour la bonne raison qu'elle s'est, elle aussi, penchée deux siècles plus tard sur l'instant présent qui est très cher à Laurent de la Résurrection. Et je vous propose d'écouter ce poème écrit en 1894 par Sainte Thérèse de Lisieux.
1: Ma vie n'est qu'un instant, une heure passagère. Ma vie n'est qu'un seul jour qui m'échappe et qui fuit. Tu le sais, ô mon Dieu, pour t'aimer sur la terre, je n'ai rien qu'aujourd'hui. Ô, je t'aime, Jésus, vers toi mon âme aspire. Pour un jour seulement reste mon doux appui. Viens régner dans mon cœur, donne-moi ton sourire, rien que pour aujourd'hui. Que m'importe, Seigneur, si l'avenir est sombre? Te prier pour demain, ô non, je ne le puis. Conserve mon cœur pur, couvre-le de ton ombre, rien que pour aujourd'hui. Si je songe à demain, je crains mon inconstance, je sens naître en mon cœur la tristesse et l'ennui. Je veux bien, mon Dieu, l'épreuve et la souffrance, rien que pour aujourd'hui. Ah, laisse-moi, Seigneur, me cacher en ta face, là je n'entendrai plus du monde le vain bruit. Donne-moi ton amour, conserve-moi ta grâce, rien que pour aujourd'hui. Je volerai bientôt pour dire tes louanges, quand le jour sans couchant sur mon âme va luire. Alors je chanterai sur la lyre des anges, l'éternel aujourd'hui.
0: Frère Didier Marie Goulet, on entendait ce poème de Sainte Thérèse de Lisieux, écrit en 1894. Qu'est-ce qu'il évoque pour vous, ce poème sur l'instant présent?
2: Ce poème, je crois qu'il est... Moi, j'aime beaucoup ce... C'est un des poèmes que j'aime beaucoup de la petite Thérèse, justement, parce que c'est rien que pour aujourd'hui. C'est maintenant. C'est ici et maintenant. Hic et nunc. Que je suis avec toi, Seigneur. Demain, je ne sais pas ce que je serai, je ne sais pas ce qui va m'habiter. Hier, c'est déjà passé. Mais là, dans l'instant présent, je peux être avec toi, là, aujourd'hui, rien que pour aujourd'hui. Et de cet aujourd'hui, je fais une éternité, quelque part. Et je vais ainsi d'éternité en éternité. J'aime beaucoup, c'était le patriarche Athénagoras qui disait... baptisé, tu es en devenir d'éternité, mais d'une éternité qui se bâtit d'aujourd'hui en aujourd'hui. Et c'est ça qui est extraordinaire.
0: Est-ce que c'est plus facile ou plus difficile selon les phases de nos vies, ou au contraire, vous diriez qu'il y a bien dans chacun de nos états de vie un temps pour se tourner vers Dieu ?
2: Ça, je crois qu'on peut à tout moment, quel que soit notre état de vie, si on le veut vraiment, on peut toujours avoir ces petits éclats où, en quelques secondes, on se tourne vers Dieu. Il n'y a pas besoin que ça dure 10 minutes. Hein. Une mère de famille, c'est évident qu'elle doit être donnée à ses enfants, qu'elle doit... Mais on peut, en prenant un enfant de son lit pour le mettre sur son cœur, avoir tout de suite une pensée vers le Seigneur. Je te rends grâce pour l'enfant que tu m'as donné. Et voilà, on peut avoir des petites étincelles comme ça. Un directeur de grande société peut très bien, en changeant de place dans un bureau, avoir une pensée vers le Seigneur. Enfin voilà, ça va être à chacun de trouver dans le concret de sa vie comment il peut dire une pensée vers le Seigneur. Je pense à cette phrase de Thérèse Avila, moi qui m'habite beaucoup, qui est « Marchons ensemble, Seigneur ». Voilà, il ne faut pas beaucoup de temps pour dire « Marchons ensemble, Seigneur ». Finalement, je me lève du siège en quittant votre studio et je dis « Marchons ensemble, Seigneur ». Et finalement, je suis avec lui quand je monte les escaliers pour reprendre mon chemin, retourner dans mon couvent. Et voilà, chacun va trouver la phrase, va trouver le moment où il peut souvent se mettre en communication, en communion avec Dieu.
0: Oui, Laurent de la Résurrection, cet auteur du 18e dont nous parlons depuis le début de la semaine, justement, il disait, c'est bien d'avoir des petites phrases comme ça. Lui, par exemple, il aimait répéter « Mon Dieu, me voici tout à vous » ou alors « Seigneur, faites-moi selon votre cœur ».
2: Ou alors, il nous dit ceci aussi, hein, « Nous servir de toutes les œuvres de notre état pour marquer à Dieu notre amour et entretenir sa présence en nous ». Il explique Je retourne mon omelette dans la poêle pour l'amour de Dieu.
0: Merci, frère Didier Marigollet, d'avoir été avec nous. Je rappelle que vous êtes Carme Deschaux, ici à Paris, au couvent, et vous nous évoquiez les écrits de Laurent de la Résurrection. Merci. À demain.

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1: Bonsoir à toutes et à tous. Je suis ravi de vous retrouver pour cette dernière soirée de la semaine avant un bon week-end que vous avez sans doute préparé. Durant ce week-end, vous le savez, je vous conseille toujours de vous occuper de vous. Mais nous sommes jeudi et j'ai toujours le jeudi, puisque nous sommes la veille du vendredi. Eh bien, je pense déjà au week-end, Hélène. Toi, c'est la même chose ?
2: Pas vraiment, non, j'y penserai demain. Là, je pense surtout à faire une belle émission ce soir avec plein de témoignages inspirants.
1: Oui, alors pour faire une très belle émission, il faut appeler au 01 56 56 44 44 si vous voulez bien évidemment réagir sur les histoires que vous avez entendues cette semaine ou la semaine dernière. Eh bien, n'hésitez pas, nous sommes là pour vous écouter. Je vous le dis tous les soirs, vous êtes unique, votre histoire est unique, votre vie et votre

0: Et une quinzaine de personnes il y a quelques minutes.
1: Ça veut dire que de plus en plus de gens nous rejoignent.
0: On peut dire que ça se bouscule au portillon, Olivier.
1: Ouais, parce que hier nous étions un petit peu plus de 200.
0: Ouais.
1: Et on a pris pratiquement 130 personnes en 24 heures. Donc c'est pas mal du tout. Alors, si vous voulez regarder l'émission, il y a plusieurs possibilités.
0: Il y a déjà en direct sur les réseaux sociaux, intitulés Olivier Delacroix, tout simplement, sur TikTok et sur Twitch. Et puis, il y a aussi la possibilité d'écouter RCF Notre-Dame un peu partout en France, puisqu'il y a beaucoup de stations, 61 stations, je crois.
1: Je crois qu'il y en a même 75.
0: 75, tu vois, je m'en mêle les pinceaux, c'est un très très beau nombre.
1: Hier, tu m'as rappelé que dans les dom-toms, on pouvait aussi nous écouter, et puis bien évidemment, il y a la Suisse, il y a la Belgique, il y a le Luxembourg, et je crois même qu'au Canada, on peut nous écouter à travers l'application et à travers le réseau donc, de RCF Notre-Dame. Et puis, si on a raté l'émission, Hélène ?
0: Eh bien, si on a raté l'émission, il est possible d'écouter les podcasts à la fois sur le site et l'application de RCF Notre-Dame, à la fois aussi sur YouTube Olivier Delacroix Replay. Et puis, il est aussi possible de suivre en direct le podcast. Alors, il n'y a pas la vidéo, il n'y a que l'audio, mais le podcast sur les sites et applications RCF Notre-Dame.
1: Et Jean-Paul a envie d'écouter de la musique ce soir.
0: Eh bien, écoute, on dirait.
1: Notre fidèle réalisateur a envie d'écouter de la musique ce soir. Et vous aurez l'occasion d'en écouter tout à l'heure, bien évidemment, à partir de 22h, quelques compositeurs néoclassiques vous rejoindront dans Tous Mélomanes. Mais pour l'instant, il est 21h04. Nous sommes en direct donc sur l'application RCF Notre-Dame. Nous sommes en direct sur TikTok et sur Twitch, que je salue. Ils doivent être à droite ou à gauche. Et puis, bien évidemment, vous pouvez nous rejoindre dès demain, 24 heures après, sur Olivier Delacroix Replay. On a vu que vous étiez très nombreux un peu partout, sur Instagram, sur YouTube, sur l'application de RCF. Merci pour votre fidélité. Et puis cette page Facebook où vous commencez à échanger ensemble. C'est un lieu où nos auditrices et nos auditeurs aiment bien parler, hein.
0: Justement, je voulais souligner que nous avons entendu hier soir Gaëtan qui est en recherche d'emploi.
1: Oui.
0: Gaëtan a posté son CV sur le groupe. Donc voilà, si vous êtes chef d'entreprise, si vous avez eu vent d'un poste qui pourrait convenir à Gaëtan, eh bien son CV est disponible donc sur le groupe Facebook La Voix d'Olivier.
1: Et je vous rappelle que Gaëtan qui est diagnostiqué autiste Asperger, mais qui est un jeune homme très courageux, qui a déjà exercé plusieurs postes dans des supermarchés, dans la grande distribution, eh bien, est quelqu'un que je connais, que nous connaissons depuis longtemps. D'ailleurs, j'ai appris que Jean-Paul, ici, à RCF Notre-Dame, connaissait aussi Gaëtan, parce qu'il est venu aussi ici. C'est un passionné de radio. Ce jeune garçon mérite vraiment que vous lui apportiez votre aide. Alors, comme l'a dit Hélène, si vous êtes chef d'entreprise dans la région de La Villette-Toulon, eh bien, n'hésitez pas à nous joindre. 01 56 56 44 44 ou libreantenne@rcfnotredame.fr. Voilà, je pense que tous les chemins mènent à Rome, mais il y a beaucoup de chemins qui mènent
0: à la voix d'Olivier.
1: À la voix d'Olivier et à la Libre Antenne et surtout à RCF Notre-Dame qui ne cesse d'accueillir de nouvelles auditrices et de nouvelles auditeurs. De nouveaux auditeurs, et ce, toute la journée. Donc, nous allons débuter cette émission avec Franck. Bonsoir Franck.
2: Bonsoir Olivier.
1: Bonsoir, comment allez-vous Franck ?
2: Je vais très bien, bonsoir à Hélène, à tous les auditeurs de RCF Notre-Dame, et merci d'avoir pris mon appel.
1: Mais je vous en prie, quel âge avez-vous Franck, et d'où nous appelez-vous ?
2: Je vous appelle d'un village près de Blois, qui s'appelle Valencis, très beau village dans la vallée de la Loire, et j'ai 52 ans.
1: D'accord. De quoi voulez-vous me parler, Franck ?
2: J'aimerais témoigner de ce qu'a fait le Seigneur dans ma vie et combien

0: bien on peut arriver à travers une enfance qui peut paraître à la base très négative, à résilier dans tout ça et arriver à devenir aujourd'hui un homme heureux, tout simplement, et aujourd'hui un soignant, mais je vous en parlerai plus tard peut-être.
1: Oui, un homme heureux et accompli, on va le voir. Revenons à cette enfance chaotique. C'était dû à quoi, en fait, cette situation ?
0: Comme je vous le disais, j'ai 52 ans, je suis né en 74, et ma vie a commencé d'une façon très belle. Hein. Mon père et ma mère de Kabyle algérienne, a rencontré Philippe, mon papa, et ils ont eu la chance d'avoir un enfant, un garçon. Et mon père a fêté la naissance de son fils, est parti en voiture. Ma mère était à la clinique, à l'hôpital. Et malheureusement, sur le chemin du retour, malheureusement, un accident tragique a fait que sur les 5 passagers, fait que j'ai eu un mort, ma mère est morte, j'avais eu un mort, mon père est mort, j'avais un mort. Ça a été un gros choc dans la famille, ça a été un gros choc dans la famille, un véritable drame. Ma mère a pris cette triste nouvelle par quoi il rêve.
1: Aujourd'hui, le financement régional Et malheureusement, il y a des familles d'accueil, ce type de comportement existe. Pas plus tard que l'année dernière, j'ai tourné un numéro de tournage de Olivier.
0: La poudre d'eau, la cerise de Gigada, c'est que quand je suis au bout de la colle, c'est évident.
2: Je vais
0: C'était vraiment quelque chose d'extraordinaire. J'ai vécu quelque chose d'extraordinaire depuis maintenant 31 ans. de grâce absolue. Comme moi, j'étais aimé. De grâce, j'étais reconnu. Comme moi, j'étais aimé. J'étais accepté comme j'étais. Dieu a tant que des melons, j'étais la vie de son fils. Dieu a tant que des melons, un côté de la justice. Ce verset a transformé. Ce verset a transformé ma vie.
1: Comme j'aimerais.
0: 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formation des soins de niveau, une vie, des jouets de faible, une formation de garde malade, une formation de garde malade. Là, je décide en fait, et là, je décide à travers la foi, à travers cet amour, à travers cette pierre de la foi, à travers de l'esprit intérieur que j'ai acquis, de donner mon temps aux autres. De donner mon temps aux autres.
1: D'offrir votre temps aux autres.
0: Absolument. D'offrir aux autres. Et de transcender ce qui part. Alors là, je dis de transcender ce qui part. Alors là, je dis de transcender de transcender ces souffrances dans la notion de service. Dans la notion de service. À travers aussi de renverser Dieu à tenter le monde qui va se donner. Et dans le don, le monde qui va se donner. Et en fait, je décide de devenir soignant. Et en fait, je dis je fais cette formation de faire malade à la mystique, cette formation de faire malade à la mystique. Il y avait 30 personnes, 23 camarades, 20 femmes,
2: quand j'ai eu le diplôme, je suis allé en Guyane. Je suis retourné au soleil, je lui appelle

0: durable, de durable, une question de prévention, la prévention sur les femmes qui subissent des violences et les femmes qui peuvent venir à des violences. J'en ai suivi énormément de grâce, on a dit professionnel, j'en ai reçu énormément de grâce, mais en 2004, je suis revenu en étrange seul, et je me suis dit, je suis infirmier, et je me suis dit, pourquoi je ne rejouerai pas droit. Et j'ai passé le délire de temps tranquille, j'ai réussi mon concours en infirmier, j'ai passé mon concours en infirmier à l'hôpital seul, j'ai passé le concours en infirmier avec 400 personnes, il y avait 400 personnes, je ne dis pas combien j'ai fini, je ne dis pas combien j'ai fini pour le concours.
1: Mais non.
0: J'ai fini pour le concours, vraiment, je... Ça a été pour moi vraiment la leçon de la vie de Dieu, vraiment, c'est le monde qui l'a donné à Dieu, la leçon de la vie de Fils. Alors, l'impasse,
1: éducateur dans un IME, qui vient vous occuper des notre vie aboutitienne, il y a une preuve où l'amour est bien évidemment central, où l'amour est bien évidemment central, et cet amour, et finalement, cet amour se transforme toujours dans l'aide à l'autre, une espèce d'offrande.
0: Absolument, oui. J'ai rencontré des gens exceptionnels. Je peux citer Elisabeth Mathuridel, qui notamment, j'ai un témoignage dans son livre qui dit je changerai tes larmes en joie, où je témoigne de ça, où il y a des personnes qui ont été vraiment des gens clés dans ma vie, qui ont été là, qui ont été un peu comme des balises. Et je pense vraiment que ce qui sauve aussi, c'est la relation. C'est ne pas rester seul. Moi, si aujourd'hui, je reçois des gens à mon cabinet qui ont des histoires complètement dingues, si je m'occupe de gamins qui sont placés à l'ASE, dans cette IME, qui ont des histoires complètement dingues, bien sûr, ces gens, ils ne connaissent absolument pas ma vie, ce que je témoigne ce soir. Mais en tout cas, je peux les recevoir. J'ai en moi cette force, bien sûr, du Christ, mais aussi avoir ce regard intérieur et aussi ce silence, cette respiration qui dit « je te reçois ». C'est évident. Ouais.
1: Quelle magnifique histoire, parce que finalement, on voit qu'au début, dès vos 4 jours, et ce père qui se tue sur la route, cette famille d'accueil maltraitante, et votre parcours finalement assez incroyable, traduit les... qu'il faut être attentif aussi à ces balises dont vous avez parlé.
0: Absolument.
1: Je dis souvent qu'il faut être attentif aux mains qui se tendent, parce qu'il y a toujours dans nos vies des mains qui se tendent, et qu'il ne faut jamais perdre l'espoir. Mais pour cela, il faut y être attentif et toujours garder l'espoir. Et quand on garde l'espoir... il y a toujours ces mains tendues. J'aime l'image de balise. C'est la première fois d'ailleurs que j'entends cette image, et je trouve qu'avec la main tendue, la balise, c'est quelque chose qui caractérise bien le fait que le chemin que nous avons tous à parcourir, eh bien, est jonché, bien évidemment, d'épreuves, mais aussi de rencontres très intéressantes. Et pour peu que l'on ait eu cette chance d'être touché par la grâce, ça emmène loin. Ça emmène loin.
0: Ça emmène très loin. Ça emmène très loin. Et moi, je suis persuadé que c'est aussi même quand on est au bout du trou, qu'on est au fond du fond, d'avoir le courage, c'est même pas le courage, d'avoir juste, j'allais dire, le regard, de regarder l'autre. Il peut y avoir un regard attentif, un sourire. En tout cas, moi, j'essaie de le faire. Et pour avoir une petite zone d'humour avec le Seigneur, avec vous, Olivier, c'est que le monsieur qui m'a présenté cette maison quand j'étais aux Antilles avec cette Bible, vous savez comment il s'appelait ?
1: Non.
0: Il s'appelait Monsieur Lamain.
1: Lamain.
0: Lamain.
1: Incroyable.
0: Alors, voilà, l'orthographe n'est pas le même. Et c'était dans le village de Saint-Joseph, en Martinique. Et en fait, moi, ce que je peux confier, alors bien sûr, il y a la notion de service que j'ai développée, qui m'a permis d'arrêter de quelque part un peu une façon psychologique un peu abrupte, mais arrêter de me regarder le nombril, mais de me donner aux autres dans le don. Mmh. C'est évident que le fait, quand j'ai posé la main sur une personne âgée, où j'ai commencé à faire une toilette pour les autres. Et puis maintenant, ben voilà, c'est une autre dimension de soin. Je me suis détourné de ma problématique. Mais il y a aussi la relation. Ne pas se fermer. Même si les gens autour de vous font la gueule, même si notre famille semble pourrie et intérieurement noire, il y a toujours, je pense vraiment, hein, comme moi j'ai pris mon sac à dos à 21 ans, comme aujourd'hui j'essaie de, dans mes moments de parfois de désolation, eh bien, de sourire, de respirer intérieurement et d'aller vers les autres. C'est la relation, c'est la socialisation qui nous aide.
1: Et qui nourrit.
0: Et qui nourrit.
1: Et qui fait avancer et qui nous fait grandir et nous enrichit. C'est ce que je dis tous les soirs, vous savez. Après une discussion comme nous venons d'avoir, je pense que celles et ceux qui écoutent votre histoire, eh bien, ont identifié voilà, des choses qu'ils ont connues ou peut-être que vont-ils ouvrir un peu plus les yeux, croire un peu plus en ces mains tendues, en ces balises.
0: Amen.
1: Et surtout croire que c'est possible. C'est possible.
0: Et je pense que ça passe même par tous les sens, par nos cinq sens. La respiration, moi je travaille beaucoup là-dessus, hein, c'est, bon, j'utilise beaucoup en thérapie la cohérence cardiaque, vous connaissez, mais aussi la contemplation dans la nature, mais aussi faisons attention aux images, hein, voilà, on connaît les addictions aux écrans, oui. Tout ce qui nous enferme, allons vers l'extérieur, vers l'autre, bien sûr vers à soi, mais tout ce qui va nourrir cet amour de soi et cet amour de l'autre. Il y a la foi, évidemment, moi qui est une grâce, qui est évident, cette pluie d'amour que j'ai reçue à 21 ans qui me nourrit, mais aussi il y a la relation à l'autre. Néanmoins, dans le monde dans lequel on vit aujourd'hui, c'est très compliqué, parce que si on allume la radio, etc., moi, je m'occupe des jeunes, hein, je fais des formations, ce qu'on appelle la formation ancrée, l'ancrer, les écrans, sur l'addiction aux écrans, c'est terrible, parce qu'on vit une situation qui est compliquée pour nos jeunes aujourd'hui. Et surtout ceux qui sont les plus faibles dans les milieux sociaux, qui sont placés à l'ASE. Et aujourd'hui, je vois les jeunes, ils communiquent très peu, ils sont sur les écrans.
1: Oui.
0: Il y a un manque de relations, un manque de communication. Oui. Et juste, moi, quand je vois encore ce matin, il y avait un jeune en face de moi, il avait son casque, les pauses, tout ça. Regarde-moi. Regarde-moi dans les yeux.
1: Allez, comment vers vas-tu les autres. Oui.
0: Comment vas-tu? Comment te ressens-tu? Respire.
1: Et il l'a fait?
0: Il l'a fait. Alors, ce sont les petites dosettes, hein, ce sont les micro-dosettes de vie, si je puis dire. Et moi, une fois de plus, je ne fais aucun prosélytisme. Mes collègues ne savent pas que je suis catholique pratiquant et chrétien. Mais j'essaie de témoigner de ça, à travers des petites choses. La respiration... la relation d'aide, le service, ne pas aussi être dans la critique, parce que ça va très vite. Alors, même si on est tous dans la critique, mais couper ce lien, les liens toxiques qui nous enferment.
1: Oui, et ces écrans ne sont pas faits pour que tout cela s'améliore. Mais je retiendrai vos mots, aller vers l'autre. Ne pas oublier cela.
0: Oui.
1: Aller
0: oui.
1: vers l'autre, parce que c'est un chemin, en tout cas, c'est l'un des chemins les plus sûrs que je connaisse. Et ces mots vont continuer à résonner en moi ce soir, mon cher Franck. Merci beaucoup pour votre témoignage.
0: Olivier.
1: Très
0: Merci.
1: Lumineux. Et j'espère que l'on se reparlera très bientôt.
0: Oui, on s'était parlé il y a une dizaine d'années sur une autre chaîne.
1: Oui.
0: Et je voulais juste, pour les quelques secondes qui me restent, remercier RCF de vous avoir, et vous d'avoir fait le pas de venir sur RCF. Parce que moi, vous connaissant à travers différentes formes, pas personnellement, on ne se connaît pas personnellement, mais à travers les ondes, à travers la télévision, je rends vraiment grâce que vous soyez là. Vraiment, sans aucune glorification pour vous. Merci d'être là et bon courage. À bientôt.
1: Merci beaucoup. À bientôt, Franck. Au revoir.
0: Au revoir.
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0: C'est Jacques Loussier que vous entendez jouer aussi finement, aussi gracieusement du piano sur ce titre qui s'appelle Air on J String. Il est 21h52, vous êtes sur RCF Notre-Dame et dans la voix d'Olivier, nous accueillons maintenant Viviane. Bonsoir Viviane.
1: Bonsoir Olivier.
0: Comment allez-vous Viviane?
1: Alors comment je vais? Compliqué d'expliquer comment je vais parce que j'ai beaucoup souffert de la chaleur. Ça a été un moment compliqué pour moi cette saison.
0: Un petit poil comme un petit poil de monde que je connais.
1: Oui.
0: C'était
1: oui,
0: dur.
1: Bah, surtout que j'arrive à un âge où je ne supporte plus du tout la chaleur et pour moi c'est excessif. Je réalise d'ailleurs à quel point on est inconscient d'avoir pris trop de chaleur, trop de soleil dans sa jeunesse, et qu'il faudrait le comprendre, tout ça.
0: Oui.
1: Oui.
0: Et c'est vrai que c'était très pénible.
1: Ça a été très dur, oui. Vraiment très, très dur. Mais moi, maintenant, je ne supporte plus du tout de prendre le moindre soleil.
0: Oui.
1: Et parce que, justement, dans ma jeunesse, j'en ai beaucoup, beaucoup pris. Et je crois que, voilà, en toute chose, il faut doser. Il y a des gens qui arrivent encore à supporter la chaleur aujourd'hui, malgré qu'elle soit excessive. Moi, pour moi, ça devient un état de fatigue incroyable. Enfin,
0: ouais.
1: Ça agit sur mes nerfs et plein de choses.
0: Et je vais faire un petit aparté pour dire qu'on nous demande de faire des efforts. Vous voyez, ici en Europe, de faire attention à ce temps qui se dérègle. Et j'ai vu ce week-end sur YouTube un reportage sur Dubaï où on met même des climatisateurs dans la rue pour que les gens soient dans une bonne température. Je me suis dit, mais ce monde est fou. Nous, on nous demande de faire des efforts et de l'autre côté, dans cette ville totalement indigne et qui est un enfer.
1: Surdimensionné, je dirais.
0: Oui, moi, quand je la regarde, je trouve que c'est une représentation de ce que je me fais de l'enfer. Mais mettre de l'air conditionné dans les rues, n'est-ce pas honteux, scandaleux, et surtout la traduction d'un monde qui est en train de basculer complètement.
1: Ouais, voilà. Je suis bien d'accord.
0: Fermons cette parenthèse parce que nous pourrions en dire des choses. Et voilà, Dubaï est un endroit où je ne mettrai jamais les pieds, ça c'est certain.
1: Oui, bah, tout est excessif en même temps. Et...
0: Tout.
1: Mais moi, je ne sais pas quoi dire par rapport à nos parents qui ont eu quand même leur lot de souffrances et tout ce qui a dû se vivre qui n'était pas forcément simple. Il y a des améliorations qui se sont faites dans
0: bien
1: cette
0: évidemment.
1: Société.
0: Bien évidemment,
1: mais quand on voit quand même tout ce qui se dérègle sur la valeur des choses, sur la proportion, bon, je dis dans le passé, certainement qu'il y a eu des grosses souffrances et des tas de choses qui sont passées, les guerres et compagnie, mais là, on est dans un monde où il n'y a plus rien qui se mesure, il n'y a plus rien qui se respecte. Je parlais avec un monsieur ce soir qui me disait ça, que c'était affolant parce que, surtout les gens qui sont vieillissants, je dirais, ils sont perdus.
0: Mais
1: perdus
0: Viviane,
1: dans cette réalité-là.
0: Je pense que nos parents qui vivent beaucoup plus vieux que, en tout cas, la génération 60, 70, qui peut-être
1: âge,
0: est passée. Vous en avez 75. Eh bien, je crois que on a eu cette chance de beaucoup mieux manger. Et même si, bien évidemment, la vie a été dure, mais je regardais ce week-end un reportage sur la foire de Lille et je voyais tous ces jeunes de 16, 18, 20 ans, 22 ans, qui sont nés avec des téléphones dans les mains, eh bien, revenir aux années 80. Vous voyez, et ça m'a fait plaisir quelque part parce que je me suis dit, si vraiment ils continuent à s'intéresser aux années 80, ils verront combien nous étions heureux
1: durant ces
0: années. Combien les choses étaient tellement plus faciles, tellement plus naturelles.
1: On les a appelées les années glorieuses. Parce que c'est vrai qu'il y avait une... Moi, quand je parle de la gloire, c'est un rapport avec tout ce qui est divin, en fait. Hein.
0: Ouais.
1: La gloire de Dieu, c'est ainsi que je le répertorie aujourd'hui, parce que j'ai fait cette approche et Dieu est dans ma vie aujourd'hui d'une manière précise.
0: Oui.
1: Mais pour moi, c'est vrai que quand on dit c'était les années de gloire, la gloire lui revient en toute chose. Et les gens savaient à ce moment-là vivre les choses respectueuses qui nous sont indiquées, quoi, et tout ce qu'on a besoin de vivre pour pouvoir se reconnaître dans l'amour, dans le partage, dans tout ce qui ne se fait plus aujourd'hui.
0: Oui, mais pourquoi Viviane? Parce que tout simplement,

0: justement cette émission que vous avez mise en place qui s'appelle Dans les yeux d'Olivier, parce que pour moi, aujourd'hui, c'est dans les yeux qu'on voit les choses, c'est dans les yeux, le regard et l'autre qui peut se raconter à ce moment-là, qu'on peut exister l'un en face de l'autre. Sinon, c'est pas viable, c'est pas possible.
1: Je crois que c'est Franck qui disait ça, sourire à l'autre, lui témoigner, lui témoigner qu'il existe, s'intéresser à l'autre.
0: Absolument.
1: Tout est en train de basculer avec cette folie de la technologie. Je pense plus aux enfants. Le monde qu'on va leur laisser et l'IA, c'est le truc qui me fait le plus
0: c'est
1: peur.
0: C'est dramatique.
1: C'est ce qui me fait le plus peur. Mais bon.
0: Non, c'est vrai, j'étais en plus au moment où on se parle, là, juste un peu avant, il y avait Cache Investigation qui passait avec
1: Élise Lucet.
0: Et c'était quand même incroyable de voir le nombre d'arnaques qui se passent à travers les cyber-attaques et tout ce qui se vit. Les gens qui ne comprennent pas qu'on leur viole leur intimité. On se sert des comptes, on se sert des numéros, mais on se demande comment on peut avoir la moindre attitude tranquille. Aujourd'hui, ce n'est plus possible. Tout est transformé, rattrapé.
1: Tout, en tout cas... peut-être truqué. Il est 22h sur RCF Notre-Dame et si vous voulez réagir, bien évidemment, à ce que nous sommes en train de nous dire avec Viviane, vous pouvez nous appeler au 01 56 56 44 44 car je pense que vous devez être assez nombreuses et nombreux à partager ce goût et cet amour pour ces fameuses années glorieuses. Mais alors, vous, Viviane,
0: alors moi,
1: vous avez eu un parcours,
0: moi j'ai un parcours
1: incroyable.
0: J'ai un parcours atypique quand même, qui n'est pas un parcours classique. Alors je suis contente qu'on puisse se traduire de cette façon-là, parce que je ne savais pas trop comment j'allais pouvoir parler ce soir. J'ai eu envie de vous appeler, Olivier. J'ai presque envie de vous dire tu, d'ailleurs. J'ai eu envie de vous appeler.
1: Vous faites comme vous voulez.
0: J'ai envie. Je peux le faire ?
1: Bien sûr.
0: Alors Olivier, j'ai eu envie de t'appeler parce que d'abord tu fais partie de mes valeurs dans ce que tu partages. Et dès les premières émissions, j'étais beaucoup interpellée par ton personnage. Et j'ai pensé, je me suis dit, bon, en plus il fait partie maintenant d'une émission qui s'appelle Notre-Dame, Radio Notre-Dame ou Radio RCF. Moi je regarde, j'écoute beaucoup Radio RCF. Parce qu'il y a toujours des choses qui sont très, très profondes à partager. Donc, je suis à l'écoute de cette radio et je me suis dit, mais je vais l'appeler. Ça a été du spontané. Parce que d'abord, je pense que ma vie est un témoignage. Et que je pense que pour ceux qui écoutent, peut-être que ça va parler à quelques-uns, j'en sais rien, ou quelques-unes.
1: Moi, j'en suis sûre.
0: Je ne suis pas une secrète et je n'ai pas du tout envie de me cacher, ni derrière un petit doigt, ni derrière une réalité qui a été ma vie. Mais j'ai envie d'en parler justement pour montrer combien ma vie a changé grâce à Dieu. Pour moi, c'est comme ça que je l'ai vécu. J'ai rencontré Dieu dans ma vie. J'avais 46 ans en fait, quand je l'ai rencontré. J'en ai 75 aujourd'hui. Et donc, moi, j'ai fait une vie complètement marginale dans ma jeunesse. Je suis partie de la maison, j'avais 17 ans, pour rentrer dans une vie tout à fait marginale par les fréquentations, mais pas que, aussi par ma vie que j'ai continuée. J'étais pas du tout heureuse, je ne le suis toujours pas aujourd'hui, j'étais assez effrontée, tout ça parce que j'avais une reconnaissance, alors je passe les détails, mais j'avais une reconnaissance à trouver de par ma mère essentiellement. Je n'ai pas été une enfant voulue, je suis une enfant du rejet comme on dit, donc j'ai eu à travailler tout ça dans ma vie et je ne parlerai pas de toute cette histoire parce qu'elle est longue, mais et en plus j'étais aussi une enfant abusée.

0: très jeune. Hein. Je crois que j'étais abusée, j'avais l'âge de 4 ans. Alors, j'étais vraiment jeune. Par un voisin qui était un, on va dire, un pédophile, je suppose, aujourd'hui.
1: Bah, à l'époque, c'est comme ça que ça s'appelle.
0: Oui, bah, à l'époque, on ne prononçait pas ces mots. Moi, c'était mon voisin qui était borgne, on va dire, il avait qu'un œil. Et il a dû abuser de tous les enfants du quartier à l'époque. Parce qu'il nous entraînait dans sa cave, parce que plein de choses. Bon, en fait. Donc, je n'avais pas peur de ce qui pouvait être l'homme, proprement dit, parce que voilà, j'avais connu le sexe de l'homme très jeune, on va dire.
1: Oui, oui.
0: Par ce qu'il avait osé faire à chacun de ses enfants du quartier. Je suppose que je n'étais pas la seule. Hein. Pour nous, ça a été un sujet tabou. On n'en a pas parlé plus grand, parce qu'on s'est revus en tant qu'amis d'enfance. Bon. Je passe là-dessus. Et donc, du coup, ben, le fait que je n'ai pas été reconnue en tant que moi, enfant, parce que je suis née après une enfant décédée et ma mère ne me voulait pas. Je n'étais pas la fille qui était partie. Elle s'appelait Sylviane, on m'a baptisée Viviane. Et cette Viviane, elle n'a jamais vraiment eu sa place parce que bah, déjà, amalgame de noms dans la famille, Sylviane, non, c'est Viviane. Donc, mon identité a été vraiment galvaudée, ou je ne sais pas comment on peut dire, elle est passée
1: au second plan.
0: Au second plan, oui, voilà. Je cherchais à être reconnue depuis toute jeune.
1: Oui.
0: Et donc, ma reconnaissance, je l'ai trouvée à l'âge de 17 ans, où je me suis enfuie de la maison. Je suis partie de la maison, enfuie, c'est pas le mot, mais j'ai quitté la famille, mes parents et tout le monde. Et je suis partie avec un homme du milieu à l'époque. Donc, j'ai connu ce monde-là, le milieu corse. le milieu qu'il n'y a plus aujourd'hui, je dirais, hein, parce que honnêtement, je ne sais pas, Olivier, si vous êtes intéressé à ce genre de discussion, mais
1: j'en suis passionné, donc je connais extrêmement bien.
0: Ah bon, j'ai écouté un reportage dernièrement, je ne me rappelle plus par quel speaker, qui parlait avec un ancien directeur de boîte.
1: Oui.
0: Et du Mistral à Aix-en-Provence. Et qui,
1: oui, j'ai vu ça ce week-end, dites donc.
0: Voilà.
1: Incroyable.
0: Et donc, il parlait lui-même de... Bon, moi, je l'ai connu, hein, j'étais d'Aix-en-Provence.
1: Ah oui, vous le connaissiez. Ma femme connaissait cette boîte aussi.
0: Ben, je n'ai pas connu le Mistral, parce que moi, le Mistral est arrivé un peu après. J'étais d'une autre génération,
1: oui,
0: un peu plus jeune.
1: Oui, oui.
0: Un peu plus lointaine, vu l'âge que j'ai. Et donc, bon, quand je suis tombée dans ce monde-là... Bon, je n'ai pas été étrangère à tout ce qu'il racontait là. Je me disais, c'est pas faux, parce qu'il parlait de cette ambiance qui avait quand même des valeurs. Et alors, ça peut paraître fou de dire ça, peut-être là à la radio, ou peut-être chez certaines personnes qui vont l'entendre. C'est sûr que c'était des voyous, mais des voyous qui avaient des valeurs que l'on ne trouve pas dans cette société aujourd'hui même. Dans le fait que ils ont volé les riches, c'est sûr, ils ont ça faisait partie d'un monde très particulier, de on peut parler mafieuse ou compagnie, mais il y avait quand même des règles et des valeurs. Moi, j'ai côtoyé ce monde-là pendant des années, donc je peux dire que ces valeurs-là, pour moi, elles ont marqué un passage de ma vie où aujourd'hui, au regard de tout ce que j'ai pu connaître. Et la société telle qu'elle est me paraît un peu incolore, inodore et pas du tout, je ne sais pas trouver le mot, mais c'est tellement, ces gens-là ne pouvaient pas voler des vieux, ne pouvaient pas attaquer des enfants, ne pouvaient pas, ça n'existait pas ce genre de choses, ils réglaient leur compte entre eux quoi en fait.
1: Et vous savez, généralement, les bandits de grand chemin et les Corses, ce milieu corse, bien évidemment, n'allaient pas voler les pauvres, hein, puisque ce sont,
0: mais non, c'est
1: voilà,
0: ça,
1: ce sont les riches qui représentent.
0: Ils s'obtenaient, voilà.
1: Mais justement, ce chemin par lequel vous êtes passé, on verra, parce que pour moi, il n'y a pas de hasard, vous voyez, dans la vie. Il y a toujours. Il y a toujours ce chemin particulier et on va voir où il vous a mené
0: Ben, il m'a mené, bien évidemment, quand on fréquente ce milieu-là et qu'on est à l'âge que j'avais à l'époque, j'étais quand même une très très jolie fille, ce que je ne suis plus aujourd'hui. Mais... bon, j'ai dit très jolie parce que c'est ce que ça reflétait dans le milieu masculin et ce que je vivais, mais en même temps, c'est pas du tout pour me flatter ou dire oh là là, je ne parle que de moi à ce niveau-là, mais non. Je le regrette quand même. Je regrette quand même cette beauté, c'est évident, parce que je pense qu'elle a été un peu gâchée par les hommes qui m'ont approchée, dans la mesure où, derrière ça, bah, j'ai fait la prostitution pendant 20 ans de ma vie.
1: Oui.
0: Voilà. Mais le jour où j'ai lu dans la Bible que le royaume des cieux appartient aux prostituées, elles vous devanceront, pour moi, ça a été quelque chose d'extraordinaire quand j'ai lu ça. Parce que c'est tellement réel de voir que quand on a... Alors, on parle du péché. Le péché, c'est rater la cible. Et la cible, on la rate régulièrement. Je veux dire, il faut toujours se remettre dans la bonne pensée, la bonne direction et la direction qui nous est indiquée. Et donc, bah, c'est vrai que quand on a beaucoup péché, on est beaucoup béni, quoi. Et moi, je pense qu'à partir du moment où j'ai rencontré Dieu dans ma vie à l'âge de 46 ans, bah, je me sens tellement bénie dans tout ce que je vis, quoi. Parce que pour moi, Dieu n'est pas une religion, mais une relation. C'est vraiment quelque chose que je vis d'une manière intime, de cœur à cœur.
1: Et surtout, Dieu vous a toujours aimé.
0: Oui, absolument.
1: Donc,
0: mais il aime le pécheur. Il n'aime pas le péché, mais il aime le pécheur.
1: Il aime tout le monde.
0: Bien entendu, il ne fait exception de personne.
1: Non. Donc c'est pour ça que je disais tout à l'heure que votre chemin, voilà, tomber sur le milieu corse, qui bien évidemment, parce que vous êtes une jolie plante, va doucement vous amener à exploiter vos, je dirais, ce que la nature... les dons que la nature vous a offerts. Mais rien n'empêche, personne n'est empêché d'être aimé par Dieu et de rencontrer Dieu, surtout. C'est ce
0: ça.
1: Que je pense.
0: C'est
1: et c'est ce que j'aime à croire, c'est que Dieu aime tout le monde.
0: Oui, sauf qu'aujourd'hui, quand même, avec le temps passé... je me dis que j'aurais pu avoir une autre vie, peut-être un peu plus rangée, me marier, avoir des enfants.
1: Mais vous savez, enfants, avec des si, on refait le monde.
0: Non, on est d'accord, mais vu l'âge que j'ai aujourd'hui,
1: oui.
0: Et le fait que je n'ai pas eu d'enfants, que je n'ai pas construit une vie familiale derrière tout ça, je mentirais de dire qu'il n'y a pas des manques à ce niveau-là, parce que bah, je n'ai pas le rôle d'être une grand-mère, ni même d'avoir été une maman dans le sens véritable d'une femme qui peut enfanter. Bon, après, j'ai eu des enfants de la terre entière, puisque moi, Dieu m'a missionnée aussi pour m'occuper des enfants de rue à Madagascar. C'est pour ça que tout à l'heure, j'étais un peu gênée quand on m'a appelée parce que je voyais Armada, je ne comprenais pas. C'était bizarre d'ailleurs.
1: Oui.
0: Et moi, je suis partie quand même de nombreuses années à Madagascar. J'ai démissionné parce que c'était vraiment dans le cadre de ma foi pour m'occuper des enfants de rue et créer par l'association des écoles où on pouvait scolariser les enfants. Et donc, c'est une association qui existe aujourd'hui où il y a eu beaucoup, beaucoup de choses de faites.
1: Comment s'appelle-t-elle? Rappelez-moi son nom.
0: Elle s'appelle Envol Enfants à Madagascar.
1: D'accord.
0: Oui. Je pourrais aller voir Olivier. C'est une émission, une mission qui a fait quand même vraiment de grandes choses auprès des enfants.
1: Mmh. Et Dieu sait si à Madagascar, ces enfants en ont besoin.
0: Ben oui, parce que. Mais enfin, ils en ont besoin, mais en même temps, quand on a la possibilité d'aller dans ces pays, on ne revient pas pareil, hein. On ne revient pas.
1: Non.
0: On ne revient pas indemne, parce qu'on réalise qu'ils n'ont pas 3 repas par jour, ils n'ont pas ce confort matériel que l'on a en France.
1: Ils vivent dans une pauvreté extrême, ces enfants.
0: Tout à fait.
1: la population même. Hein, on peut
0: mais ils ont la banane, ils sont travailleurs, ils sont souriants, ils ont des choses qu'on ne vit pas, nous, en France, où on n'est jamais satisfait, où on en voudrait toujours plus. Quoi. Les enfants de ces pays et les enfants qu'on voit évoluer chez nous, je dis que tout le monde devrait aller là-bas, quoi. Enfin, moi, c'est comme
1: écoutez,
0: ça que
1: je discutais avec une cousine éloignée qui habite dans le sud et qui est... Bon, elle est passionnée de plongée, mais elle a beaucoup voyagé avec son mari. Ils sont tous les deux passionnés de plongée. Ils m'ont dit que Madagascar était le plus bel endroit du monde qu'ils avaient vu, qu'ils avaient... voilà.
0: Aussi bien au niveau des beaux pays.
1: Aussi bien au niveau des hommes, hein, des femmes, des enfants, enfin des malgaches, mais aussi bien que la terre et les différences de paysages, de couleurs, de saveurs. Je crois que, comme vous dites, on ne rentre pas indemne de Madagascar, mais bon, il y a bien d'autres pays dont on ne rentre pas indemne, mais j'espère que Dieu me prêtera encore assez de temps pour que je puisse un jour aller là-bas.
0: Mais bien sûr, bien sûr, bien sûr, on va l'espérer ensemble.
1: On va essayer.
0: J'espère aussi. Non, mais c'est une... C'est, en fait, je fais cet aparté ou cette comparaison avec le fait que aujourd'hui, moi, j'ai toujours écouté dans mon chemin de foi que j'ai entamé avec Dieu, où il voulait me placer, où il voulait me conduire. C'est ma prière matinale où je vais dire aujourd'hui, placement au bon endroit, au bon moment. Hein. Et puis, je m'attends à lui, quoi qu'il arrive. Et si c'est pas forcément bien, ben, c'est que j'ai quelque chose à vivre et à comprendre. Et en fait, je me suis dit que si j'avais pas été aussi loin, parce que c'est vraiment Dieu qui a ouvert les portes à travers tout ce que j'ai pu avoir à vivre au moment où j'ai préparé ce voyage, où je suis partie en mission là-bas avec cette œuvre. Cette association. Quand j'ai vu tout ce que j'ai eu à vivre là-bas, alors pas des moments faciles, hein, parce que je me trouvais dans les bidonvilles quand même. Je suis restée 6 mois la première fois où je suis partie. Et je me disais, mais qu'est-ce que je fais là, quoi. J'avais quand même 61 ans au moment où je suis allée. Et c'est vrai qu'il y a une pauvreté extrême. Alors, j'ai eu à souffrir de tout ça, de la chaleur, surtout dans les bidonvilles. C'était quand même très, très... la grosse, grosse, grosse misère qu'on ne voit pas, ça saute aux yeux, quoi. Mais, déjà, en arrivant à l'aéroport. Hein. Mais je me dis qu'il m'a envoyé aussi loin, et dans un tel endroit, pour que j'ai des choses à vivre, à comprendre et à changer. Et je dois dire que depuis que j'ai eu ce moment privilégié, ben, je suis revenue transformée, quoi.
1: Moi, il y a quelque chose... Vous savez, j'imagine toujours, lorsque j'anime cette libre antenne, j'imagine toujours un conducteur avec peut-être un ami ou sa femme à côté et qui écoute cette histoire et les témoignages que cette libre antenne peut amener sur RCF Notre-Dame. Et je suis persuadé que beaucoup se posent la question, et parce que je l'imagine, si moi j'étais dans ma voiture, je me dirais, mais cette femme à 17 ans rencontre sans doute un homme, un Corse qui fait partie du milieu. Pendant 20 ans, cet homme dont elle... schéma classique dont elle doit être très amoureuse, finit par la persuader qu'il faut qu'il lui fasse gagner de l'argent et qu'il va vivre...
0: Ça s'est pas vraiment passé comme ça, mais c'est... Non, je dis ça s'est pas passé comme ça parce que je peux pas laisser dire ça non plus.
1: Je vous demande alors... Mais...
0: Non, mais on a fait cette ambiance ensemble, je dirais, parce que lui était un homme... qui venait aussi de cette ambiance du milieu, de par sa famille, de par son père, de par ses cousins, de par... toute son ambiance, mais lui était quand même... sa mère aurait voulu en faire quelqu'un de bien, et puis bon, il était attiré par le milieu paternel qui était le monde des voyous. Son père était un marin qui vivait du monde du panier à Marseille, ouais. qu'on appelait le panier à l'époque, le panier à crabes, c'est le cas de le dire, avec des Corses. Et ben, c'est vrai que lui, il était attiré par ce monde-là, enfant, et alors que sa mère était plutôt pieuse et qu'elle aurait voulu en faire autre chose. Et donc, à un moment donné, il a plongé dans cette ambiance. Je crois qu'on a plongé ensemble dans tout ça. Parce qu'avant de le rencontrer, c'est un homme qui était à la base, il était plus âgé que moi, hein, il avait 18 ans de plus que moi, donc il était quand même marié, il avait des enfants. Tout ça, c'est ça a été une suite qu'on a fait ensemble.
1: Mais je dirais que la question que j'ai à vous poser, parce que j'imagine toujours ces auditeurs ou cet auditeur dans sa voiture, la rencontre avec Dieu, elle se fait à 46 ans, je crois.
0: C'est ça.
1: Et comment se fait-elle après que
0: ah là
1: vous...
0: Là.
1: Parce que c'est je veux dire, le cœur, je dirais le carrefour de votre histoire, il est là. Il y a bien évidemment Madagascar, dont on a parlé, qui est un autre carrefour. Il y en a sûrement eu plein d'autres, mais comme il nous reste 5 minutes...
0: Il y a deux vies, hein, et beaucoup plus. C'est ce que je disais tout à l'heure à votre présentatrice, j'ai deux vies, et il y a l'âme de Jésus, puisqu'il y a Viviane. Non, mais je plaisante, mais en même temps... Oui, c'est une belle rencontre. J'ai rencontré un pasteur, parce qu'à l'époque, je voulais me recycler. Et je me suis recyclée toute seule avec, par rapport à la vie que j'ai menée. Hein, j'ai voulu, à un moment donné, trouver comment sortir de là. Donc, ce serait un long, long, long parcours à vous raconter. J'ai écrit un livre, d'ailleurs. Et quand je me suis recyclée, à ce moment-là, j'ai travaillé auprès d'une association de chiens guides d'aveugles. Et je faisais un travail de porte-à-porte, un peu. Et je collectais des dons pour les chiens.
1: Pour les chiens,
0: oui. Ouais, mais comme je m'étais vendue moi-même, j'étais une très bonne vendeuse. Enfin, j'étais une très bonne vendeuse. Ouais. Je rentrais facilement chez les gens en les mettant en confiance.
1: Ouais.
0: Et je suis arrivée comme ça à la porte d'un pasteur. Et ce pasteur m'a parlé de Jésus. Il a commencé à m'écouter, parler. Je dirais tel est prix qu'il croyait prendre parce que. Merde, qu'est-ce qui se passe?
1: Ah, ça y est, je vous ai récupéré. J'ai eu peur. J'ai eu peur de vous avoir perdu.
0: J'ai une panne d'électricité chez moi, je ne comprends pas pourquoi.
1: Mais vous êtes là, au moins. Donc, votre téléphone a encore de la batterie.
0: Il marche.
1: Bon, bah écoutez, c'est un des miracles de ce soir. Donc, vous...
0: Et donc, il a... Attendez. Oh putain, mais qu'est-ce qui se passe? Et donc, il a... J'en étais où, là?
1: Au pasteur qui vous laisse rentrer.
0: Oui, le pasteur qui me laisse rentrer... il a commencé à me parler de ce qu'il était, de Jésus, quoi, de plein de choses qui m'intéressaient. Et du coup, tel est prix qu'il croyait prendre, parce que j'ai vraiment écouté tout ce qu'il était en train de me dire. Et je voulais absolument l'entendre.
1: Oui.
0: Et à partir de là, il y a un chemin qui s'est fait. J'ai été conduite chez différentes personnes qui me parlaient de Dieu sans cesse. Comme si c'était vraiment une connexion qui m'arrivait et quelque chose qui était d'une puissance extrême que je ne saurais reconnaître moi-même, quoi. C'est que je ne saurais expliquer, je ne sais pas l'expliquer, en fait.
1: Non, mais il n'y a peut-être rien à expliquer, en tout cas, ne pas poser de mots sur cette rencontre, mais... Peut-être juste dire que ce moment-là, en fait, il était inscrit sur votre chemin, en fait.
0: Oui, tout à fait. Oui. Non, mais je pense que c'est une destinée divine, hein, qui m'est arrivée, qui m'est tombée dessus. Mais en même temps, je fais un chemin depuis. Donc ça, c'était à 46 ans.
1: Hein. Oui.
0: Ça remonte loin maintenant.
1: Oui.
0: Je ne l'ai jamais lâché.
1: Comme vous l'avez dit, vous avez eu plusieurs vies et tellement, vous voyez, on dit souvent qu'il y a des galaxies entre la vie de quelqu'un et la vie d'autres personnes. Et vous, j'ai, J'ai l'impression que vous avez voyagé de galaxie en galaxie. Vous voyez, vous avez eu plusieurs vies. Et vous êtes encore là. Et c'est une autre vie que vous vivez aujourd'hui à 75 ans. Mais c'est une vie riche que vous avez vécue. Parce que...
0: Alors oui, c'est tout ce que me disent les gens qui me connaissent, hein, mon entourage.
1: Oui.
0: Et ce qui me fait moins bien vivre personnellement, c'est que je me trouve tellement pas ma place dans ce monde, cette société d'aujourd'hui. Je vieillis pas très bien, je dois reconnaître que pourtant je n'ai pas à me plaindre au niveau santé par rapport à d'autres personnes, hein. Et ce que d'autres vivent sont bien plus jeunes que moi d'ailleurs. Mais je me retrouve aujourd'hui dans une incompréhension, comme si j'étais sur une autre planète, quoi, en fait.
1: Oui, mais ne vous préoccupez pas trop de tout ce dont on a parlé tout à l'heure, de cette technologie qui avance, de ces réseaux sociaux, de, vous savez, de tout ces déversements de haine et d'insultes, l'anonymat sur Internet. Vous avez entendu Franck tout à l'heure.
0: Et oui, alors vaguement, je l'ai entendu.
1: Alors Franck disait sur la fin, aller vers l'autre, vous voyez.
0: Oui, bah moi c'est ma vie, hein, c'est tout ce que
1: voilà.
0: Je vis régulièrement.
1: Kelly, qui nous appelait de Suisse l'autre soir, nous disait, tant que le monde n'aura pas compris qu'il faut remettre l'humain au centre de nos vies, bon, ça ira pas des masses. Moi, j'ai pris le parti pris, vous voyez, je suis sur le monde digital et tout ça, mais je ne lis jamais les choses que les gens écrivent sur moi. Hélène, qui travaille avec moi, les lit, mais je ne me laisse pas du tout happer par ça, en fait.
0: Oui, non,
1: je continue, en fait, à être dans le réel et dans le contact réel avec l'autre que j'ai connu et que vous avez connu comme moi. Dans les années 80, vous les avez connus à partir des années 70.
0: Je suis entièrement d'accord avec ça, Olivier. Ce que je veux dire, c'est que je ne sais pas comment le traduire réellement, mais j'ai comme l'impression qu'aujourd'hui, la vie ne m'apporte plus rien. Je parlais tout à l'heure d'incolore et inodore par rapport à tout ce qui se présente à moi. Et je me dis en même temps, on n'a plus l'espérance même de vieillir correctement aujourd'hui. Comme nos personnes âgées que j'adore d'ailleurs, parce que moi je pense à ma grand-mère, je pense, ouais, à... aujourd'hui même les personnes âgées aujourd'hui sont plus à l'aise dans leur vie, parce qu'il n'y a rien de pire, et moi c'est un petit peu ce que je vis aussi dans le fait que je n'ai pas créé une famille, que je suis sans enfant, et que je redoute, parce qu'il n'y a rien de pire que de vieillir seule.
1: Ouais. Il nous reste 1 minute 15, ma chère, donc... Bien évidemment, nous rééchangerons, parce que ce sujet m'inspire, le fait de préparer, de vivre cette vieillesse, et sans doute la peur de mal vieillir. Je trouve que c'est un vrai sujet, sujet de conversation.
0: Absolument.
1: Mais il y a Dieu dans tout ça, c'est ce que vous m'avez dit.
0: Oui, bah c'est lui qui me donne l'espérance. Heureusement.
1: Ouais.
0: Heureusement, parce que c'est vrai que, bon, là, tout à l'heure, j'avais une amie qui était complètement dépressive dans son état de vie. Et je me disais, mais qu'est-ce qu'on peut faire pour essayer de te faire aller mieux? Moi, j'ai envie de te dire que le seul qui a changé ma vie, c'est quand même, je mets Dieu en avant, puisque c'est quand même, pour moi, un témoignage extraordinaire de ma vie. Et on ne peut pas l'amener comme ça à quelqu'un directement, mais.
1: Non.
0: Moi, en fait, je vois ça comme... Enfin, j'ai envie de le dire, mais généralement, c'est ce que je traduis aussi. Je dis, moi, Dieu, pour moi, c'est comme un bon chocolat que tu as goûté et que tu dis, goûte-le, tu vas voir comme c'est bon, quoi.
1: En tout cas, c'est mettre cet ami sur le chemin. Et c'est la fin de cette émission. Et j'espère, Viviane, que nous aurons l'occasion de... d'échanger à nouveau ensemble. En tout cas, merci pour votre témoignage ce soir sur l'antenne de RCF. Et n'hésitez pas vraiment à nous rappeler ou à nous écrire, parce que, comme avec tout le monde, j'ai pris énormément de plaisir à échanger avec vous. Dans quelques minutes, vous entendrez la prière monastique à partir de 22h30, la prière des bénédictins dans Calca, dans le Tarn. Et puis, je vous l'ai dit tout à l'heure, quelques compositeurs néoclassiques vous donnent rendez-vous à partir de 22h pour l'émission Tous Mélomanes. J'espère que vous avez passé un moment particulier. Viviane est encore en ligne. Alors, je voulais vous dire au revoir, Viviane, et merci. Hein, et j'espère qu'on se reparlera très bientôt, Viviane. Et puis, j'espère que vous avez passé un bon moment. On se retrouve demain soir à partir de 21h pour d'autres histoires, d'autres chemins, d'autres vies. En attendant, faites de beaux rêves, dormez bien, ou pour les oiseaux de nuit, restez sur RCF Notre-Dame. Je vous embrasse. À demain.

Psaume 138. Qui a connu la pensée du Seigneur? Qui a été son conseiller ?

La parole de Dieu dans le livre d'Isaïe, au chapitre 35. Rendez fortes les mains fatiguées, rendez fermes les genoux chancelants. Dites à ceux qui s'affolent, soyez forts, ne craignez pas. Voici votre Dieu. C'est la vengeance qui vient, la rétribution de Dieu. Il vient lui-même vous sauver. Alors, les yeux des aveugles verront et les oreilles des sourds s'ouvriront. Alors, le boiteux bondira comme un cerf et la bouche du muet criera de joie. Des eaux jailliront dans le désert, des torrents dans la steppe. La terre brûlante se changera en lac, la région de la soif en source jaillissante. Dans le repaire où gîte le chacal, l'herbe deviendra roseau et papyrus.

0: Toi qui aimes tous les hommes, Seigneur, et qui les as créés pour qu'ils soient heureux, apprends-leur à vivre ensemble dans l'unité et dans la paix, et à se traiter vraiment comme des frères. Par Jésus-Christ, ton Fils, notre Seigneur et notre Dieu, qui vit et règne avec toi dans l'unité du Saint-Esprit, aujourd'hui et pour les siècles des siècles.
1: Amen.
0: Le Seigneur.

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1: 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Pour répondre à vos questions spirituelles, vous pouvez nous écrire à direct@rcf.fr. Et aujourd'hui, j'ai le grand plaisir d'accueillir le frère Denis-Marie Guéquière. Bonjour mon frère.
2: Voilà, bonjour à tous.
1: Merci d'être avec nous, vous qui êtes prieur du couvent des Carmes, prédicateur, accompagnateur et spécialiste de Thérèse. Vous participerez très prochainement aux semaines thérésiennes qui se tiendront juste après la visite du pape. Ça va se passer du 27 septembre au 2 octobre prochain au sanctuaire Sainte-Thérèse dans le 16e arrondissement de Paris. C'est un rendez-vous incontournable depuis 20 ans maintenant. Une belle histoire chaque année autour de la fête de notre chère Thérèse, le premier octobre. Thérèse et son rayonnement. Frère Denis-Marie Guéquière, Thérèse et vous, c'est une grande histoire d'amour. On va commencer comme ça.
2: On va commencer comme ça. En plus, vous choisissez les bons mots. C'est pas par hasard, puisqu'en fait, Thérèse, en fait, je l'ai toujours connue de nom, hein, puisque j'étais chrétien, pratiquant. Donc éduquée dans la foi. Donc là, pour le coup, elle ne m'est pas tombée dessus à partir de rien. Donc je connaissais simplement son nom, mais c'est en cherchant justement des poèmes pour m'inspirer des poèmes à ma petite amie que dans une bibliothèque municipale, donc pas du tout à la procure ou ailleurs, dans les poésies, je vois « Poésie Thérèse de Lisieux ». Et par pure d'ailleurs curiosité, apparemment, comme quoi elle peut venir rencontrer tout le monde n'importe où, et j'ai pris le livre.

0: Je l'ai ouvert et je suis tombé sur sa poésie Vivre d'amour. Je ne connaissais pas du tout ses écrits, je connaissais sa personne un tout petit peu, mais pas du tout comme après il m'a été donné de la connaître, évidemment. Et là, j'ai reçu comme un coup de poignard dans le cœur, justement.
1: Ça fait mal.
0: Enfin, ça fait mal, c'était très, très doux.
1: Doux.
0: Et
1: ah.
0: très. Une impression dont il est difficile de parler, parce que c'est une présence. Mais comme j'en ai jamais vraiment vécu, c'est-à-dire, voilà, on est présents les uns aux autres sur la Terre, mais alors elle, Thérèse, elle est capable de l'autre côté de la Terre, voilà, de l'autre côté, se rendre présente. Et là, j'ai été vraiment touché, et ce qui a fait que j'ai un peu lâché mes livres de poésie sentimentale.
1: Parce que là, vous étiez à l'époque donc étudiant en école de commerce.
0: Exactement.
1: Un parcours classique.
0: Voilà, je
1: 22 ans.
0: J'avais 22 ans, donc ouais. J'allais à peu près terminer, enfin j'avais encore une année d'école de commerce, en plus bon, je fais des études à la fac pour aussi devenir expert comptable, donc vraiment au niveau intellectuel j'étais quand même pas mal pris, mais toujours chrétien, j'avais ma paroisse, etc., j'étais chef scout, enfin quand même, voilà. Mais là, voilà, une année où je me posais pas mal de questions, c'est vrai, puisqu'il allait arriver... l'entrée dans la vie professionnelle, des questions aussi affectives sur le sens de ma vie. Donc après,
1: la petite amie pour qui vous cherchiez ce joli poème.
0: Voilà. Ça a été
1: on
0: aussi
1: la salue
0: ça.
1: Hein, si elle nous écoute aujourd'hui.
0: Peut-être.
1: Qui sait.
0: Au moment où je suis toujours en lien, je lui fais toujours un petit coucou le jour de son anniversaire, juste pour dire que je prie pour elle. Mais j'en sais pas beaucoup plus. Hein. Elle est mariée, elle a sa vie. Hein. Puis ça fait longtemps maintenant, puisque ça fait plus de 30 ans. Hein.
1: Ouais. Mais
0: donc
1: c'est
0: voilà.
1: Beau d'avoir gardé ce lien.
0: Et alors, c'est là où, je sais pas, j'ai été pris dans cette bibliothèque de chercher s'il y avait des choses sur Thérèse. Et je suis tombé, miraculeusement, parce que c'était pas forcément donné d'avance, sur l'histoire d'une âme. Donc là, j'ai découvert qu'elle avait écrit quelque chose. Et j'ai lu, c'est là, en lisant cette deuxième étape, cette histoire d'une âme, que j'ai été bouleversé. J'ai lu ça en moins de 3 jours, en pleurant quasiment à chaque page. Donc j'ai été vraiment touché au cœur. Et où elle m'a révélé, j'allais dire Dieu, Jésus, d'une manière toute nouvelle. Et voilà, ça m'a complètement chamboulé dans ma relation à Dieu, mais aussi à cette petite sœur qui m'est tombée dessus, hein, pour le coup, et qui ne m'a pas lâché depuis. Donc elle fait partie de ma vie.
1: Alors,
0: 30 ans...
1: Elle ne vous a pas lâché.
0: Comment ?
1: Elle vous est tombée dessus et elle ne vous a pas lâché, elle vous a pris par la main. Vous êtes un jeune étudiant à l'époque.
0: Voilà.
1: Comment vous discernez la suite ? C'est un appel ? Comment vous...
0: La suite,
1: la vocation, comment elle se dessine
0: La vocation, elle est venue en même temps, je veux dire en parallèle.
1: Vous connaissiez déjà les frères Carmes ?
0: Pas du tout.
1: Pas du tout.
0: Alors là, ça a été justement autant les carmélites, Thérèse, elle est carmélite.
1: Parce que la grande question, c'est toujours mais pourquoi on devient prêtre, moine
0: Ça peut se passer toujours différemment pour chaque personne, c'est ça qui est fantastique.
1: Ouais.
0: C'est que les témoignages sont toujours très différents. Alors moi, ça a été assez direct, puisque rencontrant Thérèse, terminant mes études, hein, commençant même à travailler au Luxembourg, dans un cabinet d'audit international. Un jour, un de mes collègues me dit je reviens à Paris, est-ce que tu veux qu'on prenne la voiture ensemble? Et je me suis dit, tiens, c'est chouette, je vais pouvoir aller à Lisieux. Et je suis allé à Lisieux. Et c'est là que j'ai appris que les carmes existaient. Est-ce que le confesseur, je me suis confessé à la fin, je suis allé à quasiment toutes les messes qu'il y a pu y avoir, jamais été autant à la messe, même par jour, bon, ça se fait pas hein, d'habitude, mais exceptionnellement ça peut arriver. Et à la fin je me dis, je vais me confesser. Alors une confession tout à fait classique, je lui dis rien de spécial sur ma vie, et même sur Thérèse, et il me regarde, il me dit, vous connaissez les carmes ? Comme ça, à la fin de la confession.
1: Mm-hmm.
0: Je lui dis, mais qu'est-ce qu'il se pose ? Qu'est-ce qu'il me dit ? Il me dit, si vous voulez les adresses, vous allez aller voir à l'accueil des carmélites et elles vous donneront des adresses. Et c'est là que je me suis dit, pourquoi pas aller découvrir justement le couvent d'Avon, puisque ça commence par un A, donc c'est la première adresse que j'ai prise. Et en allant au couvent d'Avon, en me promenant dans le beau jardin, près d'une fontaine, je me souviens, tout d'un coup, j'ai ressenti, c'est pas des mots, pas de vision, rien. C'est là.
1: C'est là que
0: je suis appelé.
1: Je suis appelé.
0: Alors après, il y a tout un parcours. Hein. Au Carmel, on ne rentre pas comme ça. Définitivement, on est postulant, novice, on fait des études. En gros, on a au moins 5 ans, pour ne pas dire plus, pour discerner avant de s'engager définitivement. Puis après, on peut être ordonné diacre et prêtre. Enfin, il y a toute une aventure.
1: Hein. Vous vous sentez bien à cet endroit-là. Et puis, la toute première fois que vous poussez la porte, l'accueil, ça joue beaucoup. Qu'est-ce qui se passe à ce moment-là?
0: Alors, ce qui se passe, non, mais c'est surtout, c'est ce qui est premier pour moi, hein, ouais. C'est vraiment l'appel de Dieu. C'est après, bien sûr, j'ai été, d'ailleurs, je me souviens de mon postulat, je me suis dit, si la vie religieuse, c'est comme ça tout le temps, mais c'est le paradis. Alors, ça n'a pas duré. Le bon Dieu, il aime bien aussi nous séduire, nous attirer, nous aider à faire les pas. Parce que là, il fallait passer d'un cabinet d'audit international à un postulat de vie religieuse. Pas exactement la même chose. Et puis, sans rentrer dans une vie de prière très profonde, puisqu'on vit, par exemple, 4 à 5 heures de prière par jour, dont 2 heures de prière silencieuse. Alors, évidemment, ça faisait partie, déjà un peu partie de ma vie, mais tous les jours. Le matin, on commence par ça à 7h du matin. Ouais. Et puis en fin d'après-midi, une deuxième heure, où vraiment on est tous réunis ensemble, hein, dans la chapelle, en silence. Et pour ça, Thérèse, elle m'a beaucoup aidé à vivre ce moment-là. Puis après, j'ai découvert les autres grandes figures du Carmel, comme Thérèse d'Avila et Jean de la Croix, qui aident beaucoup aussi à comprendre l'enjeu et les fruits de cette prière silencieuse quotidienne.
1: Thérèse et son rayonnement, ce sera le thème de ces semaines thérésiennes qui auront lieu donc très prochainement, du 27 septembre au 2 octobre prochain, au sanctuaire Sainte-Thérèse. Elle nous questionne, hein, cette petite Thérèse, elle nous interroge, elle nous rejoint là où nous sommes. Qu'est-ce qui fait sa particularité
0: Alors, Thérèse, c'est vraiment quelqu'un elle a beaucoup souffert dans sa vie, d'ailleurs dès sa naissance. C'est de la faute de personne, hein. Elle est arrivée la 9e, il y a 4 enfants qui sont même morts en bas âge avant elle, une maman malade, enfin, elle a traversé, elle est très proche, nous souffrons tous un peu, hein. Donc elle vient assez souvent nous rejoindre à partir de nos difficultés et nos souffrances, et dans le monde d'aujourd'hui, justement, elle est assez, elle se fait très proche de tout le monde, tous les âges, toutes les personnes. Donc, et surtout, c'est vraiment une petite sœur. Mmh. Elle n'est pas sur un piédestal. Sa manière de parler, de partager, touche les gens. Et surtout, elle est fidèle. C'est-à-dire que moi, je dis aux auditeurs, si vous voulez quelqu'un qui vous tombe dessus, demandez-lui. Et rassurez-vous, elle va vous accompagner toute votre vie.
1: On parle de Thérèse, et vous avez beaucoup de questions autour de Sainte Thérèse, puisqu'elle nous rejoint, hein, où que nous soyons, dans tous nos parcours, nos faiblesses, nos maladies, c'est ce que vous étiez en train d'évoquer.
0: Nous sommes tous un petit peu malades, blessés, très différemment, hein. Pas physiquement, forcément, psychologiquement, on a pu être traumatisé par ceci et cela, et parfois porter le poids émotionnel, affectif, et même dans notre foi. Notre foi peut être aussi une épreuve, même au cœur de l'Église, parfois, nous pouvons souffrir, hein, nous le savons bien. Et Thérèse, qui a beaucoup souffert, elle, physiquement, psychologiquement, mais aussi une fameuse épreuve spirituelle à la fin de sa vie, qu'on appelle l'épreuve de la foi, où tout d'un coup, elle a perdu toute évidence. C'est pas qu'elle a perdu la foi, mais elle a perdu toute évidence donc, de la foi. Et pour elle, elle a accueilli ça comme une grâce, pour justement être avec ceux et celles qui n'ont pas la foi ou qui refusent cet accueil de vivre la vie dans la foi. Donc Thérèse, elle a traversé tout ça, ce qui la rend très proche. En fait, souvent, ce qu'on traverse sur la terre porte des fruits au ciel. Et évidemment, le cœur de sa vie, hein, c'est évidemment qu'elle a tout recentré sur le Christ. Hein, donc c'est sa fidélité, y compris dans sa faiblesse, à croire à l'amour de Jésus, à croire surtout à sa miséricorde. Évidemment, la miséricorde est le cœur du message thérésien. Mais surtout d'accepter à la fois, d'un côté, nos petitesses, nos faiblesses, nos limites, mais nos péchés aussi. Nous sommes pécheurs, nous faisons des bêtises. Tout en maintenant vivant le désir de recevoir la vie de Jésus, ce qui s'appelle la sainteté. Donc, d'accepter de porter cette, j'allais dire, cette tension, quelque part. Hein, comme cet écartèlement entre la réalité de notre pauvreté, nos faiblesses, nos limites, tout en restant orienté vers ce que Jésus veut nous donner, en fait.
1: Frère Denis-Marie, on a Catherine qui nous écoute de Paris, qui aimerait bien connaître un peu plus Sainte Thérèse. Je souhaiterais me rapprocher d'elle. Par quelle prière puis-je me rapprocher de Sainte Thérèse ? Par quelle prière, peut-être aussi que vous avez quelques lectures à nous proposer.
0: Oui, alors les approches, mieux connaître Sainte-Thérèse. Les approches sont nombreuses, heureusement. Hein. Donc, notamment, il y a un site internet, je voudrais le nommer en premier, qui s'appelle Archives du Carmel de Lisieux, où vous avez tout. Vous avez tous les facsimilés, les photos et tout ça. Donc, si vous voulez découvrir un peu Thérèse, mais quasiment dans son époque, c'est un site qui est très bien fait. Donc, vous avez ça. Alors, je vais répondre quand même avant tout à la question. Moi, je lui propose de prendre une prière de Thérèse. C'est-à-dire, oui. Par exemple, l'acte d'offrande à l'amour miséricordieux. Mm-hmm. Et avant tout, d'installer Thérèse à côté d'elle. C'est-à-dire de prier avec Thérèse. C'est-à-dire de dire à Thérèse, tu viens et allez. Tu pries avec moi cette prière et tu me donnes, à travers cette prière ensemble, ce que tu veux. À travers, et puis cette personne, je l'invite à être persévérante, à prendre un petit rendez-vous, parce que c'est une prière, ça fait une page. Hein. Mm-hmm. Ça se trouve sans problème hein, sur les médias habituels. Hein. Sans parler d'Internet, donc acte d'offrande à l'amour miséricordieux. Ah, bien sûr, Thérèse a écrit et prié beaucoup d'autres prières, mais c'est celle-là la plus connue. Eh bien, Thérèse, elle veut prier avec nous, et elle nous offre cette prière pour prier avec nous et recevoir les effets de cette prière dans notre vie.
1: Alors, offrons-lui notre temps, un peu de notre temps, justement, pour l'accueillir là où nous sommes. Frère Denis-Marie Guéquière, vous êtes donc prieur du couvent des Carmes et vous allez participer à la semaine thérésienne avec plusieurs rendez-vous. Vous allez célébrer la messe le 30 septembre à 12h15 au sanctuaire donc, de Sainte-Thérèse dans le 16e. Vous allez également donner une conférence. « Oh mon Dieu, Trinité que j'adore ».
0: C'est une prière d'Élisabeth de la Trinité. Donc voilà. Comme elle rayonne, elle a touché beaucoup de monde, et notamment des saints et des saintes. Et Élisabeth est une sainte aussi, carmélite.
1: Elle a aussi été bouleversée par l'histoire d'une âme comme vous, ça l'a renversée.
0: Exactement.
1: Ça, ce sera donc le 30 septembre à 14h, toujours au sanctuaire Sainte-Thérèse. Le jeudi 1er octobre, jour de la fête de Sainte-Thérèse, on ne va pas louper ça, à 11h, vous allez témoigner autour de ce thème. « Je suis ta sœur et ton amie, toujours je veillerai sur toi ».
0: C'est Thérèse qui nous le dit à chacun, à chacune, pas qu'à moi.
1: Rendez-vous le 1er octobre à 11h, à l'occasion donc des semaines thérésiennes, pour vous retrouver, frère Denis-Marie Guéquière. Un grand merci d'avoir été avec nous aujourd'hui.
0: Eh bien, merci à vous.
1: Et toute la semaine sera marquée par diverses rencontres, des conférences, du théâtre, une veillée de prière et de consolation, ainsi qu'une soirée pétale de rose. C'est le 1er octobre, jour de la fête de Sainte-Thérèse, et c'est un événement, bien évidemment, à ne pas manquer. Un grand merci d'avoir été avec nous aujourd'hui, frère Denis-Marie Guéquière.
0: Merci.

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2: Et aujourd'hui, une sélection de quelques œuvres emblématiques liées au mouvement néoclassique en musique. Style difficile à cerner, mais représentatif d'un nombre d'œuvres incalculables et qui nous conduira jusqu'aux musiques d'aujourd'hui. On en parle ce soir.
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2: Et j'ai le plaisir d'accueillir Olivier Gleizer. Bonjour Olivier.
3: Bonjour Bruno.
2: Et Olivier, tout d'abord, pourriez-vous nous définir ce qu'est le néoclassicisme ?
3: Eh bien, en fait, c'est très compliqué de donner une définition. Officiellement, le néoclassicisme en musique, c'est un mouvement qui est né, on peut dire même dans la deuxième moitié du 19e siècle, et ensuite, à l'issue de la Première Guerre mondiale, c'était en réaction au romantisme, à l'impressionnisme, à l'expressionnisme en musique. Ce mouvement fut particulièrement important durant l'entre-deux-guerres. Il se caractérise d'une façon générale par une référence plus ou moins marquée à la tradition musicale occidentale, en renouant avec des procédés d'écriture anciens, aussi bien dans la forme que dans l'harmonie. Mais la référence à la tradition y est plus large que ne laisse entendre le terme néoclassique. Il est souvent employé pour désigner des tendances stylistiques d'époques très éloignées les unes des autres. Car selon le musicologue Christian Goubeau, il n'existe pas à proprement parler d'esthétique néoclassique commune. Le concept de néoclassicisme en musique pose donc de nombreuses difficultés de définition. Alors écoutez, pour se mettre un peu dans l'atmosphère, je vous propose de se faire une idée tout de suite avec la suite Holberg d'Edvard Grieg.

0: L'Orchestre national symphonique d'Estonie, dirigé par Paavo Järvi, interprétait le prélude de la suite Holberg opus 40 d'Edouard Grieg, Olivier Glaeser.
1: Alors, la suite Holberg, plus précisément du temps de Holberg, c'est une suite dans le style ancien. Alors, une suite instrumentale en 5 mouvements, elle fut écrite par Grieg en 1884 afin de célébrer le bicentenaire de la naissance du dramaturge et auteur danois Ludwig Holberg, qui était né, lui, en 1684, dans la même ville que Grieg, Bergen, en Norvège. L'œuvre présente un découpage proche des structures habituelles dans ce type de forme musicale, telle que le XVIIIe siècle les avait largement pratiquées. Prélude, sarabande, gavotte, air et rigodon. Donc on retrouve un petit peu les mêmes formules, les mêmes découpages que dans les suites de Bach, notamment les plus connues. Quoique l'œuvre ait été écrite à l'origine pour piano, qui était un instrument dont Grieg était virtuose, de nos jours, la version la plus célèbre de cette suite, c'est la transcription pour orchestre à cordes que l'on entend le plus souvent et qui a été effectuée par Grieg lui-même. Elle est la parfaite illustration du néoclassicisme, puisqu'elle reprend des formes et des harmonies de l'époque baroque, tout en tirant parti des ressources instrumentales modernes de l'orchestre symphonique, et qui s'était d'ailleurs largement agrandi au cours du XIXe siècle. Grieg, ici, a recours à une écriture harmonique plus complexe et plus moderne que celle du XVIIIe siècle.
0: Oui, Olivier, parce que si je comprends bien, ce n'est pas qu'un simple copier-coller du style baroque, hein ?
1: Non, enfin, tout à fait plutôt. Je vous propose d'ailleurs d'en écouter un autre extrait, le rigodon final, où notre compositeur ne se contente pas de s'inspirer des formes du XVIIIe siècle, mais utilise aussi des éléments folkloriques de son pays natal.

0: nous écoutions Rigaudon, extrait de la suite Holberg opus 40 d'Edouard Grieg, interprété ici par l'Orchestre National Symphonique d'Estonie, dirigé par Paavo Järvi. Tous mélomanes sur RCF et Radio Notre-Dame. Avec nous aujourd'hui, Olivier Gleizer, quelques compositeurs néoclassiques, c'est le thème de cette soirée. Et je suppose, Olivier, qu'il y a d'autres exemples de cette utilisation du style ancien.
1: Oui, on peut vraiment dire que le néoclassicisme, comme mouvement en tant que tel, est né officiellement après la Première Guerre mondiale, où on assiste à une véritable déferlante de compositions, en réaction à ce que certains appelaient la surenchère sentimentale du romantisme, mais aussi au désir d'échapper, alors je le dis entre guillemets, aux brumes impressionnistes. Alors cela va se traduire par un retour aux harmonies, aux tonalités de la musique occidentale et la musique tonale avec ses deux modes majeurs et mineurs principalement. D'autre part, et dans le même temps, des formes plus petites, plus équilibrées et organisées furent privilégiées en réponse aux œuvres gigantesques de la période romantique. Alors je pense par exemple aux symphonies de Mahler ou de Bruckner par exemple, mais pas que. Et puis du coup, ça allait conduire même jusqu'au minimalisme. Enfin, l'économie, ça était important, oui, favorisait plutôt les petits ensembles, ça coûtait beaucoup moins cher. C'est beaucoup plus terre-à-terre à dire, mais c'était devenu un impératif pratique. Alors, un des meilleurs représentants de ce courant, c'est sans conteste Igor Stravinsky.
0: Stravinsky, Olivier, l'auteur du Sacre du printemps ?
1: Oui, et on sait qu'à sa création en 1913, ce ballet avait défrayé la chronique, provoqué des émeutes et permis à son auteur d'être couronné chef de file de l'avant-garde artistique et musicale. Eh bien, c'est ce même Stravinsky qui se sent le besoin de revenir aux sources, avec entre autres son ballet Pulcinella, créé en 1920. Où notre compositeur utilise des thèmes de compositeurs italiens, dont le plus connu est certainement Giovanni Battista Pergolese. Alors je vous propose d'en écouter deux extraits, la symphonie qui est introductive, et puis la sérénade.

0: Igor Stravinsky. Nous écoutons successivement deux extraits de la suite de ballet Pulcinella, Sinfonia et Serenata, interprétés ici par l'Orchestre Philharmonique de New York, dirigé par Kurt Masur.
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0: Et avec nous ce soir, Olivier Gleizer, quelques compositeurs néoclassiques, c'est le thème de la soirée. Alors Olivier, on peut se poser la question de savoir pourquoi le style néoclassique a provoqué un tel engouement parmi les compositeurs.
2: Eh bien, je dirais peut-être d'abord qu'à l'issue de la Première Guerre mondiale, les artistes ont ressenti une certaine nostalgie du passé. Sans doute après toutes les horreurs traversées, on avait besoin d'un retour aux sources, dans un monde plus simple et plus harmonieux. Cependant, le néoclassicisme tire parti des ressources instrumentales modernes de l'orchestre symphonique qui s'est largement agrandi au cours du XIXe siècle. Il a recours à une écriture harmonique plus complexe et plus moderne que celle du XVIIIe siècle. La notion de consonance et de dissonance y reste donc élargie comme dans tous les courants de la musique moderne. La nostalgie du passé, par contre, c'est bien le cas de Maurice Ravel après la guerre. Et sa suite de pièces, Le tombeau de Couperin, est une parfaite illustration de l'utilisation du style néoclassique par des compositeurs d'avant-garde. Le tombeau de Couperin ancre Maurice Ravel dans la tradition française de suite de danse pour le clavecin, initiée par François Couperin ou Jean-Philippe Rameau. Le mot « tombeau » dans le titre fait référence à un hommage poétique et musical en usage au XVIIIe siècle. Ça se faisait beaucoup à l'époque. Chacune des six pièces est dédiée à des amis du musicien, tombés au feu pendant la Première Guerre mondiale. Je vous propose d'écouter le prélude. Et puis alors également, on écoutera une œuvre dans la même veine, le menuet sur le nom de Haydn, qui a été lui composé en 1909. On peut pratiquement dire que dans ces deux œuvres, Maurice Ravel fait preuve d'une grande admiration pour le XVIIe et le XVIIIe siècle, tout en bien sûr restant lui-même.

0: Bertrand Chamaillou au piano interprétait le prélude du tombeau de Couperin, suivi du menuet sur le nom de Haydn de Maurice Ravel, Olivier Glaizer.
1: Alors je vous propose de revenir un peu en arrière, en plein 19e siècle en Russie. Et l'on va évoquer une autre admiration, celle de Tchaïkovski pour Mozart. C'est en 1887 que Tchaïkovski composa une suite d'orchestre baptisée Mozartiana. Alors, est-ce que c'est un pastiche? Est-ce que c'est un plagiat? On est en droit de se poser la question. En tout cas, je vous propose d'en juger tout de suite en écoutant cet extrait.

0: Sur RCF Notre-Dame, nous écoutions cet andante extrait de la suite numéro 4 en sol majeur opus 61, dite Mozartiana de Tchaïkovski, interprété ici par l'orchestre symphonique de l'Académie d'État, dirigé par Evgeny Svetlatnov, Olivier Glaser.
1: Oui, certains d'entre vous auront certainement reconnu le célèbre Ave Verum Corpus que Schell 618 de Mozart.
0: Et qu'en pensez-vous, Olivier ?
1: Eh bien, je vous avoue que je suis un peu partagé. Certains vous diront que c'est du Mozart très édulcoré, même certains critiques ont parlé de soupe. Mais c'est tellement agréable à écouter que l'on... Et puis l'instrumentalisation ou l'orchestration est tellement belle et tellement riche que l'on pardonnera bien volontiers à Tchaïkovski d'avoir commis un tel potage. Si on
0: la soupe est bonne,
1: ça.
0: Comme
1: la
0: on dit.
1: La soupe est très très bonne.
0: On va peut-être pas s'apesantir comme sur le sujet, Olivier. Hein.
1: Oui, on va passer vite et je vous propose de revenir au XXe siècle avec Ottorino Respighi. Alors, les airs et danses antiques sont un recueil de 3 suites orchestrales du compositeur italien Ottorino Respighi, librement transcrites à partir de pièces originales pour luth. Compositeur et chef d'orchestre renommé, Respighi est également un musicologue éminent. Son intérêt pour la musique de la Renaissance et la musique baroque l'a conduit à composer des œuvres inspirées de ces périodes. On va écouter un des extraits les plus célèbres tiré de la 3e suite et inspiré d'un air anonyme.

0: Vittorino Respighi. Nous écoutions Air et Danse Antique, extrait de la suite numéro 3, interprété ici par l'Orchestre Symphonique de Boston, dirigé par Saiji Ozawa. 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Avec nous ce soir, Olivier Glaser, quelques compositeurs néoclassiques. Alors Olivier, on a l'impression, quand on écoute ces musiques, au demeurant très agréables, qu'il s'agit surtout d'imitations de styles anciens.
1: Oui, mais ce n'est pas que cela. Ah. Et dans les années qui suivirent, beaucoup de compositeurs ont élargi cette notion. Composer leurs propres thèmes, moderniser les harmonies et les rythmes. Alors on l'avait vu avec Maurice Ravel tout à l'heure, et c'est également le cas avec Francis Poulenc, Darius Milhaud, qui dans beaucoup de leurs œuvres utilisent les modes et les styles anciens, tout en les enrichissant. Mais j'avais envie de m'attarder sur un compositeur que l'on entend un peu moins. Il s'agit de Jean Français, contemporain de ces deux derniers, et qui utilise un clavecin dans son concerto. Alors le clavecin, qui avait pratiquement pendant disparu des scènes de concert pendant tout le 19e siècle, avait retrouvé ses lettres de noblesse à part entière grâce à la claveciniste Wanda Landowska. Alors je vous propose d'écouter deux mouvements de ce concerto pour clavecin de Jean Français.

0: Justin Taylor au clavecin, l'Orchestre National de Lille, dirigé par Chloé Dufresne, interprétait ce concerto pour clavecin, petit ensemble de gens français. C'est une nouveauté qui vient de sortir chez Alpha Classique, Olivier Glaser.
1: Tout à fait, et dans ce disque, on retrouve également le concert champêtre de Francis Poulenc, et également le concerto de Manuel de Falla, qu'on aura sûrement l'occasion d'écouter dans l'intégrale des œuvres de Falla que nous propose notre collègue.
0: On va revenir à ces compositeurs néoclassiques. Olivier, qu'en est-il de la musique d'aujourd'hui ?
1: Eh bien, même si certains critiques considèrent le néoclassicisme comme réactionnaire, on pense au philosophe Théodore Adorno, beaucoup de compositeurs actuels n'hésitent pas à revenir à des formes plus classiques, sans doute en réaction aussi aux excès de ce que l'on a appelé la musique contemporaine. Je pense à Boulez, par exemple, au demeurant, musicien tout à fait passionnant. Je vais vous prendre un premier exemple avec le compositeur estonien Arvo Pärt. Arvo Pärt, c'est un compositeur qui est né en 1935 et c'est une figure majeure de la musique contemporaine. Après avoir exploré le dodécaphonisme, le collage, il se tourne vers une écriture beaucoup plus épurée, inspirée du chant grégorien, des polyphonies anciennes et de la spiritualité orthodoxe. En voici un exemple avec une œuvre chorale sacrée, un motet « Da Pacem Domine ».

0: d'Arvo Pärt. Nous écoutions d'Apachem Dominé, interprété ici par l'ensemble Polyphonie, dirigé par Stéphane Letton.
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0: Et ce soir, quelques compositeurs néoclassiques avec nous, Olivier Glaeser. Olivier, y a-t-il d'autres exemples dans la musique contemporaine d'œuvres néoclassiques ?
2: Oui, je pense en tout cas à ce courant minimaliste né en Amérique, dont l'un des meilleurs représentants est sans conteste Philip Glass. Alors si ses premières œuvres, jusqu'en 1974, sont typiquement répétitives et minimalistes, elles montreront par la suite une évolution stylistique. Il préférera d'ailleurs utiliser pour les œuvres suivantes l'expression « musique avec structure répétitive », indiquant que l'aspect répétitif n'est plus prépondérant. Or, ses dernières œuvres sont très éloignées du courant minimaliste et actuellement, il se décrit lui-même comme un compositeur classique, rompu à l'harmonie et au contrepoint, ayant étudié Jean-Sébastien Bach, Beethoven et Schubert. Quant à ses études pour piano, composées au tournant du XXe et du XXIe siècle, Philip Glass disait « Si l'on doit se souvenir de moi, ce sera grâce à ses études, parce que tout le monde peut les jouer ». Alors, je ne sais pas si tous les pianistes peuvent les jouer, mais en tout cas, c'est du diamant sous les doigts de Vanessa Wagner que certains d'entre vous ont peut-être eu la chance d'écouter au Festival de la Roque d'Anthéron cet été.

0: Vanessa Wagner au piano interprétait l'étude numéro 3 pour piano de Philippe Glass. L'enregistrement est sorti il y a quelques mois chez In Fine. Alors Olivier Gueser, à l'issue de cette émission, en résumé, qu'est-ce qu'on peut dire du néoclassicisme en musique ?
1: Bien, on va dire, on peut pas en dire grand-chose. Je pense que la sélection qu'on a fait ce soir était très partielle, mais il faudra une dizaine d'heures d'émission pour vraiment se faire un tour sur toutes ces œuvres néoclassiques. En tout cas, ça souligne l'impossibilité de définir les contours stylistiques généraux de ce mouvement. Et on peut dire que ce terme définit une catégorie un peu fourre-tout regroupant des esthétiques très diverses. En tout cas, le but, j'espère que ces œuvres vous auront plu, et c'est ce qui était quand même le principal, vous faire plaisir à écouter de la musique.
0: Eh bien, on va conclure avec quoi, Olivier ?
1: Eh bien, écoutez, je vous propose de rester avec Philippe Glass, avec cette fois l'étude numéro 13, je crois qu'il y a deux livres d'études, un petit peu comme les préludes et fugues de Jean-Sébastien Bach ou les études de Chopin. Là, c'était l'étude numéro 13 tirée du premier livre, et toujours bien sûr par Vanessa Wagner.

0: C'est avec Vanessa Wagner interprétant Philippe Glass qu'on va se quitter. Merci Olivier Glazer d'être venu aujourd'hui dans Tous Phénomènes.
1: Eh bien, c'est moi qui vous remercie, Bruno. Et puis voilà, c'était vraiment un plaisir de présenter cette émission avec vous.
0: Et les références des musiques présentées ce soir à retrouver sur notre site internet rcfnotredame.fr. Merci également à Nicolas Fournel pour la réalisation technique. Belle fin de soirée à toutes et à tous. Le coup bien évidemment des programmes de RCF Notre-Dame.

0: Il est minuit.
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4: Bonjour à toutes et tous et bienvenue sur RCF Notre-Dame Hauts-de-France dans la baraque à livres présentée aujourd'hui par Françoise Objoy. Je vous propose de prendre la route d'une Espagne intérieure, celle des hauts plateaux castillans, des villes de pierre, des monastères, des poètes et des peintres. Une Espagne où se croisent Cervantes, Thérèse d'Avila, Goya, Le Greco, Unamuno, Machado ou encore Garcia Lorca. Dans la Castille inspirée, parue chez Desclés de Brouwer, François de Saint-Chéron ne signe ni un guide touristique ni un essai universitaire ou historique, mais un carnet de voyage inspiré qui nous invite à une promenade littéraire et spirituelle au cœur de cette terre âpre et austère qui irrigue depuis des siècles l'imaginaire européen. Maître de conférence à la Faculté des Lettres de la Sorbonne à Paris, François de Saint-Chéron est l'auteur d'une biographie de Sainte Thérèse d'Avila, de Malraux devant le Christ, un ouvrage qui a reçu le prix spécial du jury du prix André Malraux en 2024, et pour lequel il est passé dans la baraque à livres sur ces mêmes ondes en juillet 2024. Il a récemment publié aux éditions Desclés de Brouwer dans la collection Arpenter le Sacré, dirigée par Olivier Germain Thomas, La Castille inspirée, sujet de notre conversation d'aujourd'hui. François de Saint-Chéron, bonjour et merci d'être avec nous.
5: Je vous en prie et merci de votre invitation.
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4: Alors, François de Saint-Chéron, comment votre histoire d'amour avec la Castille a-t-elle commencé ?
5: Eh bien, elle a commencé grâce à un professeur d'espagnol. Je devrais dire une professeure d'espagnol, et je lui rends hommage dans les premières pages du livre. Et je suis toujours heureux de pouvoir évoquer Marie-Claire Duret, puisque c'était son nom. Cela me renvoie évidemment plusieurs décennies en arrière, puisque j'ai commencé l'espagnol, ma deuxième langue vivante, comme tous mes contemporains, en classe de quatrième. Et j'ai eu la chance d'avoir Mademoiselle Duret, c'est ainsi que nous l'appelions, comme professeur d'espagnol depuis la quatrième jusqu'à la terminale incluse, puisqu'elle était le seul professeur d'espagnol dans ce collège et dans ce lycée. Et elle nous parlait de l'Espagne, de la culture espagnole, de certaines grandes figures de l'histoire de l'Espagne, avec tellement d'enthousiasme et de ferveur que c'était communicatif, et j'ai été touché par cela. Et c'est grâce à elle, en fait, que je me suis intéressé à l'Espagne, que j'ai voulu découvrir petit à petit, bien sûr, les œuvres de Lorca, Sainte Thérèse d'Avila, que j'ai voulu connaître le pays aussi, que j'ai souhaité faire des progrès dans cette langue. Bref, je lui dois énormément, et ce livre est vraiment un hommage que je lui rends. C'est pourquoi je l'évoque et je la nomme dès la première page du livre.
4: Comme quoi on ne répétera jamais assez le rôle que jouent les professeurs dans une éducation. C'était où votre établissement ? C'était quel établissement ?
5: C'était une école qui existe toujours d'ailleurs et qui porte toujours le même nom, qui s'appelle Gerson, dans le 16e arrondissement. C'était une école qui était loin du domicile de mes parents. J'ai passé toute mon enfance et mon adolescence. Et voilà, j'en suis très heureux finalement, puisque sinon j'aurais certainement pas rencontré ce professeur. Et j'ajouterais que vous évoquiez tout à l'heure la biographie que j'ai écrite bien plus tard de Sainte Thérèse d'Avila, et j'ai eu le grand bonheur de pouvoir l'offrir à Mademoiselle Duret et de la revoir longtemps après avoir quitté l'établissement. Elle-même était alors à la retraite. Et je l'ai revue, nous avons eu de longues conversations autour de l'Espagne, et c'était vraiment un moment dont je suis très heureux. Et là, j'aurais aimé lui remettre également ce livre, mais je crois qu'elle a quitté notre monde. Je ne suis pas arrivé à retrouver son contact.
4: Bien, peut-être que là où elle est, elle a connaissance de votre livre. En tout cas, l'Espagne, c'est une professeure, mais c'est aussi un peu une histoire de famille chez vous. Parce que visiblement,
5: oui,
4: votre grand-père...
5: Mes deux grands-pères.

0: grands-pères même, mes deux grands-pères, mais dans des registres tout à fait différents. Parce que mon grand-père paternel, je commence par le plus ancien, a publié en 1903, ça fera peut-être s'interroger l'auditeur, décalage de génération, puisque je n'ai pas 90 ans, mais il se trouve que je suis né quand mon père était déjà un homme mûr, il avait 58 ans, et lui-même avait perdu son père quand il était tout petit garçon. Donc j'ai un grand-père paternel que je n'ai jamais connu, qui est mort à une quarantaine d'années, en 1907. Et en 1903, il avait publié une monographie sur Sainte-Thérèse d'Avila, qui s'intitule La Vierge d'Avila, dont j'ai retrouvé chez des libraires d'anciens quelques exemplaires en parfait état d'ailleurs, et un même avec un envoi autographe, ce qui m'a beaucoup touché. J'ai vu l'écriture de mon grand-père. Et ce livre, il l'avait même adressé à Huysmans, qui lui a répondu en lui faisant des compliments et en lui donnant des conseils. Enfin, tout cela pour dire qu'effectivement, mon grand-père paternel s'était déjà intéressé à Thérèse d'Avila bien avant moi et qu'il avait fait le voyage aussi en Castille, dans cette terre de nouvelle Castille, de vieille Castille, pardon, au nord de Madrid. Et mon autre grand-père, alors bien plus tard, une trentaine d'années plus tard, a publié le recueil de nouvelles qui s'appelle Dans la ville espagnole et qui se situe, lui, en Catalogne, à Barcelone. Il s'agit de nouvelles qui sont aussi des portraits de danseuses, de personnages pittoresques. C'est un registre tout à fait différent. Je ne suis pas sûr que mes deux grands-pères auraient eu beaucoup de choses à se dire s'ils s'étaient rencontrés. Mais enfin, ils s'étaient déjà l'un et l'autre intéressés à l'Espagne, et il est fort probable qu'un atavisme ait joué effectivement. Mais ça, je l'ai découvert plus tard, en fait. Donc le déclic initial, je le dois encore une fois à Mademoiselle Duret.
1: Voilà, il y a une sorte d'héritage quand même. Alors, votre
0: Oui.
1: premier contact avec la Castille se passa à Tolède, il me semble. Alors, on pense au
0: Oui.
1: Greco et à ce livre que Maurice Barrès lui a consacré. Est-ce que vous pouvez nous dire en quelques mots pourquoi ce lieu est inspirant, Tolède?
0: Ah. En quelques mots, c'est pas très facile. Mais je vais tout de même essayer en partant précisément du livre que vous venez de mentionner, et il me faut rendre un autre hommage à une autre professeure. Décidément, je dois beaucoup à mes enseignantes, puisque c'était une dame également qui était mon professeur de français en classe de terminale, Madame Catana. Elle était d'origine roumaine. Et Madame Catana nous avait donné aux élèves de la section littéraire, il y avait sans doute une option français ou lettres pour le baccalauréat, mais nous avait donné à lire ce livre de Barrès, Gréco ou le secret de Tolède, un livre que je ne connaissais absolument pas, et que j'ai lu et que j'ai énormément aimé. Et c'est grâce à ce livre que j'ai découvert d'une certaine manière, avant de m'y rendre physiquement, que j'ai découvert la ville de Tolède. Et déjà à travers les pages de Barrès, le livre m'avait fasciné, ou plus exactement, la ville à travers les pages m'avait séduit et m'avait donné envie de la découvrir. Et je suis allé à Tolède plus tard, pas du tout par hasard, mais en quelque sorte aimanté par ce livre.
1: Oui,
0: Et c'est une ville.
1: pour aller dans les pas
0: Je vous en prie.
1: de, pour aller dans les pas
0: Oui.
1: de Maurice Barrès. Oui. D'accord.
0: Oui, exactement. Et un petit peu pour découvrir le Gréco aussi, puisque ce livre est consacré à la fois à la ville et à cet hôte magistral qu'a été le Gréco. Et j'ai tout de suite été séduit, enfin au bout de quelques heures de déambulation dans la ville, et puis dans les jours qui ont suivi, à l'occasion de mes séjours ultérieurs, car j'y suis retourné plusieurs fois, mais j'ai très très vite été séduit par le charme incomparable de cette ville, mais qui est un charme grave. C'est une ville qui a quelque chose de dramatique, peut-être même de tragique, d'abord par le climat qui y règne, été comme hiver, il peut y avoir des terribles orages secs, par son architecture aussi, par l'histoire, puisque c'est une ville qui a été marquée par l'Inquisition, qui a été marquée par le Saint-Cazar, pendant la, qui a beaucoup de souvenirs tragiques à Tolède. Il y a présence tutélaire du Gréco, évidemment, qui n'est pas un peintre léger. Donc tout ça mis ensemble, plus le souvenir de Saint-Jean de la Croix, incarcéré dans la prison des Carmes de cette ville, tout cela donne quelque chose de très grave à cette ville, mais c'est une gravité qui, à titre personnel, est extraordinairement séduisante et même fascinante.
1: Finalement, ça pourrait être le résumé de cette âme castillane, la ville de Tolède. Alors, dans votre livre, vous parlez de l'église où est enterré le Gréco, et puis vous racontez cette légende du Christ de lumière. Est-ce que vous vous en rappelez? Est-ce que vous pourriez nous la raconter, ce Christ de lumière?
0: Oui, je vais la raconter sans doute moins bien que dans le livre, parce que je m'en souviens plus par cœur. Enfin, c'est une histoire qui m'a été racontée. C'est encore l'occasion de rendre hommage à une figure espagnole, cette fois-ci. Une histoire qui m'a été racontée par Fina de Calderón, qui était une personnalité assez extraordinaire que j'ai rencontrée à Madrid et à Tolède, où elle avait un magnifique cigarral et où elle a eu la très grande gentillesse avec son époux de nous inviter à passer quelques jours, mon frère Philippe et moi-même, lorsque nous étions en Espagne. Et Fina de Calderón était une grande figure de la vie littéraire madrilène. Et donc, elle m'a raconté cette histoire qui évoque un coin de rue dans le vieux Tolède où un cheval à l'époque de la monarchie soudain s'agenouille devant des pierres et on ne comprend pas très bien ce qui se passe. Et par curiosité, on commence à enlever les pierres de l'angle devant lequel le cheval est tombé à genoux, et on découvre un cierge, une petite chandelle qui brûle et qui renvoie une légende très ancienne selon laquelle, et si je me trompe, vous me le dites, hein, parce qu'encore une fois, mes souvenirs sont un petit peu flous, une légende selon laquelle on aurait craint à l'époque de l'invasion musulmane que les envahisseurs de l'Espagne à cette époque ne profanent un crucifix, donc on l'avait caché dans un recoin d'un mur en plaçant devant lui un cierge allumé. Et donc plusieurs siècles plus tard, je ne sais plus s'il s'agit d'Alphonse VI ou d'un des rois.
1: A priori, c'est Alphonse VI. Alphonse VI, dans votre livre, vous dites que Alphonse VI reprit Tolède et c'était le cheval du Cid qu'il chevauchait. Donc déjà voilà. Tout ça fait rêver, hein, malgré tout.
0: Oui, mais bien sûr, ça fait rêver. Et donc, on a retrouvé le cierge allumé des siècles plus tard. Alors, on est entre le miracle et la légende, je ne sais trop. Mais enfin, c'est cette histoire qui m'a été racontée un soir en me promenant dans Tolède par Fina de Calderón.
1: Alors, vous évoquez dans votre livre Thérèse d'Avila, on en a parlé, Jean de la Croix. On pourrait aussi citer l'écrivain Nikos Kazantzakis. Mais surtout à Tolède, vous rencontrez un écrivain quasi inconnu chez nous, José Bergamin, qui était un ami de Malraux, hein, peut-être encore une coïncidence. C'est déjà une chance d'avoir pu le rencontrer.
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1: Alors, parlez-nous un peu de ce Bergamin dont Jacques Maritain disait qu'il avait la folie du chrétien et la folie du poète.
0: Oui, alors, en fait, on dit en espagnol Bergamine.
1: Bergamine, ben voilà, moi j'ai pas fait espagnol, donc voilà.
0: Voilà, en prononçant à la française, vous avez raison, puisque son nom s'écrit Bergamin. Donc, en espagnol, Bergamine, José Bergamine était un personnage extraordinairement original et paradoxal. En fait, ce n'est pas à Tolède, c'est en revenant de Tolède que je l'ai rencontré dans son petit appartement de Madrid. Bergamine était né en 1895 et il était catholique et un homme de gauche et même très proche des communistes. C'est un des premiers paradoxes qui peut le caractériser. Il a participé du côté républicain à la guerre d'Espagne et c'est pendant cette guerre qu'il a tissé des liens d'amitié qui sont restés très très profonds avec Malraux. Et après la victoire de Franco, Bergamine a été condamné, comme beaucoup de ses contemporains qui avaient été républicains, à un exil qui a duré très longtemps. Il est d'abord parti pour Mexico et puis il a quitté le Mexique au milieu des années 1940 pour le Venezuela. Il a enseigné à l'université de Caracas. Il est revenu en Europe au milieu des années 50. Il a séjourné à Paris pendant 3 ou 4 ans. Puis il est rentré à Madrid en 1958. Mais il a eu le malheur de signer une pétition dénonçant la répression des mineurs des Asturies en grève, et cela l'a obligé, sans quoi il aurait sans doute été arrêté par la police de Franco, cela l'a obligé à se réfugier à l'ambassade, dans une ambassade d'un pays d'Amérique latine, d'où il a pu rejoindre ce pays, et il est donc resté encore des années en Amérique latine jusqu'à son retour définitif à Madrid en 1970. Et lorsque je l'ai rencontré, c'était à la fin des années 1970, donc c'était déjà un homme relativement âgé, il avait plus de 80 ans, un peu plus de 80 ans, mais il avait une jeunesse d'esprit tout à fait extraordinaire, beaucoup d'humour, beaucoup de gentillesse aussi, bien sûr il était parfaitement francophone. Heureusement, parce que mon niveau en espagnol était plutôt moyen. Et donc, la conversation était très, très joyeuse et passionnante parce qu'il avait une immense culture, non seulement pour la littérature espagnole, le siècle d'or, la génération de 27, c'est un grand représentant de la génération de 27, mais aussi la littérature française et puis la théologie, la tauromachie. Alors, je ne partageais pas ses goûts en matière de tauromachie, mais enfin, c'était un aficionado. Il a écrit pas mal de livres sur ce sujet, dont certains ont été traduits en français par Florence Delay, d'ailleurs. Il faut ajouter que Bergamine était un disciple du philosophe Unamuno, mort en 1936, auquel je consacre également un chapitre.
1: Oui,
0: et voilà, donc le souvenir de Bergamine, c'est un souvenir plein d'humour, plein de gentillesse, avec des conversations lumineuses et beaucoup de propos paradoxaux. Et son œuvre est importante, elle est méconnue en France, comme vous le dites très justement, mais il est pourtant traduit en français. Plusieurs de ses ouvrages, à la fois des poèmes et surtout des essais, sont traduits dans notre langue.
1: Eh bien, une fois qu'on aura lu votre livre, on en saura un peu plus sur ce Bergamine. Voilà, j'ai appris quelque chose à prononcer en espagnol. Alors, ce qui traverse votre livre, c'est peut-être la recherche de la beauté, de la vérité, de Dieu parfois. Est-ce finalement cela qui constitue le fil rouge de votre ouvrage? Cette recherche d'une spiritualité à travers la beauté?
0: Oui, peut-être. Je ne m'étais pas représenté les choses de manière aussi nette que vous le dites, mais bon, le lecteur se fait une idée d'un livre que l'auteur n'a pas forcément. Oui. Donc, il y a probablement de cela. Pour moi, le fil rouge, c'était plutôt l'Espagne elle-même, les chemins de l'Espagne que j'ai eu la chance d'emprunter par une suite de hasards et de circonstances. Mais c'est vrai qu'en y réfléchissant, à l'intérieur de ce parcours espagnol, ce qui m'a guidé, ce sont des souvenirs. Ces souvenirs sont liés à une recherche, peut-être pas de la beauté, mais enfin d'une expression artistique qui culmine avec le Gréco pour ce qui est de la peinture, avec Saint-Jean de la Croix, Machado et Garcia Lorca pour ce qui est de la poésie. Et puis, il y a bien sûr la dimension spirituelle qui est très présent de manière éminente chez Thérèse d'Avila et Jean de la Croix, mais c'est pas un livre sur ces deux grandes figures, même si un chapitre est consacré à Thérèse d'Avila et un autre un peu plus court à Jean de la Croix, et surtout à Jean de la Croix, poète d'ailleurs, enfin poète mystique, mais surtout poète, car c'est sa poésie qui me fascine et m'enchante, et je connais beaucoup moins ses traités mystiques.
1: Oui, tout à fait, votre livre est d'abord un voyage. Et pour un voyage, vous avez des compagnons de route qu'on a cités. Alors, on ne va pas les reciter, mais moi, je me demande quel est celui ou celle qui vous accompagne le plus aujourd'hui, de tous ceux qu'on a cités, de ces compagnons de route espagnols.
0: Aujourd'hui, c'est-à-dire depuis que j'ai écrit le livre, ça remonte à quelques mois.
1: À quelques mois ou à quelques années. Enfin, disons, dans votre contemporanéité, quels sont...
0: C'est difficile à dire. Alors, quels sont, oui, je préfère cette question, je préfère la question au pluriel,
1: oui,
0: quels
1: oui.
0: sont plutôt que quel est.
1: D'accord.
0: Quel est, ce serait trop difficile parce que je pourrais vous dire Saint-Jean de la Croix, dont j'adore la poésie, mais en même temps, je regretterais de ne pas avoir nommé Thérèse d'Avila et le Greco et Lorca, car en fait, je les aime tous. Ils sont très différents les uns des autres, mais ils me sont très présents les uns et les autres. Ce matin encore, je suis allé voir une exposition dans un musée parisien consacré au baroque espagnol. Et
1: bah, j'y suis allé
0: resté...
1: la semaine dernière. Nous aurions pu nous croiser, mais on aurait pu même s'y donner rendez-vous. C'est une très belle exposition.
0: Oui. Elle est magnifique. Et puis, j'avais réservé une place pour l'ouverture du musée, donc j'ai eu la chance d'être seul pendant un certain temps. Comme je marche assez vite, je montais les escaliers 4 à 4 et je suis arrivé le premier dans la salle où il y a les Grécos notamment. C'est des Grécos que je n'avais jamais vus sinon en reproduction puisqu'ils sont conservés aux États-Unis, à la fameuse société hispanique qui a prêté les œuvres exposées au Jacquemart André. Donc voilà, le Gréco, c'est quelqu'un qui est pour moi très très présent. Je pense souvent à lui, je regarde en permanence ou presque des reproductions de ces tableaux, j'en ai plein dans ma mémoire. Je me récite quotidiennement certaines strophes de Jean de la Croix tirées de son cantique spirituel, qui sont vraiment des sommets de la poésie. Et puis, je pense souvent à Thérèse d'Avila, notamment à Thérèse d'Avila épistolière. Ce n'est pas elle qui vient tout de suite à l'esprit quand on prononce son nom, mais il se trouve que quand j'ai écrit cette biographie que vous avez mentionnée, ce qui m'a peut-être le plus séduit, ça semble un peu bizarre de dire ça, c'est un petit peu terre à terre quand on parle d'une grande mystique comme elle, mais enfin, je le dis franchement, ce qui m'a le plus séduit et intéressé, ce sont ses lettres. C'est sa correspondance. Bien sûr, j'ai lu ses grands traités de mystique.
1: Bah, les lettres, c'est toujours plus proche de la personne, c'est plus personnel.
0: Et voilà, exactement. Oui. Et ça me l'a rendu extrêmement proche. Alors bien sûr, il y a la dimension spirituelle dans ses lettres, puisqu'elle ne se cesse pas d'être elle-même quand elle écrit à ses prieurs, ni même à son frère, à ses amis, etc. Mais elle est extraordinairement proche, extrêmement humaine. Il y a beaucoup d'humour dans ses lettres et de gentillesse et d'attention amicale ou affectueuse à ses divers correspondants, les gens de sa famille, les prieurs de ses fondations, etc. Et puis il y a aussi le livre des fondations, justement, qui n'est pas le plus connu de ses livres et qui est presque un roman d'aventure, un récit d'aventure, puisqu'elle évoque toutes les difficultés qu'elle a eues pour mener à bien la réforme du Carmel, qui avait beaucoup d'ennemis, il faut le dire, dans l'Espagne de l'époque, y compris au sein de l'ordre du Carmel, puisqu'il y avait justement ce qu'on appelait les carmélites et les carmes mitigés, c'est-à-dire qui avaient au fil des siècles adouci la règle primitive et elle a voulu retrouver la fraîcheur et la rigueur de la règle ancienne, c'est ce qu'on appelle la réforme carmélitaine qu'elle a menée de front avec Jean de la Croix, Jean de la Croix étant son alter ego en quelque sorte pour la branche masculine de l'ordre. Donc elle a eu beaucoup beaucoup d'ennemis, y compris dans son ordre, et des gens parfois très, très haut placés dans la hiérarchie catholique. Elle a dû se battre contre tout cela. Elle s'est battue contre la chaleur du climat espagnol quand elle allait en Andalousie, parce qu'en Andalousie, il peut faire encore plus chaud qu'en, dans Castille. Elle allait fonder des monastères un petit peu partout et elle a fait cela jusqu'à l'épuisement. Et elle parle de ça dans le livre des fondations, dans ses lettres. Donc voilà, Thérèse m'accompagne beaucoup. Donc j'ai cité le Gréco, Lorca, Saint-Jean-de-la-Croix, Thérèse d'Avila, et puis bien sûr.
1: C'est déjà pas mal.
0: Oui. Il faut ajouter donc. Parce que Don Quichotte, c'est tout de même un personnage fascinant et j'en parle également, et notamment à travers ce livre si surprenant qu'est la réécriture par Unamuno du Don Quichotte de Cervantes, qui est une réécriture commentée.
1: Eh bien, très bien, je crois que cette émission touche à sa fin. Malheureusement, on aurait voulu continuer ce voyage dans la Castille avec vous, mais nous arrivons à notre conclusion. Alors, merci François. Ben oui, ça passe toujours trop vite la radio. En tout cas, merci d'avoir partagé dans la baraque à livres sur RCF Notre-Dame-Hauts-de-France voyage à travers paysage, littérature, peinture et spiritualité. La Castille inspirée et de François de Saint-Chéron, et elle est publiée chez Desclés de Brouwer dans la collection Arpenter le Sacré, dirigée par Olivier Germain-Thomas. Merci à toute l'équipe de RCF Hauts-de-France et à Mathieu Dubois à la technique.
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0: Bienvenue dans votre émission œcuménique Vox, à l'écoute de la voix des différentes églises chrétiennes, présentée par Véronique Pilet et Luc Forestier. Chaque semaine, nous avons le plaisir d'accueillir une personne engagée dans la rencontre entre les communautés chrétiennes et d'écouter ainsi la voix des églises des Hauts-de-France dans leur grande diversité. Arras, Amiens, Cambrai, Lille, 4 diocèses, 3 départements. Et beaucoup de communautés chrétiennes, petites ou grandes, qui cherchent à témoigner de l'Évangile aujourd'hui. Et nous sommes très heureux d'accueillir aujourd'hui le père Thierry Magnien, prêtre du diocèse de Saint-Étienne, ancien recteur de l'Université catholique de Lyon, ancien président recteur délégué de l'Université catholique de Lille, qui est à la fois physicien et théologien, et qui est aujourd'hui délégué diocésain pour notre diocèse de Lille, de la doctrine sociale de l'Église. Bienvenue et merci d'avoir accepté notre invitation.
1: Bonjour.
0: Alors, père Thierry Magnien, un petit mot de présentation personnelle, pas pour revenir sur tout votre parcours, mais aujourd'hui, les questions écologiques vous intéressent particulièrement. Peut-être pourquoi est-ce qu'elles vous intéressent particulièrement ?
1: Alors, d'une part, parce que c'est une vraie question de société pour tout le monde. Et puis, on vient de vivre un été qui nous a montré comment ça le devenait de plus en plus, et comme citoyen et comme chrétien, avec beaucoup d'autres. Voilà, c'est une question majeure. Et puis moi-même qui ai beaucoup travaillé sur les relations entre science et théologie de la création, entre technique, qu'est-ce qu'apporte, et en un sens comme dans un autre, par rapport à la création, au respect de la création, je me sens aussi comme scientifique et comme théologien engagé dans ces transitions écologiques. Et puis lorsque j'étais à l'Université catholique de Lille, nous avons vécu une convention universitaire pour le climat qui a réuni 150 personnes, 100 étudiants, 50 membres du personnel pendant 8 semaines. On a travaillé comment rendre notre campus, nos campus universitaires, des lieux vraiment de la transition écologique, aussi bien au niveau environnement qu'au niveau convivialité, qu'au niveau fraternité, qu'au niveau solidarité. Donc, des vraies expériences d'écologie intégrale qui m'ont beaucoup marqué.
0: En plus de tout ce que vous avez fait, vous êtes aujourd'hui engagé aux EDC. Aux EDC, c'est peut-être important de nous dire que ce mouvement est à la fois œcuménique et travaille bien sûr les questions sociales.
1: La pensée sociale de l'Église, terme qu'on utilise dans le monde œcuménique pour dire ce que nous appelons les catholiques la doctrine sociale de l'Église, eh bien, elle est au cœur de la vie des EDC dans leur équipe, des entrepreneurs et dirigeants chrétiens qui se retrouvent en mouvement, en équipe œcuménique, donc, à travers toute la France. Il y a 4000 personnes dans ce mouvement en France, et puis il y a une dimension internationale avec l'UNIAPAC. Et justement, nous sommes en train de travailler au niveau du mouvement, dans une commission qui s'appelle « Sources bibliques et théologiques », cette grande question de l'écologie intégrale aujourd'hui, notamment par rapport aux entrepreneurs à titre personnel, dans leur propre conversion écologique, la nôtre personnelle, mais aussi à titre de dirigeant, et comment embarquer les collaborateurs, les collaboratrices, toute entreprise dans cette transition écologique, à la fois en tenant bien sûr compte de la vie de l'entreprise dans toutes ses dimensions quotidiennes et sociales en particulier, et puis aussi de son rayonnement dans ce qu'on appelle la responsabilité sociale ou sociétale des entreprises aujourd'hui. Ben, la dimension de la transition écologique est une dimension très, très importante. Et il y a un certain nombre d'entrepreneurs et dirigeants chrétiens qui, justement, se sont lancés avec risque et en même temps avec détermination et foi, je dirais, à partir de leur propre foi chrétienne dans cette transition-là. Il y a des beaux exemples et il faut évidemment stimuler tout cela.
0: Mais on peut dire conversion écologique, en fait.
1: Alors, je trouve que ce terme est juste, et en particulier aujourd'hui, où on voit bien que le manque plutôt de conversion écologique, parce qu'on a vécu des grands moments, on en reparlera peut-être, mais la COP21, juste après la sortie de Laudato Si du pape François, qui lui-même s'inspire de Bartholoméo Ier et d'autres au niveau œcuménique, il y a eu un impact fort sur la COP21, par exemple, et sur aussi l'Union européenne dans ses décisions politiques, finalement, par rapport à la transition écologique. Et puis, on a vu petit à petit cette question de la transition écologique descendre dans l'échelle des priorités. Et aujourd'hui, quand on regarde, y compris devant des élections présidentielles, elle arrive souvent loin, pas toujours, il y a des candidats qui l'apprennent, mais quand même, elle arrive loin et on voit bien que dans notre société, dans notre monde, c'est plutôt l'heure des désengagements. Alors, plus que jamais, ça vaut le coup de rebondir. Il y a des militants qui continuent de porter cela, bien sûr, mais ça vaut le coup de rebondir. Et je pense que l'Église, les églises chrétiennes ont vraiment un vrai trésor pour que ce soit pas simplement la méthode Coué, il faut, mais pour trouver justement les ressorts d'une conversion. Rendre cette conversion désirable, j'allais dire au sens chrétien du terme, mais au sens d'une vie de qualité. Hein. Et on voit bien que c'est très nécessaire, et ce que nous venons de vivre pendant cet été, mais ce qu'on voit vivre au Népal ou dans beaucoup d'autres endroits aujourd'hui, nous en montre l'urgence.
0: Mais le mot conversion, qui est un mot très fort du vocabulaire chrétien, habituellement désigne, disons, le fait qu'on se tourne de façon radicale vers le Christ Jésus, qu'on abandonne sa vie ancienne. Là, est-ce que si on dit conversion écologique, on ne reste pas dans un paradigme, disons, de transformation tellement radicale que c'est finalement, ça finit par être très coûteux, à tout point de vue?
1: Alors, d'une part, la conversion, elle met souvent du temps à se produire. Mais encore faut-il avoir le désir d'entrer dedans. Et ça, on voit bien que ce désir, il a diminué d'intensité, disons, au niveau de nos sociétés occidentales, je parle. Ensuite, c'est important, il est personnel. C'est ça qui est aussi très beau dans les traditions œcuméniques, donc chrétiennes, pour l'écologie. C'est qu'on montre ce lien entre la conversion du cœur de chaque personne, la conversion du regard sur la nature, de la relation à la nature, de la relation à l'autre et en particulier des plus démunis, et de la relation à Dieu. Donc c'est au cœur finalement du sens de la création, c'est au cœur de la Bible on pourrait dire. Hein, lorsque dans le livre de la Genèse au chapitre 2 verset 15, le Créateur remet entre les mains de l'humanité l'avenir justement de la terre, hein, pour la cultiver et la garder, la garder sans oublier que c'est donné, et là nos amis orthodoxes ont beaucoup ce sens de la création, don de Dieu, qu'on va retrouver bien sûr dans l'Eucharistie en particulier, elle nous est donnée, et puis elle nous est remise entre nos mains pour la cultiver dans le sens de l'alliance avec Dieu. Donc on voit bien que toute rupture par rapport à l'alliance avec Dieu peut entraîner une manière de dominer la terre qui devient prédatrice et non pas service. Et donc on voit bien que c'est de l'ordre de la foi, personnelle, communautaire et pour la société tout entière.
0: Mais alors pour des entrepreneurs et des entrepreneuses, pour des chefs d'entreprise, on comprend qu'il y a une dimension personnelle, bon bah très bien, qui traverse leur propre vie de foi. Très bien, admettons-le. Seulement, ils ont une responsabilité, disons, de faire du profit, si je le dis de façon un peu brutale, oui. De faire vivre un ensemble, de participer à l'activité économique de notre pays, de faire vivre des collaborateurs et des collaboratrices et de leur donner l'occasion d'exercer leur propre talent. Bref, c'est un ensemble, au fond, assez complexe, hein, dans un marché qui est concurrentiel, voire ultra concurrentiel, quand on pense à certains secteurs venant de Chine ou d'ailleurs. Donc là, comment est-ce possible, au fond, de ne pas simplement rester à une conversion personnelle, intime, qui est déjà pas facile, mais de l'inscrire comme responsable dans une entreprise?
1: Alors en effet, c'est un vrai challenge, hein, et qu'on ne peut pas mener tout seul. Et en effet, on peut être à titre personnel converti et avoir des gestes du quotidien qui sont des gestes écologiques sains. Et puis entraîner des collaborateurs, des collaboratrices, tout un ensemble avec les risques que ça veut dire. Bien sûr que c'est risqué, mais justement... Si on s'appuie un peu, alors c'est une conversion, il faut un élan, hein, bien entendu, et il faut convaincre. Mais si on s'appuie sur des éléments clés de la pensée sociale chrétienne, la destination universelle des biens, par exemple, hein, qui fait aussi que la propriété privée, par exemple les entrepreneurs qui sont propriétaires de leur entreprise, ils en sont propriétaires, oui, ils en sont les fidèles intendants. Ils vont comprendre un peu plus qu'ils ont reçu cela en héritage d'une certaine manière. et comment, du coup, mettre ces dons de Dieu au service du bien commun, qui est un élément clé, et en particulier la propriété privée. Oui, elle est légitime dans la pensée sociale chrétienne, mais elle est limitée au service du bien commun. Et là, on voit bien que la planète, le service de la planète, c'est le service du bien commun. Il n'y a pas de frontière non plus au problème écologique. Hein. Et on voit bien aussi que les conséquences sociales que la pollution dans nos pays industrialisés peut avoir sur les pays en voie de développement ou dans les pays les plus pauvres qui subissent le plus tout cela. Donc on voit bien qu'il y a quelque chose là qui entraîne vraiment notre foi. Alors, il y a des exemples qui ont réussi, d'autres beaucoup moins, bien sûr. Il y a pas mal de témoignages d'entrepreneurs et dirigeants chrétiens, sans doute aussi d'autres entrepreneurs, hein, parce qu'il y a eu un conseil pour les entreprises, un conseil écologique des entreprises où beaucoup d'entrepreneurs ont tenté ça au-delà du cercle des chrétiens. Mais parmi ceux que je connais, je prends un exemple dans la Loire, justement, avec les tissages de Charlieu. Hein. Donc, Dieu sait si il y a une concurrence très forte au niveau du textile, notamment avec la Chine. Hein. Eh bien, cet entrepreneur, avec toute son équipe, qui a réussi à motiver toute son équipe, il témoignait de la chose suivante. Il disait, mais non seulement nous sommes heureux d'avoir collectivement réussi une transition écologique, parce que pour traiter le textile, il peut y avoir aussi des produits très polluants, et voilà. Et puis, c'est pas que cela, c'est une manière d'organiser la vie aussi de l'entreprise. Mais il nous disait, si nous n'étions pas rentrés dans la transition écologique, aujourd'hui nous serions morts au niveau de l'entreprise, parce que nous aurions été submergés par d'autres produits au niveau international. Là, il y a une spécificité, il y a une niche, on reconnaît la qualité écologique, on pourrait dire, de notre production, et ça nous a boosté, si on peut dire, y compris au niveau économique. Alors, c'est pas toujours comme ça, hein. Ça, c'est un très bel exemple que je prends. Mais c'est beau de voir que c'est grâce à des convictions et aux dernières assises nationales à Lyon des entrepreneurs et dirigeants chrétiens, on a eu comme ça un bon nombre de témoignages dans différents secteurs, y compris agricoles, dans différents secteurs industriels, avec une transition qui est collectivement portée. On retrouve ça aussi au-delà des entreprises, dans un certain nombre de lieux. Hein. Nous sommes dans le nord de la France, nous avons une expérience formidable à Losangoël, qui ne date pas d'aujourd'hui, qui doit certainement trouver un deuxième souffle ou un troisième souffle, bien sûr, mais cette petite ville à côté de Lens, qui était finalement sinistrée d'une certaine manière à la fermeture des mines, avec comme seul horizon, on pourrait dire, des terrils tout gris, et une mobilisation grâce à la municipalité, cette fois. Là, c'est les organismes aussi de la société civile qui peuvent mobiliser. Et ce qui est très intéressant de voir comment ils sont rentrés dans la transition écologique, et leur exemple à Losangoël est connu dans le monde entier, hein, peut-être plus que nous-mêmes, tout proche. Ils sont rentrés par un partage des valeurs humaines, collectives. En gros, la question a été posée, mais quand les mines étaient florissantes, qu'est-ce qui nous unissait ? Les valeurs autour de la mine, c'est en particulier la solidarité, très forte. Et bien, pourquoi, alors qu'il n'y a plus de mines, qu'il y a en effet un chômage très important, pourquoi ces valeurs-là cesseraient de nous motiver ? Ça a été un point de départ de la transformation de cette petite ville. Un exemple intéressant collectif.
2: Un exemple de ce qui peut se faire ensemble, et nous sommes bien avec Jean-Jacques Goldman.
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0: Nous sommes toujours dans l'émission Vox avec le père Thierry Magnien pour parler des questions d'écologie intégrale. Alors père Thierry Magnien, vous nous avez parlé d'exemples tirés en particulier de votre accompagnement des EDC, entrepreneurs et dirigeants chrétiens, un mouvement œcuménique. Et dans ce mouvement œcuménique, il y a des catholiques, des protestants et aussi quelques orthodoxes. Or, l'orthodoxie, vous l'avez dit tout à l'heure, joue un rôle très important dans cette prise de conscience des ressorts au fond chrétiens pour faire face aux défis écologiques.
1: Dans la tradition orthodoxe, le lien avec la création tout entière, avec l'ensemble des créatures, les vivants en particulier, a toujours été mis en évidence. Alors, dans les traditions catholiques et protestantes aussi, mais tout particulièrement. Et du coup, ils ont gardé cette vision de la création comme un tout, comme des liens, comme une création de relations à partir d'un Dieu trinitaire, lui-même relation qui anime l'ensemble de la création avec toutes les créatures. Et du coup, la création don de Dieu, la création dont il s'agit de prendre soin, ils ont toujours eu ça très fortement à cœur. Et lorsque le patriarche Dimitrios Ier, en 1989, a institué le 1er septembre journée pour la création, c'était aussi dans le contexte, évidemment, des problèmes écologiques qui commençaient de se poser, mais peut-être finalement avant d'autres, au niveau chrétien en tout cas, on commençait vraiment à proposer de prier, pas simplement pour la protection de la nature. C'est ça qui est très intéressant dans la théologie chrétienne aussi, c'est que protection de la nature, lien entre les humains, lien avec Dieu, c'est tout un. Donc voilà, les orthodoxes ont beaucoup développé ça, et le pape François lui-même s'appuie beaucoup sur Bartholoméo Ier, qui est le successeur de Dimitrios Ier, et qui lui aussi a écrit de magnifiques passages et continue de le faire sur l'écologie dite intégrale pour nous.
0: Voilà, c'est ça, parce que chaque année, le 1er septembre est le début de l'année liturgique pour eux. Donc le patriarche œcuménique de Constantinople envoie une lettre à tout le monde, et bien sûr en insistant, comme son prédécesseur, sur les questions écologiques. Alors là, vous avez pu lire le texte du patriarche Bartholoméos Ier, donc qui est issu qui est rendu public le 1er septembre dernier, qui est accessible sur Internet très facilement. Et qu'est-ce qui vous a frappé au fond dans cette lettre?
1: Ce qui m'a frappé, c'est de nouveau promouvoir la proposition écologique, en liant la protection de la nature, la question sociale, et finalement la question de la foi chrétienne engagée directement. C'est ça qui est très intéressant. Alors, ce qu'il dit n'est pas forcément complètement nouveau, mais appliqué aujourd'hui à une situation où, dans un individualisme croissant, me semble-t-il, que d'une certaine manière le numérique continue de favoriser, plus que jamais, prendre soin collectivement, communautairement, de la nature, de la relation aux plus démunis sociales et de Dieu, de notre relation à Dieu, c'est très fort. Alors il invoque un passage de l'évangile de Luc, le riche insensé qui remplit ses greniers et à qui on va demander sa vie et qui va mourir, qu'est-ce qu'il va faire de tous ces greniers remplis qui ne sont pas partagés, je pense que c'est signifiant aussi, et c'est un vrai appel où le principe de solidarité, de responsabilité et aussi de subsidiarité, pour reprendre des éléments clés de la pensée sociale chrétienne, est engagé.
0: Alors c'est très intéressant cet exemple, cet appui sur un évangile qui au fond conteste l'idée de toujours plus, qui semble bien structurante de nos systèmes économiques. Et souvent on accuse le protestantisme d'avoir plutôt valorisé ce capitalisme. L'accusation est sans doute bien simpliste. Or, dans cette réflexion sur, disons, les responsabilités des églises dans les transformations écologiques qui nous attendent, les protestants jouent un rôle très important.
1: Et oui, le Conseil œcuménique des églises en particulier, dans lesquelles il n'y a pas que les églises protestantes, mais où les églises protestantes jouent un rôle important, lui aussi, depuis le début, parle de justice et de justice climatique. Alors là aussi, dans cette tradition, il y a une dimension collective, il y a une dimension politique qui est certainement plus affirmée que peut-être chez les orthodoxes et chez les catholiques, en tout cas première, et notamment dans ce qui concerne la justice climatique. Et d'ailleurs, cet organisme donc des œcuméniques des églises a déclaré pour la décennie 2025-2035 justement de comme titre majeur la justice climatique, hein. Vous trouvez un ouvrage de 2022 sur une déclaration pour rentrer davantage dans cette justice climatique, et justice climatique, ça reprend un peu tous les éléments que nous nommons dans l'écologie intégrale, hein. Ça reprend la justice bien sûr par rapport aux dégradations de l'environnement, mais ça répond aussi à la justice sociale, aux conséquences sociales, aux problèmes d'immigration et aux problèmes de régulation européen, américain ou chinois. Donc, on retrouve un engagement sans doute fort des protestants sous l'angle politique et sous l'angle avec un enracinement biblique très fort. Frédéric Rognon, qui est un des théologiens très engagés au niveau français à Strasbourg dans cette transition écologique, le dit remarquablement bien.
0: Alors, nous manions de très grands concepts et de très grandes choses, mais heureusement, il y a des propositions qui sont à notre portée. Et il y en a plusieurs qui vont être organisées très bientôt au Haut-Mont, au centre spirituel du Haut-Mont. Est-ce que vous pouvez nous en dire un petit mot?
1: Alors justement, nous sommes un certain nombre de membres de mouvements ou d'organismes catholiques, protestants parfois aussi, œcuméniques comme les EDC, à se dire... On peut pas prendre notre parti du fait que l'écologie intégrale, la conversion écologique devient beaucoup moins importante alors que les urgences se font de plus en plus sentir. Donc, nous proposons trois rencontres pour nous stimuler et puis essayer de partager comment cette transition écologique, elle peut être vraiment désirable. Désirable pour nous, pour une vie meilleure. Pas d'abord contraint à, mais désireux de. Hein. Et on voit bien aujourd'hui dans notre société que cette accélération qui n'en finit pas d'augmenter, si je puis dire, avec les technologies, avec le tout de suite, l'immédiateté, va de pair avec un burn-out de première catégorie, va de pair avec une montée des problèmes de santé mentale, qui est devenue la cause nationale en France, hein, aussi bien au niveau des adultes qu'au niveau des plus jeunes et des étudiants en particulier. Donc, devant cela, en quoi la transition écologique personnelle, la conversion personnelle et la conversion collective dans les organismes, les entreprises ou les institutions où nous sommes peut apporter une forme de bonheur ancré dans la foi chrétienne, ancré dans le service des plus démunis.
0: Et les dates, donc, au Mont ?
1: 1er octobre, 19h-21h30, 17 novembre, mêmes horaires, 1er décembre, au Haut-Mont.
0: Les dates sont retenues, 1er octobre, 17 novembre, 1er décembre, ainsi prend fin Vox, une émission des RCF Notre-Dame dans les Hauts-de-France, à l'écoute de la diversité des églises chrétiennes dans le Nord. Vous pouvez retrouver cette émission sur le site internet de RCF Notre-Dame Hauts-de-France. Merci de votre fidélité et à la semaine prochaine.

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6: Il est 1h.

0: C'est Nelson Montfort. Et le jeudi, eh bien, c'est un homme d'église qui ne se contente pas de parler de religion. C'est un prêtre, vous allez l'entendre évidemment, engagé au cœur de la vie des paroisses et observateur très attentif de notre époque et de ses évolutions. Il connaît bien Paris, il connaît désormais bien Lille et il porte sur notre époque un regard à la fois libre, direct et sans détour. Et c'est tout ce qu'on aime dans La Voix est libre. Le père Benoît de Cinetti est avec nous dans le 10-12 et en direct jusqu'à 11h30. Venez discuter avec lui au 01 56 56 44 44. Bonjour Benoît de Cinetti.
1: Bonjour Melchior.
0: Merci beaucoup d'être avec nous en direct et en duplex des studios de RC Faux de France à Lille. Merci beaucoup Benoît Cinetti, surtout d'avoir accepté d'être notre invité du jeudi dans La Voix est libre.
1: C'est une joie de pouvoir, même à distance, dialoguer avec vous et puis avec les auditeurs de la radio.
0: Exactement. Alors, je vous présente un peu, vous allez peut-être compléter parce que vous avez fait beaucoup de choses, j'ai envie de dire, dans votre carrière, Benoît Cinetti. Vous êtes prêtre du diocèse de Paris, vous êtes rattaché au diocèse de Lille, au sein de la paroisse Saint-Hubert, et vous êtes aussi recteur de la cathédrale de la Treille à Lille. Vous nous racontez pourquoi vous avez quitté Paris ?
1: Vous commencez fort, vous.
0: On commence fort.
1: J'ai quitté Paris il y a maintenant 5 ans, en 2021, parce que pour différentes raisons qui étaient personnelles et qui me concernent moi, mais surtout parce que j'avais le désir aussi de découvrir autre chose, voilà, en tout cas de saisir l'opportunité de quitter Paris pour découvrir une autre réalité d'église. Vous le savez, je suis un Parisien indécrottable, j'ai vécu 54 ans à Paris, j'imaginais pas qu'on puisse respirer de l'oxygène ailleurs, et puis je suis tout surpris de découvrir que non seulement on le respire, mais qu'il est peut-être même plus pur ailleurs, en fait. Donc je suis très heureux à Lille.
0: Et vous êtes quand même pas très loin de Paris, Benoît Cinetti.
1: Non.
0: J'aimerais qu'on...
1: Quand la SNCF est à l'heure, c'est bien.
0: Oui, exactement. J'aimerais qu'on prenne un temps pour faire connaissance ensemble, père Benoît Cinetti, parce que je pense qu'on a une passion commune. Quand vous étiez plus jeune, Benoît Cinetti, vous étiez jeune homme, vous avez envisagé une carrière dans le journalisme.
1: Ah oui. Moi, je rêvais d'être journaliste. J'ai même, je crois que c'est en fin de première ou en fin de terminale, j'ai fait un stage à la Dépêche du Midi, à Albi, à la rédaction locale, pendant tout l'été.
0: Oui.
1: Et aussi sur les premières radios libres, comme on disait à l'époque, avec une radio qui s'appelait Europe 2 et qui commençait à émettre dans cette région-là aussi. Et je rêvais notamment, ça je n'ai pas eu l'occasion de le vivre, mais d'être reporter de guerre, vous voyez.
0: Ah oui. Pourquoi reporter de guerre ?
1: Parce que je trouvais que c'était fascinant, enfin il y avait un côté fascinant dans l'action pure, brute, et puis parce que c'est, enfin j'avais le sentiment peut-être un peu naïf, mais quand même pas totalement, que dans ces théâtres d'opérations, comme on dit, se jouent beaucoup de choses qui révèlent la nature humaine d'une manière crue et d'une manière profonde aussi.
0: Benoît Cinetti, vous êtes avec nous sur RCF Notre-Dame, avec nos auditrices et nos auditeurs. Je rappelle le numéro pour venir à l'antenne au 01 56 56 44 44. Vous allez nous parler de vos coups de cœur, vos coups de gueule aussi, et puis vos coups de cœur culture. Il y a plein de choses à dire jusqu'à 11h30. On continue de faire connaissance parce que là aussi, il y a des choses à dire sur votre parcours. Je crois que c'est lors d'un séjour aux États-Unis où vous avez eu comme un déclic, Benoît Cinetti, qui a fait que plus tard, vous vous êtes tourné vraiment beaucoup plus vers la religion.
1: Mais dites-moi, vous avez payé des inspecteurs,
0: non,
1: ou des détectives privés ?
0: Je travaille mes sujets. Je travaille.
1: Non, de fait, j'ai eu la chance de partir après mon bac pendant quelques mois aux États-Unis. Et à l'époque, on était en 1987, vous voyez, donc ça fait très très très longtemps. Vous n'étiez pas né.
0: Non, j'étais pas né, c'est vrai.
1: Voilà.
0: C'est vrai.
1: Et à l'époque, bah, il n'y avait pas Internet, le téléphone portable, toutes ces choses-là. On écrivait avec des lettres sur un papier à lettres très léger pour que le timbre ne soit pas trop cher. Et on téléphonait surtout quasiment pas parce que ça coûtait une fortune. Et donc, je me suis retrouvé là-bas, évidemment coupé, en fait, de manière un peu radicale de ma vie parisienne, de mon environnement parisien, de ma famille, de mes amis, de mes habitudes. Et donc, c'est reposé à moi la question de savoir ce que ça voulait dire qu'être chrétien, la question de la messe du dimanche, la question, enfin voilà, j'avais 18 ans, 19 ans, qu'est-ce que je veux faire, quoi. Et voilà, et puis des rencontres que j'ai eues sur place,

0: un approfondissement, une redécouverte de la prière. Bref, tout ça s'est mis en place à ce moment-là et m'a donné l'idée, enfin ressurgir une vieille idée enfouie depuis ma petite enfance, que prêtre, ben après tout, pourquoi pas.
1: Depuis la petite enfance, vous dites, parce que vous avez grandi dans un milieu catholique, Père Cinetti.
0: J'ai eu cette chance, oui.
1: Avec des frères et sœurs, des parents.
0: Avec un frère, oui, avec un frère plus jeune, et puis avec des parents qui étaient croyants, une famille qui était très, très, très croyante, mais comme je dis souvent, des croyants pas casse-pieds, c'est-à-dire que ce n'est pas des gens qui vous font la morale ou qui vous expliquent la vie en permanence.
1: Il y en a
0: mais
1: beaucoup,
0: pour
1: ça.
0: Lesquels... Non, c'est rarissime, évidemment, mais plutôt des gens qui vivent, qui sont heureux de croire, qu'on est heureux de pouvoir aller à la messe ensemble le dimanche, de pouvoir après parler de l'évangile à table et du sermon du prêtre, pourquoi pas. Enfin, tout ça était la vie normale, voilà, comme on respirait, on était chrétiens, et donc c'était assez logique. Beaucoup de prêtres passaient, j'avais un frère de ma grand-mère qui était prêtre à Paris. Pendant les vacances chez elle, du coup, il recevait souvent ses amis prêtres. Dans la famille, on invitait souvent des prêtres à dîner, à la maison. Et donc, le visage du prêtre était un visage qui était totalement familier pour moi. Et donc, la question de devenir prêtre, quand j'étais tout petit, était aussi familière que peuvent l'être pour un petit garçon grandi à la campagne de devenir agriculteur ou que sais-je, vous voyez.
1: Vous étiez quel type d'élève, Benoît Cinetti ? Vous étiez plutôt très sérieux ou alors dissipé et un peu provocateur.
0: Alors, comme il n'est pas impossible que ma maman écoute, je dirais que j'étais un très très bon élève, très sérieux.
1: On l'embrasse.
0: Oui, absolument. Je ne suis pas sûr que je l'ai été complètement, mais il faut entretenir une espèce de flou, c'est ça qui fait les légendes.
1: D'accord, on n'en dira pas plus donc.
0: Voilà,
1: par
0: c'est
1: contre,
0: ça.
1: Peut-être que vous étiez drôle. Vous l'êtes toujours.
0: Ah ben ça, j'ai du mal à savoir. C'est quand même très compliqué comme question. Il faut demander à mes amis comment je me comportais et comment ils me trouvaient.
1: Donc à 18...
0: Ça n'a pas beaucoup d'intérêt non plus, vous savez.
1: Oui,
0: non,
1: mais quand
0: franchement,
1: même.
0: Voilà. Ouais, voilà.
1: Je rappelle que sur RCF Notre-Dame, on reçoit le père Benoît de Cinetti qui sera avec nous chaque jeudi dans La Voix est libre. Vous pouvez venir à l'antenne si vous avez envie de discuter avec lui, raconter une anecdote, une question. 01 56 56 44 44. 01 56 56 44 44.
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1: Donc vous le disiez il y a quelques instants, Benoît Cinetti, c'est à l'âge de 18-19 ans que vous êtes parti aux États-Unis. Je crois que c'était un séjour à Philadelphie où voilà, il y a eu. Il s'est passé quelque chose dans votre cœur. Qu'est-ce qui vous rendait heureux à ce moment-là? C'est une question que vous avez pu vous poser. Et en revenant en France, là, pour le coup, vous avez trouvé votre voie, VOIE, et vous êtes orienté vers la prêtrise. Il n'y a eu aucun doute, vous y êtes allé ?
0: Oui, non, mais ça ne s'est pas passé en une seconde. Oui. C'est-à-dire que je suis rentré en France avec cette possibilité dans le cœur. J'en ai parlé avec mon aumônier scout de l'époque quand je suis rentré à Paris. Pendant un an, je me suis présenté assez vite au séminaire. On m'a dit, écoute, il faut attendre un an de plus parce qu'il faut quand même que tu passes un diplôme universitaire. Moi, je n'avais pas une envie folle de passer des diplômes universitaires, donc je me suis inscrit en fac l'année suivante, et puis je suis revenu voir les prêtres chargés du discernement à la fin de la deuxième année, qui m'ont dit, ben, il faut poursuivre ton diplôme. Et je leur ai dit, écoutez, en fait, ce n'est pas très compliqué. Moi, j'ai besoin de savoir si je peux devenir prêtre ou pas, si l'Église reconnaît ou pas ce désir comme légitime. Donc soit vous me dites non et je comprendrai qu'il faut que je fasse autre chose, ce qui n'est pas très grave parce que je pense que je pourrais faire aussi autre chose, soit vous me dites oui et je rentre. Du coup, ils m'ont dit oui et je suis rentré.
1: En 1997, vous avez été ordonné prêtre,
0: à Notre-Dame de Paris.
1: Notre-Dame de Paris.
0: Le 28 juin.
1: Ah oui, vous connaissez même la date exacte. Hein. C'est vraiment...
0: C'est comme votre anniversaire.
1: Ouais. C'est un deuxième anniversaire.
0: Bah bien sûr, oui, bien sûr. C'est comme les gens qui se marient, connaissent leur anniversaire de mariage. Enfin, en principe, c'est mieux, plus sympa.
1: Tant qu'à faire. En tout cas, ça peut éviter les disputes.
0: Voilà, c'est mieux pour le couple.
1: Vous avez été ordonné prêtre par le cardinal Jean-Marie Lustiger. C'était à Notre-Dame de Paris, dont on va célébrer la semaine prochaine ses 100 ans de naissance. Enfin, il aurait eu 100 ans la semaine prochaine. Le cardinal Jean-Marie Lustiger, ça a été une sacrée rencontre, sans mauvais jeu de mots aussi, Père Benoît Cinetti.
0: Alors, ça a été une rencontre en plusieurs temps, parce que d'abord, il était arrivé archevêque de Paris bien avant que je rentre au séminaire. Il est arrivé de mémoire en 81 ou 82 à Paris. Donc, moi, je suis rentré en 88 au séminaire. Donc, il y a eu quand même quelques années. Il a été l'archevêque de mon adolescence de Parisien. Et puis après, j'ai trouvé comme archevêque quand je suis rentré au séminaire. La stature était impressionnante et on était des petits séminaristes. Le cardinal arrivait, on se rangeait dans la cour. On essayait de répondre intelligemment à ses questions. On était quand même assez impressionnés et lui était assez, à la fois plutôt sympathique avec nous, mais c'était une personnalité, si on était un peu intimidé. Après, avec le temps, les choses se sont passées. Moi, je peux vous raconter, partager une toute petite anecdote.
1: Allez-y.
0: Là-dessus. Quand je suis rentré au séminaire, on l'a vu arriver pour nous accueillir, pour dire un mot en conférence de début d'année. Il était avec son secrétaire particulier de l'époque, un prêtre de Paris, qui est mort depuis, qui était Étienne de Mesmer, qui était un homme formidable, qu'il avait connu à l'armée quand ils ont fait leur service militaire ensemble. Et alors, je trouvais qu'il avait une manière de traiter son secrétaire qui était d'une autorité et parfois même d'une violence verbale qui me tétanisait. Et à partir de ce moment-là, je me suis mis à prier pour le prêtre qui devenait à chaque fois, tous les 2-3 ans, secrétaire du cardinal Lustiger. Et donc, quand en 2003, quand un évêque auxiliaire de Paris m'a fait venir en me disant, ben voilà, le cardinal Lustiger pense te demander de devenir son secrétaire particulier, je lui ai dit, écoutez, je suis très embarrassé parce que honnêtement, moi, ça fait des années que je prie pour celui qui occupe cette tâche parce que je trouve que c'est une tâche épouvantable,
1: ingrate,
0: rude, avec un homme qui est quand même très dur, très bon. Alors il m'a dit, écoute, voilà des critères pour réfléchir si tu peux ou pas. Et en fait, c'est vrai que quand je suis devenu son secrétaire particulier, je pense, c'est un ami prêtre qui m'a dit ça un jour, j'ai commencé à l'aimer vraiment quand j'ai fait sa connaissance dans ce cadre-là. Voilà. Mmh. Avant, je le craignais, j'avais plutôt un esprit un peu critique par rapport à des décisions qu'il prenait de manière un peu cassante. Et j'ai appris à aimer l'homme. Voilà. Mmh. Après, aimer l'homme, c'est une chose, c'est pas pour autant qu'on n'a pas d'idées et d'avis sur les méthodes et sur un certain nombre de décisions. Certaines remarquables, d'autres qui sont plus soumises à discussion.
1: Benoît de Cinetti, alors on ne va pas faire votre biographie chaque jeudi, rassurez-vous, sur RCF Notre-Dame.
0: Il n'y a plus rien à dire, de toute façon.
1: Oh, bah quand même, si. Bah, j'ai du stock, j'ai du stock pour toute l'année au moins. Benoît de Cinetti, à notre invité jusqu'à 11h30 avec vos questions, vos témoignages au 01 56 56 44 44.
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1: Alors j'aimerais qu'on parle du pape Léon XIV. Vous le savez, Benoît Cinetti, nos auditrices et nos auditeurs également. Léon XIV va venir en France, il est très attendu à Paris, à Lourdes et à Metz. Qu'attendez-vous de cette venue, vous, Benoît Cinetti ?
0: Écoutez, ce que je constate d'abord, c'est que ça remplit beaucoup de gens de joie. Et donc, en cela, c'est déjà formidable dans cette époque qui est morose et qui n'est pas très gaie. Voilà, qu'un événement puisse réunir et réjouir autant de gens, c'est formidable. Qu'est-ce que j'attends du pape, mon Dieu, qu'il soit le pape, c'est-à-dire qu'il vient nous inviter et nous confirmer dans la foi en Jésus-Christ, dans le désir de communier avec toute l'Église en un même corps. Et voilà, et puis d'essayer de vivre l'Évangile. Ce qui me réjouit particulièrement dans sa visite, c'est un micro-événement qui aura lieu entre des événements très importants médiatiquement et par la masse de gens qui vont se déplacer. C'est la visite qu'il va faire le samedi matin à la maison Joséphine Bakita, dans le nord de Paris, dans le 18e, qui est une maison que je connais bien parce que quand j'étais vicaire général à Paris, j'avais contribué à la mettre en place, à la créer. Et cette maison accueille des migrants qui viennent accompagnés par l'association qui les accompagne de manière habituelle pour se former, pour pouvoir suivre des formations afin de mieux s'insérer dans la société française. Mmh. Donc cette maison Bakita va être un lieu qui va être béni par la présence du pape. Et c'est très important que dans ses voyages pontificaux, François l'avait inauguré de manière systématique, les successeurs de Pierre puissent prendre un temps en dehors des bains de foule, des célébrations magnifiques et grandioses, avec les plus petits, les plus exclus, en rappelant que ce sont eux qui sont au cœur de l'Évangile, et en rappelant à ces foules qui se déplacent pour les voir, que c'est vers eux qu'il faut orienter son regard et vers eux qu'il faut ouvrir ses mains.
1: D'ailleurs, c'est l'un de vos coups de cœur, Benoît Cinetti, parce que vous êtes à Lille, hein, vous êtes situé à Lille. D'ailleurs, on n'est pas dans le même studio, ce qui est relativement rare pour moi, puisque moi je suis à Paris, vous êtes à Lille. Vous avez vécu un beau moment, en tout cas, vous êtes au courant de ces volontaires qui se manifestent à Lille pour s'investir dans la première bagagerie pour des personnes en situation de précarité, notamment les sans-abri.
0: Vous voyez, il y a un besoin énorme parce que il y a des gens qui peuvent se retrouver en galère pendant 24 heures, pendant une semaine, pendant 15 jours, parce qu'ils perdent leur logement pour toutes sortes de raisons. Ils sont dans la rue avec des sacs, ils ne savent pas quoi en faire. On sait que dans la rue, la nuit, c'est violent, le jour aussi, mais la nuit, c'est particulièrement violent. Et donc, ils se font souvent dépouiller. Alors, il faut trouver des bagageries. La bagagerie, elle vient d'ouvrir, elle s'appelle Coligo, C-O-2-L-I-G-O. Elle est montée par le doyenné de la ville de Lille, donc par l'église de Lille. Elle ouvre dans les sous-sols de la cathédrale, ce qui est très important, parce que ça rappelle que la cathédrale, elle est sur des fondations qui sont celles que la charité du Christ vient établir au cœur du monde. Et donc, le pauvre, le plus petit, le plus exclu, il est dans la fondation de cette cathédrale, grâce à Coligo. Et effectivement, il y a quelques jours, on avait la réunion avec les bénévoles qui vont s'apprêter à assurer des permanences d'accueil les matins de 8h à 9h dans cette crypte de la cathédrale pour accueillir les voyageurs, comme on les appelle, c'est-à-dire ces hommes et ces femmes qui viendront déposer leurs affaires. Et c'est très réjouissant. Alors là, pour l'instant, il en manque, donc je profite de l'occasion pour lancer un appel à votre antenne pour les Lillois et tous les ch'tis qui sont à côté de Lille et qui veulent se donner une heure de temps en temps pour servir leurs frères. Eh bien, ils peuvent s'engager. Pour l'instant, on a une bonne vingtaine de bénévoles. Il en faudrait une cinquantaine pour que ça puisse tourner de manière fluide. Et on inaugure tout ça le 4 octobre à 16h30 à la cathédrale avec l'archevêque. Comme ça, vous savez tout.
1: Voilà, ça, c'était votre coup de cœur, Père Benoît de Cinetti. Votre coup de gueule, il est un petit peu différent puisqu'il concerne l'intelligence artificielle.
0: Oui, il concerne une actualité qui est passée dans les médias, mais je ne suis pas sûr qu'elle ait été beaucoup relayée. C'est Jacob Coxon qui a 27 ans et qui a annoncé mardi son départ de la société Anthropic et de l'industrie de l'intelligence artificielle. Alors, il estime, c'est ce qu'il dit pour justifier ça, c'est la deuxième fois qu'il quitte une entreprise. Avant, il était chez OpenAI et après, c'est chez Anthropic. Et il explique qu'il est très inquiet parce que toutes ces entreprises qui sont des entreprises majeures de l'intelligence artificielle, eh bien, développent des systèmes de façon irresponsable. Et qu'elles mettent en péril l'existence humaine. Alors, je trouve que c'est quand même une déclaration fracassante. Alors moi, je suis allé tout de suite voir sur mon moteur d'intelligence artificielle, Claude, c'était hier soir, il était 23h, qui était ce Jacob Coxon. Et alors, mon coup de gueule, enfin plutôt mon coup d'effroi, c'est de m'apercevoir que la réponse que Claude me fait quand je mets hier à 23h, qui est Jacob Coxon, Claude me répond... Je ne connais pas cet homme.
1: Voilà. Ah oui.
0: Et en fait, je trouve ça terrifiant. Alors, sans doute qu'aujourd'hui, les algorithmes ont fait que l'information est devenue tellement importante qu'il ne peut pas ne pas la traiter. Mais je trouvais que c'était glaçant, en fait, d'entendre cet homme dire « Je m'en vais de ce monde-là parce que ce qu'on est en train de fabriquer met en péril l'existence humaine. » Et que quand on utilise ces plateformes d'intelligence artificielle pour savoir qui est cet homme, on nous répond « En gros, il n'existe pas. »
1: Ouais. Claude, c'est une intelligence artificielle développée par Anthropic, la société que vous avez citée, et puis ChatGPT qu'on connaît aussi peut-être un peu mieux, développée par OpenAI, Benoît Cinetti.
0: C'est ça. C'est les deux grands majeurs du secteur.
1: Ouais. Voilà. Et donc en effet, ça vous inquiète beaucoup. Et même ce Jacob Coxon, il a dit que l'IA pourrait nous tuer d'ici à la fin de la décennie.
0: Oui, ça met en péril l'existence de l'humanité. Alors, moi, je ne suis pas du tout dans les sphères complotistes, dans tous ces machins, ces discours un peu psychodramatiques, mais je me dis que ça vaut la peine quand même qu'un homme qui a 27 ans, qui est jeune, qui
1: est maîtrise
0: bien tout ça, et puis qui était au cœur, qui était au cœur de ces machines, qu'il puisse dire ça. Est-ce que c'est un lanceur d'alerte ou est-ce que c'est un psychopathe, c'est possible aussi, mais enfin, a priori, il a l'air à peu près équilibré. Est-ce que c'est un lanceur d'alerte? Et si oui, alors pourquoi est-ce qu'il y a pas des gros titres sur toutes les chaînes info du monde, quoi, en disant breaking news, des trucs invraisemblables, parce que c'est quand même énorme, quoi. Et alors que les plateformes d'intelligence artificielle qu'on interroge, alors ça a dû changer encore maintenant, si vos auditeurs vont pianoter, ils verront sans doute que on les renseigne davantage, mais que le seul message délivré à 23h et quelques hier était « il n'existe pas », est glaçant.
1: Benoît Sinetti, moi, ça me fait penser à Magnifica Humanitas, l'encyclique de Léon XIV, le pape qui va venir en France, je le rappelle, mais vous le savez, j'espère, qui, alors, dans cette encyclique, ne parle pas uniquement de l'intelligence artificielle, mais en tout cas, voilà, c'est un sujet qui est très important pour lui. Vous, en tant que prêtre, Benoît Sinetti, quelle utilisation vous en avez de l'IA ? Et quelles limites vous vous imposez aussi ?
0: Très peu. En fait, moi, je suis d'une génération... Enfin, en tout cas, je pense que j'ai un âge où j'utilise moins ces nouveautés. Mmh. Moi, je suis resté bloqué à Facebook, si vous voulez, en termes de réseau social, un peu Instagram, mais à peine.
1: Vous êtes un boomer
0: je suis pas un boomer. Les boomers, ils sont nés en 45. je suis né en 68, cher ami. Alors, attention. Hein. Mais, d'ailleurs, moi, j'ai beaucoup de respect pour les boomers, d'ailleurs,
1: oui,
0: pareil.
1: Tout à fait, mais oui.
0: Mais attention, parce que vos auditeurs vont réagir.
1: Bon, ouais, c'est déjà le cas.
0: Mais ceci étant dit... il me semble que oui, moi j'utilise très peu ces moyens de communication. Ça m'amuse quand je vais visiter une région de demander où est-ce qu'il y a un truc à voir intéressant, où est-ce qu'il y a un resto sympa ou des trucs comme ça. Oui, mais j'ai pas d'utilisation frénétique et quotidienne de ça. Après, je vois bien que à la paroisse, notamment les plus jeunes, hein, dès qu'il s'agit de faire une affiche, dès qu'il s'agit de faire un texte, souvent ils le font par l'IA. Et ça fonctionne pas mal, en tout cas au niveau des affiches, c'est quand même assez impressionnant les résultats qui... Donc ça reste quand même assez cantonné. Rassurez-vous, je n'écris pas mes sermons en faisant appel à un moteur d'intelligence artificielle. Certains s'en désoleront peut-être, mais moi je m'en réjouis.
1: Bon, bah c'est bien, si vous, moi vous pouvez vous réjouir de ça, c'est parfait. Voilà. Benoît Sinetti avec nous encore pendant quelques minutes en direct sur RCF Notre-Dame avec vos appels au 01 56 56 44 44. Chaque semaine, vous viendrez à l'antenne, hein, Benoît Sinetti, avec votre coup de cœur, votre coup de gueule, et puis votre coup de cœur culture, Benoît Sinetti, parce que c'est important aussi d'aller voir un peu ce qui se passe ailleurs. Vous voulez nous parler ce matin d'une exposition de photos d'une certaine Madeleine de Sinetti.
0: Oui, alors j'entends tout de suite les gens dire « oui, c'est du népotisme, c'est épouvantable,
1: c'est
0: etc.
1: du copinage. »
0: Du copinage, bon, on a le même nom. On est de la même famille,
1: oui.
0: On ne se connaît pas. Madeleine est morte il y a quelques années, moi je ne l'ai jamais rencontrée. Je l'ai découverte, en fait, dans cette exposition. Je connais un peu son fils, qui est un cousin un peu éloigné. J'ai découvert cette exposition au musée du Jeu de Paume à Paris, il y a quelques semaines déjà, qui a lieu jusqu'à la fin du mois de septembre, je crois. En fait, c'est une exposition qui m'a beaucoup touché, d'abord évidemment parce que il y a des photos de famille, mais c'est pas le plus important, en fait. Ce qui m'a beaucoup touché, c'est que cette femme, elle a passé un temps long, dans les années 70, dans un village de Bretagne, où elle s'est totalement immergée dans la population, et elle a pris en photo la vie des derniers paysans de France qui vivaient comme des paysans qu'on a pu connaître dans notre enfance. C'est-à-dire, c'est les vêtements, c'est les manières de se comporter, c'est... Les relations entre les générations, c'est les outils de travail, c'est l'ambiance. On entend à travers ces photos les sons de la ferme, on entend la musique des fêtes bretonnes, on entend les cris des enfants qui jouent au milieu des récoltes de pommes, on entend les cris des hommes qui charrient le foin et la paille sur les charrettes, on entend les animaux, on entend... Il y a quelque chose qui est... Et pour moi, qui est vécu comme j'étais enfant, quand j'allais en vacances à la campagne, des scènes comme celle-là, dont j'ai été témoin, d'un seul coup, remontent à ma mémoire des images qui avaient été totalement ensevelies, en fait, par la modernité dans laquelle on est.
1: Oui.
0: Où aujourd'hui, tout est mécanisé, tout ça n'a plus rien à voir, et la vie de village n'a plus rien à voir avec celle qu'elle était. C'est pas de la nostalgie, même s'il y en a forcément un peu, ou de la mélancolie, c'est plutôt beaucoup d'émotion de voir ressusciter des souvenirs qu'on avait fini par oublier tant ils ont été remplacés par un progrès technique très efficace, mais qui a tendance à nous faire oublier. Voilà.
1: Voilà l'exposition de Madeleine de Sinetti, expo photo au musée du Jeu de Paume, s'est allé donc découvrir jusqu'à la fin du mois de septembre, Benoît de Cinetti. On arrive déjà à la fin de La Voix est libre, ça passe beaucoup trop vite, hein. C'est terrible. On vous connaît, Benoît de Cinetti, avec un surnom. Alors ça vous fait sourire, je pense, le curé des VIP. Puisque vous avez célébré notamment les funérailles de Juliette Gréco et puis d'un certain Johnny Hallyday et de bien d'autres personnalités en France. C'est vous qui cherchez ça ou ça vous tombe dessus ?
0: Bien sûr, depuis tout petit, je rêve d'enterrer les artistes. C'est un vieux fantasme enfoui. Non, il se trouve que j'ai été pendant 11 ans à Saint-Germain-des-Prés. Oui. Et qu'à Saint-Germain-des-Prés, à Paris, c'est une paroisse qui est identifiée par beaucoup comme un lieu d'artistes, notamment de music-hall, de chansons, etc. Donc, mais aussi l'Académie française, hein, faut pas oublier non plus, c'est quand même aussi une autre culture, hein, qui est très présente aussi dans le quartier. Et donc, il s'est trouvé, comme curé de Saint-Germain-des-Prés, que j'ai été appelé à célébrer les obsèques de ces personnes lorsque l'heure était venue, et parce qu'elles habitaient le quartier ou parce que Saint-Germain-des-Prés était lié à leur nom, à leur parcours, etc. Donc j'ai célébré des obsèques d'académiciens, des obsèques d'écrivains, des obsèques d'artistes chanteurs. Voilà. Et il se trouve aussi que j'ai célébré les obsèques de Johnny Hallyday à la Madeleine.
1: Oui.
0: Parce que il fallait trouver un prêtre qui puisse célébrer ses obsèques. À l'époque, j'étais vicaire général à Paris. Que la demande m'était arrivée à moi directement de trouver un prêtre, que j'en ai parlé à ce moment-là au cardinal 23, qui était l'archevêque, qui m'a dit « t'as qu'à y aller toi ». J'y suis allé moi, je ne connaissais absolument pas la famille, je n'avais pas de lien particulier avec elle, et je n'en ai pas conservé d'ailleurs depuis, il n'y avait pas de raison particulière pour que j'en conserve. Donc voilà, après, je suis le curé des VIP, c'est vrai, c'est ce que je dis tous les jours à mes paroissiens quand je les trouve, vous êtes les VIP de Dieu.
1: Vous êtes les VIP. Benoît de Cinetti, merci beaucoup pour cette première ensemble dans La Voix libre, dans le 10-12. C'est un plaisir de vous entendre et de discuter avec vous, très librement.
0: Merci à vous, Melchior, c'était très sympa.
1: Ouais. Bon, on fait pareil la semaine prochaine, avec plaisir.
0: À jeudi prochain.
1: Et ce sera chaque jeudi dans La Voix libre, dans le 10-12, sur RCF Notre-Dame. Dans un instant, et Dieu dans tout ça, bonne question, c'est avec Élodie Dambricourt et son invité, à tout de suite.
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2: Il est 11h30 sur RCF Notre-Dame. Bonjour Élodie d'Ambricourt.
3: Bonjour Melchior.
2: Alors vous remplacez Marie-Ange de Montesquieu pendant quelques jours, voire quelques semaines. Elle va bien, elle se repose. Hein. Voilà tout ce qu'on peut dire.
3: On lui envoie tout plein de bonnes ondes.
2: Exactement. Quelle aventure vous nous proposez aujourd'hui?
3: Qui suis-je Melchior? Est-ce que vous êtes déjà posé cette question? Quel est le sens de votre vie, votre singularité? Comment se connaître? En vue de quoi? Connais-toi toi-même? C'est pas nouveau, hein. Socrate nous invitait déjà à cette question, on était 5 siècles avant la naissance de Jésus. Eh bien, nous en sommes toujours là, en quête de sens, en quête de soi, en quête de perspective. Avec nous, pour en parler aujourd'hui, François-Xavier Faure, bonjour.
4: Bonjour Élodie.
3: Vous allez nous aider à explorer choisir la sagesse, la vision chrétienne de l'homme face aux limites du développement personnel. C'est le titre précis de votre livre qui vient de sortir, est sorti exactement le 26 août dernier chez DDB. Alors vous n'en êtes pas à votre premier livre, on ne va pas parler bibliographie pendant toute cette émission, mais peut-être que certains vous ont déjà entendu et se disent « Ah mais c'est drôle, ça me dit quelque chose ». Vous aviez également écrit « L'esprit subtil du management » paru aux éditions Vadia. Là c'était vraiment plus précisément sur le management. Alors aujourd'hui, nous allons nous immerger dans la sagesse. Êtes-vous un sage, François-Xavier ?
4: C'est une bonne question, mais écoutez, j'essaye d'être sage.
3: Oui.
4: Mais ce qu'on pourrait dire,
3: ça veut dire quoi être sage?
4: Exactement. Et c'est vrai que quand on parle de la sagesse, en général, on dit à un enfant de 4 ans, sois sage. Et puis ensuite, on nous enlève les dents de sagesse à peu près autour de 12 ans. Et on reparle de la sagesse à nos vieux jours. Pourtant.
3: Et entre-temps,
4: on a un peu mis de côté ce qu'était la sagesse. Alors moi, j'essaye d'être sage. Alors, qu'est-ce que ça veut dire? Ça veut dire. Déjà, prendre conscience que notre vie a une fin, déjà.
3: Oui.
4: Et puis ensuite, s'émerveiller. Je pense que ça, ce sont les premiers pas pour choisir la sagesse.
3: Alors, s'émerveiller, pour vous, je pense que c'est assez facile. Vous êtes père de famille, vous êtes marié, vous avez étudié la philosophie pendant 8 ans à Rome. Certains disent peut-être, bon, très bien parler de sagesse, mais qui est cet homme? Et vous avez étudié la philo dans le cadre de votre formation lorsque vous étiez religieux. Ça a duré 8 ans. Dans une communauté qui a vécu un scandale. Ce n'est pas le sujet du jour, donc on ne va pas entrer dans les dossiers ecclésiaux. Mais ce qui est intéressant, c'est que vous avez des secousses et vous avez aussi une ossature. Et c'est cette ossature que vous allez essayer de nous transmettre aujourd'hui. Le sens de la publication de ce livre, Choisir la sagesse, c'était une envie un constat, une envie de transmettre quelque chose que vous avez compris à un moment donné.
4: Alors, vous embarquez beaucoup de sujets. C'est vrai que donc j'ai été. Alors, j'ai pas fait 8 ans d'études de philosophie. J'ai été religieux pendant 8 ans, mais c'est dans ce cadre-là que j'ai commencé les études de philosophie et j'ai eu le temps également de méditer sur le sens de la vie, pour ainsi dire. Et puis ensuite, voilà, après une phase de discernement, j'ai changé de voie. Et aujourd'hui, je suis donc marié et père de 4 enfants. Et donc.
3: D'où l'émerveillement.
4: D'où l'émerveillement, exactement.
3: Et aussi la finitude de la vie.
4: Hein. C'est une invitation à s'émerveiller d'avoir des enfants. Et donc, la deuxième question.
3: La deuxième question, pardon, ouais, c'est vrai que c'était une question un peu trop complète. La deuxième question, c'était pourquoi ce livre? Qu'est-ce qui fait que vous vous embarquez dans cette transmission de la sagesse aujourd'hui, à votre âge,
4: ouais.
3: Là où vous en êtes?
4: En effet, moi, je suis convaincu que l'anthropologie chrétienne, donc, qui est née de la rencontre entre la philosophie grecque et la révélation biblique, offre des ressources pour répondre aux questions existentielles de nos contemporains.
3: Et donc, anthropologie comme anthropos, l'homme.
4: C'est l'étude philosophique de l'homme, on va dire ça comme ça. Et cette matière-là est abondamment étudiée dans un cadre universitaire et académique, mais je trouve qu'elle offre donc des ressources pour conduire notre vie et que ça, c'est insuffisamment fait. Et donc, c'est pour ça que j'ai essayé de faire ce qu'on pourrait dire de la vulgarisation, en tout cas, mettre à hauteur d'homme, à hauteur d'existence, ce contenu qu'est l'anthropologie chrétienne.
3: Et vous nous proposez tout un parcours pour nous immerger dans ces questions fondamentales.
4: Absolument.
3: Parcours que vous avez expérimenté. Donc, quelle est la base de l'immersion, en fait? Qu'est-ce qu'il faut faire?
4: D'abord, il faut se connaître. Alors, peut-être encore avant, prendre conscience que nous existons, et ça on le fait à un moment ou à un autre, et en fait, comme on le disait tout à l'heure, c'est au moment même où on prend conscience de la finitude de notre vie qu'on expérimente aussi cet élan vers la transcendance. Et par exemple, Lamartine disait « autant suspend ton vol, heure propice », etc. Et en fait, c'est, les poètes ont expérimenté ça et mettent des mots dessus de façon admirable. Et ensuite, c'est se connaître qui on est, ce qu'est une personne humaine, et ensuite, qu'est-ce qui fait notre singularité.
3: Oui.
4: S'accepter. Et s'accepter, c'est aussi être authentique, c'est rester soi-même dans les relations, et se dépasser. Se dépasser, c'est d'une certaine façon savoir apprivoiser sa liberté, puisque la liberté, finalement, c'est une puissance énorme, c'est aussi une puissance de transgression, et donc il faut savoir l'apprivoiser pour être vraiment libre et conserver cette liberté tout au long de notre vie.
3: Et vous l'avez expérimenté, cette liberté ?
4: Bah, j'essaie, c'est un effort de tous les jours de rester libre, en fait.
3: Ouais. Alors, connais-toi toi-même. Déjà, ça, c'est votre pilier. Ensuite, si j'ai bien compris, donc, accepte-toi toi-même, puis dépasse-toi toi-même, enfin, dépasse-toi et va vers les autres. On va reprendre point par point, et puis je voudrais que vous me donniez des exemples que vous avez vraiment compris pour cette question de la connaissance de soi, cette singularité. Le danger aujourd'hui, c'est de vouloir être quelqu'un qu'on idéalise, de vouloir être parfait, ou bien de se dénigrer, ou d'admirer, d'être en quête d'idéal. Et la question, c'est non, tu es singulier.
4: C'est oui, ça alors c'est très ambivalent, cette question, puisque on veut tous être singulier, être unique, mais en même temps se conformer à un moule. En fait, on veut une singularité. C'est un peu la décoration de votre intérieur. Vous voulez quelque chose qui ressemble à toutes les maisons, mais vous ne voulez pas le même meuble de Ikea ou Maison du Monde chez vous. Et ça, on le retrouve aussi dans sa façon d'être et dans la recherche de singularité, de singularisation qu'on pourrait avoir.
3: Et alors, la singularité, donc il y a un vrai chemin, en fait, c'est un défi. Comment y accéder, en fait ?
4: Alors, une des difficultés, c'est qu'il y a plusieurs chemins à ça. C'est-à-dire que parfois, alors il y a des méthodes, et justement, je mets en perspective l'anthropologie chrétienne et le développement personnel, parce que le développement personnel, en fait, offre parfois une seule voie dans la... Par exemple, pour mieux se connaître, ou etc. Ou via, par exemple, des outils de connaissance de soi, où on prend la psychanalyse et se connaître par notre subconscient ou notre histoire, etc. En fait, il y a tout un tas de faisceaux qui font qui nous sommes. Nous avons notre histoire personnelle, notre taille, notre corps, notre éducation, nos choix, en fait... Progressivement, nous façonne en fait et influence notre rapport au monde. Et le risque, c'est de vouloir à la fois se conformer à tous et ou alors être singulier, parce que c'est une recherche qui est un peu narcissique en fait, d'être soi-même,
3: d'être son propre dieu finalement, en quelque sorte. Et donc, il s'agit de s'accepter dans ses limites, dans ses creux, dans ses failles, dans sa boue, dans sa terre.
4: Dans sa fragilité, oui, absolument.
3: Oui. Cette bascule, est-ce que vous l'avez vécue, vous, à un moment donné ?
4: Comme on le disait un peu tout à l'heure, c'est vrai qu'à un moment, donc, j'étais religieux dans une congrégation qui a connu quelques scandales, comme beaucoup trop d'ailleurs de congrégations. Bref, et en fait, à ce moment-là, c'est vrai qu'on a l'impression que le monde s'écroule autour de nous. Et moi, en fait, je dis que j'ai gardé la foi grâce à la philosophie. Alors, je ne vais pas l'expliquer ici, parce que c'était avec des concepts très métaphysiques et très spéculatifs. Oui. Mais en tout cas, concrètement, c'est ce qui m'a permis de... C'est les notions philosophiques qui permettent de distinguer entre le pécheur et le péché. Voilà, c'est un peu ça, on va dire ça comme
3: tout
4: ça.
3: Tout simplement, alors ça paraît tout simple, vous pouvez préciser, sans entrer trop dans les détails, mais il y a une phrase de philosophie là que vous avez envie de nous transmettre pour justement ce distinguo entre le pécheur et le péché.
4: Oui, alors c'est la distinction entre l'être et l'essence, d'un point de vue métaphysique, et puis aussi l'agir procède de l'être. Ce sont deux... principes métaphysiques de philosophie et qui, concrètement, veulent dire ça. Voilà.
3: Tout simplement. Ça paraît tout simple, mais c'est, voilà, on sent qu'il y a des années d'expérience. Alors, on est dans cette émission « Et Dieu dans tout ça ». Donc, l'idée, c'est pour vous de nous transmettre ce qui vous donne de la lumière, du souffle. Dieu dans cette quête, où est-il en fait ? Parce qu'on peut dire la philosophie très bien, il y a du concept, mais...
4: C'est vrai que dans ce livre, Choisir la sagesse, alors il est imbibé de spiritualité chrétienne. Ce n'est pas un livre de spiritualité chrétienne pour autant. Il ouvre sur le seuil, en fait. Il s'arrête à chaque fois au seuil de ce que pourrait être la théologie. Et de fait, la plupart des chapitres se terminent avec une ouverture vers, soit vers une phrase de l'Évangile, soit vers le propos d'un saint. Parce que justement, c'est cette première marche. C'est-à-dire que on dit que la grâce ne remplace pas la nature, mais elle la perfectionne. Et c'est vrai que l'effort, la grâce de Dieu, voilà,
3: le don de Dieu,
4: exactement, oui. elle ne remplace pas qui on est. Et donc, charge à chacun de nous, en fait, de travailler, d'avoir cet effort de conversion pour pouvoir ensuite accueillir la grâce de Dieu.
3: De se faire réceptacle.
4: Voilà, et absolument.
3: Et de se faire finalement mouvement, être mu.
4: Oui, oui, oui.
3: Oui, et vous l'avez. Il y a un moment dans votre vie, vous l'avez vécu plus particulièrement ? Vous le vivez tous les jours ?
4: Là, j'essaie de le vivre
3: tous les jours.
4: Le
3: mouvement de la grâce en vous ?
4: C'est une question très. Très, très intime. J'espère le faire. Mais ce que je veux dire, c'est que, voilà, d'une certaine façon, moi, je pense que j'ai, pour le dire comme ça, j'ai frôlé le burn-out spirituel, on va dire ça comme ça.
3: Oui.
4: Et donc, il y a une petite dizaine d'années, on va
3: D'accord.
4: dire ça comme ça. Et donc, c'est un long chemin.
3: Plus, on voilà, n'en peut plus, on n'en peut plus. Et donc, pardon, je vous ai coupé au moment où vous alliez dire quelque chose de...
4: Et donc, cette recherche de sagesse par la philosophie qui prépare à recevoir la grâce de Dieu est quelque chose qui pour moi est assez en fait structurant pour pouvoir se reconstruire. Je trouve que le terme est fort parce que c'était pas non plus
3: peut-être que si en fait probablement que tout ce que vous aviez investi s'est retrouvé tout d'un coup brisé et donc il fallait repartir.
4: Oui, c'est possible.
3: Et donc la philosophie a été là comme, cette sagesse, cette raison qui vous tient, ce moteur qui permet à la grâce de poursuivre son action.
4: Voilà, on va dire, ça m'a donné les armes pour pouvoir affronter ce passage.
3: Très bien. Écoutez, on va passer un petit moment de petites questions.
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3: François-Xavier Faure, y a-t-il une citation que vous voulez nous transmettre aujourd'hui qui vous guide ?
4: Une citation, alors tout
3: d'un auteur, pas forcément vous, hein. C'est... Ouais, oui. Si, parce que dans votre livre il y a des références.
4: Il y a quelques citations,
3: Je rappelle le titre de votre livre, Choisir la sagesse,
4: ouais,
3: aux éditions des Clés des Brouwers. Alors, une citation. Si vous étiez au café avec un ami, voilà. Il vous demande la citation de votre vie. Quelle serait-elle ? Je sais qu'il y a un auteur que vous aimez particulièrement. Ben vous allez me dire après.
4: Okay. Oui, j'aime bien Bernanos. En fait, je ne vais pas répondre.
3: C'est pas grave, vous avez le droit de
4: Je fais un hors-sujet, mais c'est vrai qu'il y a un sujet qui me tient à cœur. On a parlé de la connaissance de soi, en tout cas de la personne, de la connaissance de qui est l'être humain. Et pour moi, il y a... En fait, le chemin pour... C'est une question que beaucoup de monde se pose. C'est-à-dire, beaucoup de monde a envie d'approfondir qui est l'humain, etc. Pour ça, il y a des gens qui font des études de psychologie sur le tard, etc. Moi, je propose comme chemin, c'est de commencer par la littérature, ensuite passer à la philosophie, et ensuite aller à la psychologie. Et ensuite, revenir à la littérature et faire un cercle vertueux qui permet d'approfondir la connaissance qu'on peut avoir de la personne humaine.
3: Et là, on est
4: donc,
3: un sage.
4: Dans la littérature, pour moi, il y a un trio d'auteurs que j'aime bien.
3: Et, allez-y.
4: C'est Bernanos, Dostoïevski et Julien Green. Alors, mon épouse, qui est professeure de lettres, me dit que j'ai un spectre un peu restreint et que la littérature, c'est plus large que ça. Elle a raison. En tout cas, moi, c'est des auteurs qui me parlent.
3: Si vous connaissez tout Dostoïevski, tout Bernanos et tout Julien Green, c'est déjà pas mal.
4: Ah non, c'est assez éclectique.
3: Et dans les trois, il y en a un phare ou...
4: Oui, Bernanos, c'est-à-dire que le journal d'un curé de campagne m'a vraiment bouleversé, mais aussi...
3: Parce qu'on plonge dans le désespoir et on remonte vers l'espérance.
4: Absolument. Et puis on rentre dans les profondeurs de l'âme humaine.
3: Oui. La boue, c'est vraiment la boue chez Bernanos quand même.
4: Oui, la boue ou la lumière dans la boue, on va dire ça comme ça, malgré la boue en fait. C'est ça qui est perturbant en fait.
3: Et ça, c'est la vraie vie.
4: Exactement, c'est pas édulcoré, on va dire ça comme ça.
3: Et alors, il y a une citation de Bernanos que vous auriez à nous transmettre. Je reviens sur ma question, mais je vais vous laisser tranquille après en fait, c'est pas grave. Alors, vous savez, comme vous m'aviez parlé avant cette émission de Bernanos, juste avant de vous recevoir, j'ai jeté un petit coup d'œil et j'ai retrouvé une citation. Donc, je me permets de vous aider avec c'est une conférence aux étudiants brésiliens à Rio de Janeiro. Et je trouve que c'est pas mal pour justement ce thème que nous explorons, cette plongée. Voilà, l'espérance est une vertu héroïque. On croit qu'il est facile d'espérer, mais n'espère que ceux qui ont eu le courage de désespérer des illusions et des mensonges. Où ils trouvaient une sécurité qu'ils prennent faussement pour une espérance. Est-ce qu'on peut dire que ça résume aussi votre vie ?
4: Oula, oui, c'est beaucoup. Hein. C'est très engageant. Sans doute, en fait, c'est souvent très fort, Bernanos, quand il parle. Alors, moi, la citation que j'ai, parce qu'elle est dans le livre, et c'est sur la vie intérieure. Et en fait, c'est une critique prémonitoire de l'engouement que nous avons aujourd'hui pour les questionnaires de personnalité. Donc, il dit « Dans la civilisation des machines, tout contemplatif est embusqué. La seule espèce de vie intérieure que le technicien pourrait permettre serait tout juste celle nécessaire à une modeste introspection contrôlée par le médecin. » Et en fait, je trouve qu'il y a là-dedans une description de ce qu'est une certaine version du développement personnel.
3: François-Xavier Faure, que direz-vous à Dieu lorsque vous arriverez au ciel ?
4: Enchanté.
3: Vous lui direz ça ? Ça faisait longtemps que j'attendais ce moment.
4: Oui, j'espère.
3: Quel est votre levier de chaque jour ?
4: Levier
3: d'espérance.
4: Mon levier d'espérance.
3: Oui.
4: Bah, c'est vrai que quand on a une famille et des enfants... C'est ça, en fait, qui est beaucoup la motivation, en fait, de pourquoi... qui donne beaucoup de sens à ce qu'on fait dans notre vie.
3: Oui. Et aux personnes qui n'ont pas d'enfants, vous auriez envie de leur dire quel conseil ?
4: Je pense qu'il faut être en mesure, il faut trouver le lieu où on peut se donner soi-même. En fait, c'est ça un peu la clé aussi du bonheur, c'est être... en mesure de pouvoir se donner. Et je pense que souvent, on parle, j'ai évoqué un peu superficiellement tout à l'heure le burn-out, mais c'est vrai que parfois, il y a des souffrances au travail parce qu'on n'a pas l'occasion, on ne peut pas se donner d'une certaine façon. C'est-à-dire qu'on est empêché de bien faire notre travail. Et ça, c'est très vrai, en fait.
3: Et dans ces cas-là, que faut-il faire ?
4: Il faut trouver des lieux pour pouvoir se donner. Et je pense que ça fait partie de la dynamique de la personne humaine que de trouver un lieu d'expression, d'épanouissement de soi par le don de soi, et voire même le don désintéressé de soi. Et ça se trouve dans la relation, dans une amitié, dans la relation conjugale, mais aussi dans la relation aux autres, dans l'aide auprès des plus pauvres, etc.
3: Dans votre livre, j'y pense à l'instant, vous parlez de la relation aux autres, vous parlez notamment de la communication non violente, et vous avez un petit avis sur la question.
4: Oui, un avis un peu. En fait, c'est très à la mode, et en fait, ça, je trouve que c'est la limite de l'exercice, c'est que ça ressemble à un dispositif d'immunisation, en tout cas de maîtrise des risques, de la relation qui permet d'éviter des difficultés et des conflits, des chocs, mais en fait par ce même biais là on se prive d'une vraie rencontre à l'autre, et parce que toute relation est l'occasion de à la fois une bénédiction et une blessure, comme l'écrit dans La blessure de la rencontre un auteur italien. Et en fait, ça peut réduire nos relations à n'être que des interfaces. Et dans la relation, il y a une richesse.
3: Avec un mode d'emploi systématique.
4: Absolument, ouais, c'est une éthique de la procédure, pour ainsi dire. Et donc, la relation est plus riche et faire advenir ou laisser être la fragilité dans nos relations.
3: À travers la colère, les pleurs, les tremblements.
4: Ça peut arriver, en fait. C'est aussi ça qui fait la beauté des relations humaines.
3: C'est le relief.
4: Oui, les aspérités, c'est là qu'on rencontre l'autre.
3: Et donc, n'ayons pas peur pour entrer dans la sagesse de passer par les trous,
4: de la
3: en
4: rencontre.
3: Fait. Oui, c'est ça, ouais. Nos failles, nos obscurités.
4: Oui, absolument.
3: Vous avez, dans votre année récente, il y a, je ne sais pas si vous avez une anecdote à nous raconter, voilà, d'un moment où voilà, vous avez vraiment vu que voilà, il fallait baisser les masques et accepter cette vulnérabilité, je sais pas, avec un voisin, dans votre famille, avec des collègues, ou si vous l'avez constaté chez d'autres, parce que vous avez aussi travaillé beaucoup, vous travaillez en entreprise, et voilà, j'imagine que vous avez une vie très très riche, voilà, dans votre bureau.
4: Ben, disons qu'en fait, c'est assez simple, hein, mais dans les relations alors professionnelles, ou même hors cadre professionnel, Moi, je préfère les gens cash, un peu direct, sans filtre, et on sent qu'il n'y a pas d'arrière-pensée et que ce n'est pas contenu dans un mode d'emploi pour ne pas me froisser. Voilà, donc je préfère ça, quitte à parfois que ça fasse un peu des étincelles, mais je pense qu'on est capable de se pardonner. Et c'est ça aussi l'essentiel dans nos relations.
3: Bienheureuse vulnérabilité qui nous permet une plus grande fécondité.
4: Oui. La vulnérabilité, c'est à la mode. Et parfois, quand j'entends des personnes parler de vulnérabilité, j'ai l'impression que ça tourne parfois à un outil de manipulation. Donc, je me méfie parfois en fait de la façon dont est brandi le terme vulnérabilité.
3: C'est-à-dire ?
4: C'est-à-dire que, alors, je pense plutôt à parfois.
3: Ça peut être une justification de non-professionnalisme.
4: Oui,
3: de...
4: ou pour un dirigeant de susciter la bienveillance de ses équipes, alors que... Et je pense que parfois, ça peut être hors de propos. Voilà.
3: Et pourtant, c'est nécessaire.
4: C'est nécessaire. Mais en fait, c'est la façon dont on mobilise le sujet comme outil de manipulation de l'autre, en fait. Et donc, plus que la vulnérabilité, moi, je pense que c'est plutôt l'éthique personnelle la recherche du bien qui, en fait, doit être au cœur de la relation. Mmh. Et c'est ça, en fait, la limite un peu, puisque je mets les faces aux limites du développement personnel. La limite du développement personnel, en général, c'est qu'il a évacué le sujet du bien. Et donc, on tourne autour, soit dans le champ relationnel, soit ailleurs. On se concentre sur les besoins, on se concentre sur autre chose, mais on ne parle pas du bien, parce qu'en fait, ça imposerait de... Être relativiste, en fait. Et en fait, le développement personnel reste assez relativiste dans sa façon de penser le monde.
3: Ouais. Tout dépend de moi, finalement, de mes sentiments.
4: Oui, et c'est-à-dire, il n'y a pas de bien objectif et que les choses ne sont pas ordonnées au bien.
3: Alors, François-Xavier Faure, quel est le bien ?
4: Voilà, le bien, c'est... Alors, en philosophie, on dit ce vers quoi toute chose tend. Et donc, le bien, c'est ce vers quoi nous tendons. Par rapport à notre nature. Et donc, c'est pour ça qu'on commence le livre par dire qui est la personne humaine. Mm. Parce que le bien qui correspond à notre nature humaine, c'est un bien... voilà, on est doté d'intelligence et de volonté. Et donc, c'est l'activité, finalement, qui va nous permettre de connaître le bien et ce sont les capacités qui nous permettent de connaître le bien et de tendre vers lui par la volonté.
3: Est-ce que le bien a le nom de Dieu ?
4: Le bien a le nom de Dieu, en fait, en effet.
3: Alors, je résume, mais comment en arrivez-vous à cette conclusion ?
4: Ah oui, alors,
3: En 3 minutes.
4: En 3 minutes, oui, mais c'est l'apothéose, on va dire ça comme ça. En fait, le bien qui n'est pas limité, Puisqu'en fait, on fait tous l'expérience que quand on achète le dernier iPhone, on est heureux, mais pas très longtemps. Mmh. Et donc, le bien suprême, finalement, c'est un bien qui comble tous nos désirs. Et donc, il doit être illimité. Et comme il est illimité, en fait, le bien illimité, c'est Dieu. Voilà, au moins, comment on le raconte philosophiquement en 30 secondes.
3: Et Dieu, vous l'avez rencontré à quel âge ? J'aurais dû vous poser la question peut-être au début, mais c'est pas grave.
4: Dès l'enfance, et puis à plusieurs reprises, quand ensuite j'ai choisi d'être religieux, et puis ensuite quand j'ai choisi de ne plus être religieux et de me marier, etc. Je pense qu'à chaque fois, ce sont des rencontres avec Dieu, fortes. Et voilà,
3: une rencontre en 40 secondes qui vous a illuminé avec Dieu.
4: En 40 secondes, là
3: c'est... Non, en une minute. On va demander à Melchior, je ne sais pas très bien. Deux minutes, une minute. Bon, vous laissez-vous porter.
2: Moins de deux minutes.
3: Moins de deux minutes.
4: Les rencontres avec Dieu...
3: Une rencontre.
4: Je pense que... Alors, vous aimez bien Bernanos, en fait, il l'invite toujours à se souvenir de l'enfant qu'on a été. Et je pense que le jour de la première communion est un moment fort. Mais donc quand j'étais enfant, je parlais comme un enfant, dit saint Paul, et après en tant qu'adulte, il a fallu faire aussi cette nouvelle rencontre avec Dieu. Moi, je suis engagé dans la vie religieuse très jeune, et je pense que, et encore avec une réponse d'enfant, et c'est ensuite en tant que dans sa réponse d'adulte j'étais mené en fait à le suivre dans la vocation du mariage, pour le dire comme ça.
3: On vous réinvitera pour plonger encore plus dans les profondeurs de la sagesse, François-Xavier Faure. Un grand merci. Je rappelle le titre de votre livre, « Choisir la sagesse, la vision chrétienne de l'homme face aux limites du développement personnel », un livre paru chez Des Clés des Brouilles.

0: Ce 10-12, merci beaucoup pour votre écoute, votre fidélité. On se retrouve demain pour finir la semaine. On entrera dans les coulisses de la veillée du pape Léon XIV qui viendra à Paris, les coulisses de cette veillée au Stade de France avec Don Alexis Germont qui fait partie de l'organisation. Et puis on retrouvera comme chaque jour La Voix est libre. Demain ce sera un débat avec Sophie de Ravinel et Éric Revel, deux journalistes. On décryptera un peu l'actualité politique et économique. Et on se retrouve demain. Merci pour votre écoute et bonne journée sur RCF Notre-Dame.
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1: Et avec Didier Marie-Golet, frère Carme Deschaux au couvent de Paris, nous revenons toute cette semaine sur RCF Notre-Dame, sur une pratique de la présence de Dieu. C'est le titre de l'ouvrage de Laurent de la Résurrection, ce religieux du XVIIIe siècle qui inspire aujourd'hui encore le pape dans ses prières. Frère Didier Marie-Golet, au fond, ce que vient nous dire Laurent de la Résurrection, c'est qu'il ne faut pas attendre d'être dans les bonnes conditions pour tourner son cœur et son regard vers Dieu d'une certaine manière.
2: C'est-à-dire que je tourne mon cœur